0: que vous savez même. Par contre, vous aussi, vous m'apprenez énormément, ok? Donc, on est dans l'échange. Je vais vous dire des choses. Vous posez des questions, toutes les questions que vous avez. Il n'y a pas de questions bêtes. On participe. Voilà, d'accord? Bon, si je parle seul pendant une heure, je pense qu'on sera vite fatigué. Donc, on va parler aujourd'hui des travaux publics. Est-ce que parmi vous, il y en a qui voient ce que c'est que les travaux publics? Franchement, il n'y a pas de bonne ni de mauvaise réponse. Vous me dites juste ce que ça vous évoque, travaux publics.
1: C'est des travaux ruraux qui sont dans des villes.
0: Qui voit autre chose? Oui.
2: Les travaux publics, c'est pas que forcément dans la ville, ça peut être de partout en France, par exemple sur des autoroutes et sur des routes en général de campagne.
0: Donc, très bien, Enzo, il nous dit que c'est pas forcément que en ville, ça peut également être en ruralité, sur des autoroutes. Ok, qui voit autre chose?
3: Bah, c'est comme si les travaux publics, c'est par exemple, tu construis un bâtiment.
0: Ok, on va accepter pour l'instant. On va améliorer un tout petit peu ta réponse plus tard. Si je reviens sur tout ce que vous venez de dire, vous nous avez parlé de manière générale de ce qu'on appelle la construction. Donc la construction, ça peut être la construction de bâtiments, ça peut être la construction de routes. Enzo nous a parlé de construction qui peut se faire en dehors de la ville, donc autoroute, nationale et ainsi de suite. Et donc, il faut savoir que les travaux publics ne seront pas dans le bâtiment. On va se prendre un exemple tout bête. Là, ici, vous êtes où?
4: Au collège.
0: Au collège. Il y a quoi au-dessus de votre tête?
4: Un toit.
0: Vous habitez quelque part?
4: Oui.
0: Oui. Vous avez quoi au-dessus de votre tête dans votre habitation?
4: Un toit.
0: Vous êtes venu comment à l'école?
4: À pied.
0: En bus. J'ai entendu en bus. En voiture. Très bien. Donc, quand tu viens à pied, tu marches sur quoi?
4: Une voie verte.
0: Sur une voie verte, du goudron, du trottoir, j'imagine. Ceux qui prennent le bus, il roule sur quoi?
4: La route.
0: La route. Ceux qui viennent en voiture, la voiture, elle roule sur?
4: La route.
0: Quand je suis sur la route, j'ai quoi au-dessus de ma tête?
4: Le ciel.
0: Très bien, le ciel. Donc, on va faire une distinction toute simple maintenant. La première chose, c'est que quand je serai dans des métiers du bâtiment, un plombier, par exemple, il va intervenir dans une maison, par exemple, dans un bâtiment. Donc, en général, un plombier, il aura quoi au-dessus de sa tête?
4: Un toit.
0: Donc, en général, les métiers du bâtiment, ce sont les métiers que vous exercerez avec un toit au-dessus de votre tête. En général. Il y a des exceptions, bien entendu, mais en général. Et dans les travaux publics, vous avez déjà vu des gens qui sont en route, en train de refaire les routes, etc.
4: Oui.
0: Ouais. Et il y a quoi au-dessus de leur tête, en général?
4: Un ciel.
0: Oui. Au-dessus du casque, il y a le ciel. Donc, de manière générale, vous verrez que, dans les travaux publics, les métiers s'exerceront à l'extérieur. D'accord? Ça, c'est une première différence. Maintenant, je vais vous donner une deuxième différence. Ayem, quand tu rentres chez toi, tous les soirs, il faut une clé pour rentrer dans ta maison.
5: Oui.
0: Est-ce que tout le monde a la clé de chez toi?
5: Non.
0: Luna, est-ce que tu peux rentrer dans la maison d'Ayem? Non, Luna ne peut pas rentrer dans la maison d'Ayem. Mia, tu peux rentrer dans la maison d'Ayem sans la clé? Non. On est d'accord qu'au final, ta maison ne sert qu'à ceux qui ont la clé pour rentrer chez toi. D'accord? Au collège, vous faites comment pour rentrer au collège le matin?
4: Avec un?
0: Est-ce que vous pensez que moi j'ai le carnet pour rentrer?
4: Non.
0: Donc, en général, ça signifie que normalement, je ne peux pas rentrer dans votre établissement. Ok? Maintenant, pourtant, ce matin, je me suis levé, j'ai pris ma voiture, je suis arrivé devant le collège. Grâce à quoi? J'ai roulé sur quoi? Sur la? Très bien, sur la route. Donc, la route, est-ce que j'ai eu besoin de l'autorisation de quelqu'un pour aller dessus?
4: Non.
0: Donc, quand je suis dans les travaux publics, je vais être sur des infrastructures qui servent à qui? À une personne, à quelques personnes ou à tout le monde?
4: À tout le monde.
0: Les travaux publics, on n'a parlé que de route pour l'instant, mais je vais vous parler d'autres trucs. Oui, Enzo?
4: Les parcs.
0: Les parcs, très bien. Si je vais dans un parc, Anela, est-ce que tu as besoin d'une autorisation pour entrer dans un parc?
6: Non.
0: Non, on est d'accord. Donc, tu y vas. Ça bénéficie à qui, finalement, les parcs? À quelques-uns ou à tout le monde? Et donc, ça signifie que les parcs, qui c'est qui réalise les parcs? Ce sont les entreprises du bâtiment ou les entreprises des travaux publics?
4: Travaux publics.
0: Est-ce que jusqu'ici, on comprend la différence entre le bâtiment et les travaux publics? Qui peut me redire ça?
3: Les travaux publics, c'est comme pour faire construire des parcs ou des endroits publics pour, imaginons, aller au collège ou des choses comme ça. Et les bâtiments? Les bâtiments, c'est pas pour tout le monde, c'est ceux qui ont des autorisations ou qui doivent y aller, imaginons comme le collège, les élèves. Et le parc, imaginons, ben, c'est pour tout le monde, donc il n'y a pas besoin d'autorisation.
5: La différence, c'est que les travaux publics, ben, c'est pour tout le monde, et le bâtiment, c'est privé.
0: Et l'autre différence qu'on a dite, au-dessus de notre tête, quand on travaille dans les travaux publics, on a quoi ? Dans les travaux publics, le ciel, et dans le bâtiment, on a... Voilà, c'est une deuxième différence, ok ?
6: Est-ce qu'on peut dire que la construction d'un bâtiment est très souvent précédée d'un chantier de travaux publics ?
0: Alors, c'est même une obligation. On ne peut pas juste se le dire. On ne peut pas faire un bâtiment sans avoir raccordé les canalisations, sans avoir raccordé les réseaux de fil, et ainsi de suite. Donc, on ne peut pas aujourd'hui faire de bâtiment si on n'a pas fait des travaux de terrassement. On ne peut pas faire de bâtiment si on n'a pas fait intervenir au préalable des entreprises de travaux publics. De toute façon, déjà, le simple fait qu'il y ait eu un aménagement urbain, que ce soit par les routes ou autre, fait en sorte que les travaux publics sont indispensables à la vie de tous les jours. D'ailleurs, justement, on va le voir. Selon vous, là, on va y aller à la main levée. Les travaux publics, est-ce que vous pensez qu'ils sont partout autour de nous ? Qui pense que oui ? Qui pense que non ? Ok, donc, qu'est-ce que c'est à l'image ? Quelle est cette image que vous voyez devant vous ? Selon vous, c'est quoi ?
4: C'est un pont.
0: Un pont.
4: Oui.
0: Très bien. Ensuite, deuxième image.
4: Un skatepark.
0: Un skatepark. Troisième image, qu'est-ce que c'est ? Panneau solaire. Quatrième image. Un tramway, parfait. Quatrième image. Cinquième image, autant pour moi. Un
4: tunnel,
0: parfait. Sixième.
4: Un barrage.
0: Quel type de barrage ?
4: Hydraulique.
0: Qui c'est qui a la réponse ? Quand vous voyez tous les poteaux qui sont autour, c'est quoi ? Poteau électrique, donc c'est un barrage hydro ? Électrique, merci. Ensuite, qu'est-ce que c'est ? Un aéroport, voilà. Qu'est-ce que c'est ? Une voie verte, une piste cyclable, j'ai entendu. Très bien. On va continuer, on en a d'autres exemples. Si je prends le bateau, on le prend où ? Sur un ? Merci Ayem, sur un port. Le port, il est fait par qui ? Les travaux publics, merci. Tech, quel autre exemple je peux vous donner ? Une gare, merci. Une gare, quand je vais prendre le train. Le train roule sur quoi ?
4: Des rails.
0: Qui c'est qui fait les rails ?
4: Travaux
0: publics, encore. Lorsque je vais faire une route, la route, en général, il y a des engins, n'est-ce pas ? Qui vont rendre la route toute plane. C'est ce qu'on appelle un terrassement. Qui c'est qui s'occupe du terrassement ? Les travaux publics, donc ainsi de suite. Est-ce que vous savez quel est le plus grand chantier en Europe actuellement ? Ça se passe dans la région Auvergne-Rhône-Alpes et c'est le plus grand chantier d'Europe aujourd'hui.
1: Tunnel des Alpes de Lyon à Turin ?
0: C'est ce qu'on appelle le Lyon-Turin. Le Lyon-Turin, c'est un grand tunnel qui est en train d'être construit. Ce sera un grand trou qui va être fait dans des chaînes de montagnes pour faire passer des trains. Donc, dans quelques années, on va relier Lyon à Turin avec des trains, avec des TGV, en moins de 2 heures. Je ne sais pas si vous vous rendez compte, mais c'est énorme ce qui est en train d'être fait en termes de prouesse technologique là-dessus. Et donc là, c'est un exemple parmi tant d'autres de chantiers quand vous verrez dans les travaux publics. Donc pour faire ce trou, selon vous, on utilise quoi comme engin ? Qui sait quel est l'engin qu'on utilise ? Ou pour faire un métro, par exemple, ça marche aussi.
2: On n'utilise pas une grande foreuse.
4: Ah, ça s'appelle comment ?
2: J'ai pas le nom, mais il laisse la tête sous terre. Il l'enterre sous la terre. Parce que...
0: C'est une grande foreuse. Enzo a raison, c'est une grande foreuse. Mais ça s'appelle comment cette foreuse ? Mathis ?
3: Un tunnelier, non ?
4: Bravo,
6: un tunnelier.
0: Je vais vous montrer donc une image de ce que c'est qu'un tunnelier tout de suite.
7: 20 millions d'euros à l'unité. C'est le prix d'achat des tunneliers, ces trains-usines qui vont creuser les tunnels des futurs métros de l'Île-de-France. Et on va vous expliquer comment ils fonctionnent. Ces machines assurent 3 missions en même temps. La découpe des sols, l'évacuation des terres à la surface et la pose du revêtement définitif du tunnel. Elles sont conçues et équipées en fonction de la nature des terrains qu'elles rencontreront sur leur chemin. Chaque tunnelier mesure une centaine de mètres et a un diamètre d'environ 10 mètres. Il faut donc d'abord creuser d'énormes puits de démarrage afin de les assembler. Par exemple, sur ce chantier à Chelles, en Seine-et-Marne, il faut descendre à 30 mètres de profondeur et suivre ce conduit jaune pour retrouver la machine.
8: Le tunnelier se trouve environ à 1,5 km à l'intérieur du tunnel. Pour le rejoindre, deux options, soit une petite navette, soit à pied.
7: Après une longue marche, on finit par tomber sur Maud. Parce que oui, chaque tunnelier a droit à son petit nom. Pesant plus de 2000 tonnes, Maud a pour mission de creuser 5,5 km de tunnel. Trois équipes d'une quinzaine de personnes se relaient toutes les 8 heures afin d'assurer sa progression. Maud est composée de 4 parties. À l'avant se situe la tête d'abattage. En tournant sur son axe, cette roue applique une pression pour assurer la stabilité du terrain et éviter les affaissements à la surface. Sur cette tête, on trouve aussi des dents et des molettes en acier.
9: Voilà, voici un outil qui équipe notre coupe. C'est un ripper qui nous permet d'arracher le terrain à l'avancement.
7: Et pour faciliter l'action de cette dentition, un mélange d'eau et de mousse est régulièrement projeté afin d'assouplir le sous-sol. Les terres broyées sont ensuite évacuées à la surface grâce à une vis d'extraction et un tapis roulant. Environ 300 tonnes de déblé sont extraits tous les 2 mètres d'avancement. Et comme le tunnelier peut parfois avancer jusqu'à 30 mètres par jour, cela représente des quantités énormes de matière. Derrière la tête d'abattage, on trouve le bouclier. Cette pièce d'acier en forme cylindrique pèse près de 1000 tonnes et sert de paroi provisoire lors de l'avancée. La zone suivante, c'est celle de la jupe. C'est ici que se déroule la pose du revêtement définitif du tunnel. Il est réalisé avec des voussoirs. Ce sont des pièces préfabriquées en béton armé et d'une épaisseur de 40 cm. Les voussoirs sont assemblés à l'aide d'un système de ventouse appelé érecteur. Un opérateur dirige cet appareil, tandis qu'un autre s'assure du bon positionnement des voussoirs. Mais pour assurer ce rythme, il faut une grosse logistique. Et ça, c'est le rôle du train suiveur. Il permet l'acheminement des voussoirs, l'extension des réseaux électriques et d'eau, ainsi que la maintenance de l'ensemble de la structure. C'est également là qu'on trouve le poste de pilotage.
10: Franck, Oleg, Franck. Là, je viens de faire 60 cm.
7: Le pilote va vérifier la nature des sols, ajuster la trajectoire du creusage, ou bien modifier la pression exercée par la tête d'abattage. Une fois la ligne d'arrivée franchie, les tunneliers sont démontés et laissent la place à d'autres équipements qui vont installer les rames du futur métro. Mais la vie de ces usines ne s'arrête pas là. La plupart d'entre elles sont réemployées sur de nouveaux chantiers. Bref, cette chère Maud devrait pouvoir creuser son trou encore quelques années.
0: Comme vous avez pu le voir là, dans la vidéo, on avait un tunnelier. C'était quoi le chantier, ce qu'il était ? Oui, mais pour ? Pour le ? Non, le ? Exactement, merci Aaron. C'était pour le métro, dans l'exemple qu'on vient de voir. Donc, les travaux publics sont partout. Encore une fois, pour les voies ferrées, ce seront les travaux publics. Pour le métro, ce seront les travaux publics. Pour les tramways, encore une fois. Pour la construction de routes, l'aménagement urbain, le terrassement, les travaux souterrains. On l'a vu avec l'exemple du Lyon-Turin, par exemple. Le génie civil, vous voyez la grande infrastructure avec des lames, là, des grands câbles. Ça s'appelle comment, selon vous ?
11: Tout ceci.
0: Ça, c'est un ? Vous êtes sûr que c'est un pont ? Moi, je pense pas que ce soit un pont.
11: C'est quoi, Enzo ?
12: Un viaduc.
0: Exactement. C'est un viaduc. C'est quoi la différence entre un pont et un viaduc, Kenzo ?
12: Un viaduc, ça permet de faire circuler des voitures et un pont, ça permet de faire traverser des personnes à pied.
0: Qui est d'accord avec ce que vient de dire Enzo ? C'est pas exactement ça, Enzo.
1: La différence, c'est que c'est sur une portée plus longue.
0: C'est exactement ça. Je vous ai dit que c'était simple. La différence entre un viaduc et un pont, c'est qu'un viaduc, c'est un pont plus long. Voilà, c'est un très grand pont, les viaducs. En général, les viaducs, vous verrez, déjà un pont, de manière générale, ça sert à relier un point A à un point B, donc une rive gauche, une rive droite, par exemple. Et là, un viaduc, en général, vous verrez, les rives, elles sont très espacées l'une de l'autre. Donc en général, les viaducs, ce sont juste des grands ponts, d'accord ? Et donc, dans les travaux publics, vous aurez également les travaux d'eau et fluide, travaux maritimes, on a parlé du port tout à l'heure, c'est AIM qui nous en a parlé. Les travaux électriques, on a vu plusieurs types de centrales tout à l'heure aussi. On a vu quel type de centrale tout à l'heure ? C'était quoi comme centrale ? Oui, Enzo ? Hydroélectrique, parfait. Lilou, quel type de centrale tu as vu tout à l'heure ? Tu y réfléchis ? Allez, on te laisse réfléchir un peu. Charlie ?
13: Nucléaire.
0: Centrale nucléaire, parfait. Est-ce que vous savez que dans quelques années, vous aurez deux centrales nucléaires dans la région Auvergne-Rhône-Alpes? On aura deux centrales dans le budget, dans deux EPR2. Ce sont des centrales nucléaires de deuxième génération qui se font sur des cours d'eau beaucoup moins importants. Donc, ce sont des plus petites centrales nucléaires. Donc, dans la région, on aura bientôt deux centrales. Quel autre type de centrale vous connaissez? On a parlé de centrales hydroélectriques, centrales nucléaires, avec des panneaux solaires, ça s'appelle des centrales. Et tout ce qui se fait avec de grandes pales, là, les grands poteaux que vous voyez avec de grandes pales.
11: Avec les hydroliennes, là, du vent, éoliennes.
0: Éoliennes, parfait, merci Lilo. Ok, donc voilà tout ce que vous pouvez avoir comme type de travaux électriques. Alors, quelques exemples, hein, il y en a plein d'autres. Mais là, je vous parle plutôt des centrales pour l'instant, en type de travaux électriques dans les travaux publics. Tous ces ouvrages-là seront réalisés par les entreprises de travaux publics.
13: En conclusion, pour cette première partie, les élèves ont appris que les travaux publics sont un secteur essentiel à la vie locale et aux aménagements de tous les jours.

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2: Bonjour à toutes, bonjour à tous et bienvenue dans un nouvel épisode de Pop Collection et je vous propose d'écouter et d'analyser un petit peu aussi ici le titre de Bruce Springsteen, Born in the USA, la chanson des vieux amants de Jacques Brel, What a Wonderful World avec Louis Armstrong, L'Aigle Noir de Barbara et tout de suite on commence avec Madame Dolly Parton et un de ses plus grands tubes, surtout à l'international, le titre Jolene.

Jolene est une chanson écrite et interprétée par la chanteuse country Dolly Parton dans l'album du même nom en 1973. Jolene a été classée 219e dans la liste des 500 plus grandes chansons de tous les temps du magazine Rolling Stone. Elle a reçu aussi le Grammy Hall of Fame Award en 2014. Jolene raconte l'histoire d'une femme qui tente de dissuader une jeune beauté aux cheveux auburn, du nom de Jolene, de séduire son mari. Jolene, please don't take my man. La chanteuse a affirmé lors d'un live en 1988 que l'idée de Jolene aurait été inspirée à Dolly Parton alors qu'elle soupçonnait son mari de fantasmer sur une employée de banque rousse, le voyant se rendre de plus en plus souvent à la banque. Mais celle-ci ne s'appelait pas Jolene. La chanteuse a en effet affirmé plusieurs fois que l'inspiration pour le nom et la description physique était venue d'une jeune fille rousse, les yeux verts et le teint clair, qui, lui demandant un autre

l'orthographe à la fin d'un concert lui avait indiqué son nom, Jolene. Une femme nommée Jolene Whelan affirme être l'inspiration pour le nom de Jolene, ayant rencontré Dolly Parton un an avant la sortie du single, quand elle avait 10 ans, en mentionnant que son nom a toujours été très souvent confondu avec le prénom Jolene, avant même la sortie de ce titre mythique. Parallèlement, et pour la petite histoire autant que pour le spectacle, Dolly Parton, lorsqu'elle interprète cette chanson sur scène, a coutume de raconter avoir combattu cette femme, bec et ongles, afin de garder son mari. Au cours d'une interview en 2018, elle a annoncé avoir écrit Jolene le même jour que l'autre succès de l'album, I Will Always Love You, qui sera plus tard repris par Whitney Houston comme bande originale du film Bodyguard, avec le succès qu'on lui connaît. Toujours est-il que Jolene fait partie des standards de la musique populaire, de la musique country aussi. C'est une chanson qui a énormément été reprise, mais rien n'égale la version originale de Madame Dolly Parton, que je vous propose d'écouter tout de suite.

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2: L'Aigle Noir est cette chanson de Barbara sortie en 1978 dans l'album auquel elle donne son nom. La chanson s'inscrit comme l'un des plus grands succès de Barbara et elle est aussi considérée comme un classique, bien sûr et à juste titre, de la chanson française. Alors qu'elle termine un nouvel album, cette année-là, en 1970, Barbara se rend compte qu'il lui manque un titre. Elle raconte avoir retrouvé dans le tiroir d'une commode un texte écrit quelques années plus tôt à la suite d'un rêve dans lequel elle aurait vu un aigle descendre vers elle. Elle se met au piano et compose une musique sur ce texte en s'inspirant d'une sonate de Beethoven.
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2: En mai 2015, un sondage BVA classe cette chanson comme la troisième chanson préférée des Français, derrière Mistral gagnant de Renaud et Ne me quitte pas de Jacques Brel. La chanson est dédiée à Laurence, la nièce de la chanteuse. Le texte de Barbara reprend aussi quelques mots de la prophétie de l'aigle d'Ézéchiel. Une interprétation psychanalytique de la chanson a été proposée par Philippe Grimbert. Selon lui, la chanson décrirait un rêve de Barbara, rêve dans lequel elle dort au bord d'un lac, jusqu'à ce que cet aigle noir fasse irruption dans le ciel, troublant son sommeil. Barbara reconnaîtrait cet aigle comme un personnage émergent de ses souvenirs d'enfance, sans dire à l'auditeur de la chanson qui il est vraiment. Dans ses mémoires posthumes inachevées, « Il était un piano noir » paru en 1997, Barbara révèle qu'elle a été victime de viol de la part de son père pendant son enfance, mais à aucun moment elle n'établit de lien entre cette chanson et son père. Grimbert, lui, voit un lien entre cet événement et la chanson en le rapprochant d'un ouvrage de Freud, publié en 1910. Toujours est-il que, depuis cette analyse, eh bien, cette chanson est devenue un symbole des violences sexuelles. Elle est régulièrement utilisée pour les représenter, elle est régulièrement chantée aussi par celles et ceux qui combattent et se dressent contre ces violences. Il n'en reste pas moins que c'est une des plus belles chansons de la chanson française avec un grand C. Et je vous propose de l'écouter tout de suite dans son intégralité.
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What a Wonderful World, que vous avez bien sûr déjà reconnu. Quel monde merveilleux, pour le traduire en français. Et ce standard de jazz américain, composé et écrit par Bob Thiel et George David Weiss pour Louis Armstrong, qu'il enregistre en 1967 en single jazz symphonique chez ABC Records. Un hymne pour la paix et l'amour, qui est un de ses plus importants et ultimes succès emblématiques internationaux, vendu à plus d'un million d'exemplaires dans le monde. Louis Armstrong achète sa maison à New York en 1943, où il vit jusqu'à son décès en 1971. La maison est d'ailleurs devenue le musée de Louis Armstrong en 2003. Sa vie heureuse dans cette demeure avec son épouse, son jardin, dans un quartier familial, multiculturel, cosmopolite new-yorkais, inspire Bob Thiel et George David Weiss à lui écrire et composer ce célèbre tube emblématique, What a Wonderful World, qui sera enregistré à Las Vegas en 1967. Pour vous traduire une partie des paroles, on entend par exemple dans le premier couplet « J'aperçois des arbres verts, des roses rouges également, je les vois s'épanouir pour toi et moi, et je me dis tout bas, quel monde merveilleux !» Âgé de 66 ans, au sommet de son statut de légende internationale du jazz, il chante son bonheur et sa joie de vivre dans le style, entre autres, de ses reprises de La vie en rose de 1950 ou encore de C'est si bon en 1957, en décrivant les différentes choses de sa vie quotidienne qui le réjouissent. Les arbres, les roses, le ciel bleu, les blancs nuages, la lumière du jour et la noirceur de la nuit, les couleurs de l'arc-en-ciel, les passants qui s'aiment et se saluent, les bébés qui grandissent et représentent l'avenir, avant de conclure avec un optimisme qui le caractérisait si bien. Oui, c'est un monde merveilleux et je me dis au fond de moi, quel monde merveilleux. Un tube international qui sera un succès au printemps 68, 32e au Billboard Hot 100 américain, numéro 1 au hit parade de la BBC au Royaume-Uni, numéro 1 en Autriche, en Australie, et puis à nouveau popularisé 20 ans plus tard par le succès du film Good Morning Vietnam, sorti en 1987. What a wonderful world. Les reprises de ce titre devenu cultissime ne manquent pas et je sais que vous saurez trouver celle qui vous parle si vous ne souhaitez pas écouter l'original, mais je peux vous conseiller tout de même celle d'Israël Kamakawiwo qui a réalisé un medley avec Over the Rainbow au ukulélé. C'est magnifique, mais c'est bien la version originale de Louis Armstrong que je vous propose d'écouter tout de suite avec le sourire évidemment.

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1: C'est sur l'album Brel 1967, publié, comme son nom l'indique, en 1967, que paraît la chanson des vieux amants, une collaboration entre Jacques Brel et le pianiste Gérard Jouannet. Impossible d'imaginer évocation plus bouleversante de l'amour invincible, malgré le temps, malgré les tempêtes et les manques. Brel démontre dans cette chanson son talent rare, qui distingue les simples auteurs des grands écrivains, la capacité d'incarner un sentiment dont on ignore tout. Jacques Brel avait pour habitude de ne pas parler de sa vie personnelle dans ses chansons, qui au contraire lui servaient de rectificatif, disait-il. Quelques années après la sortie de Ne me quitte pas, il avait déclaré, je le cite, « C'est l'histoire d'un con et d'un raté, rien à voir avec une femme ». Fin de citation. Et puis, quelques années plus tard, après la sortie de cette chanson des vieux amants, Jacques Brel déclarera, je le cite à nouveau, « On raconte ce qu'on rate, on raconte ce qu'on n'arrive pas à faire, c'est un phénomène de compensation ». Fin de citation. Jacques Brel disait aussi « Un homme passe sa vie à compenser son enfance. Un homme se termine vers 16-17 ans. Vers 16-17 ans, un homme a eu tous ses rêves. Il ne les connaît pas, mais ils sont passés. Ils sont passés en lui. Je crois qu'à 17 ans, un homme est mort. Ou il peut mourir. Je sais que moi, j'essaye de réaliser les étonnements plutôt que les rêves. Les étonnements que j'ai eus jusqu'à 20 ans. Les hommes ne sont malheureux que dans la mesure où ils n'assument pas les rêves qu'ils font. » En tête des fameux étonnements qui le dévorent, Jacques Brel se trouve l'amour absolu qu'il doute de pouvoir partager un jour. Il disait aussi, et je le cite à nouveau, « J'ai jamais très bien compris, j'ai parfaitement conscience d'être passé à côté de quelque chose toute ma vie. Je n'en suis pas fier. Je crois que j'aime trop l'amour pour beaucoup aimer les femmes. Les femmes sont toujours en dessous de l'amour dont on rêve. Et comme je suis un peu romantique ou sentimental, la femme est un peu à côté de l'amour, à côté du rêve que j'ai. » Toujours est-il qu'avec la chanson des vieux amants, eh bien Jacques Brel a réussi à sublimer un sentiment qu'il ne connaît pas, celui de l'amour invincible, celui de l'amour qui dure. C'est ce qu'évoque cette chanson, hein, un amour presque éternel, une relation symétrique et non une possession, et la nécessité de savoir continuer à s'enthousiasmer malgré les années qui passent. Je vous propose d'écouter, avec peut-être une pointe d'émotion, ce très très beau morceau de Jacques Brel, la chanson des vieux amants.

Born in the USA est une chanson écrite, composée et interprétée par The Boss, Bruce Springsteen, parue sur son album éponyme Born in the USA en 1984. Il s'agit d'une des chansons les plus connues du chanteur. Il faut savoir qu'elle a été initialement écrite en 1981 en tant que thème pour un film que le réalisateur Paul Schrader envisageait de tourner avec Bruce Springsteen en tant qu'acteur. Une démo à la guitare acoustique a été enregistrée en janvier 82 au domicile de Springsteen dans le New Jersey dans le cadre d'une session qui constituait finalement l'essentiel de l'album Nebraska qui a été publié la même année. Des versions acoustiques de plusieurs titres qui sont finalement d'ailleurs apparues sur l'album Born in the USA ont également été incluses dans cette démo. Toutefois, le manager et producteur John Lando, manager de Springsteen à l'époque, et d'autres ont estimé que la chanson ne cadrait pas avec l'atmosphère de cet album Nebraska, si bien qu'elle a été mise de côté. En 82, Springsteen a relancé la chanson avec une ligne mélodique et une structure musicale, version qui fut enregistrée 2 mois plus tard. En Europe, on pense souvent que cette chanson est très patriotique. Il n'en est rien, ou pas tout à fait en tout cas, puisque Born in the USA raconte le retour au pays d'un soldat de la guerre du Vietnam, désormais vétéran, et le rejet social qu'il subit de la part de ses concitoyens. La chanson a été en partie un hommage à des amis de Springsteen qui avaient vécu la guerre du Vietnam et dont certains ne revinrent pas, notamment Bart Haynes, batteur de son premier groupe, The Castiles, mort au Vietnam en 67. Springsteen, lui qui avait été réformé en raison d'un accident de moto qu'il a eu à 19 ans, il en garde d'ailleurs une jambe légèrement boiteuse et ne passe pas à l'époque les tests physiques, eh bien, il proteste aussi contre les difficultés rencontrées par les vétérans à leur retour de la guerre dans cette chanson. D'après le chanteur lui-même, le titre a aussi été inspiré par une rencontre entre lui-même et l'ancien vétéran et militant pacifiste Ron Kovic, à l'issue de laquelle il rencontre un groupe d'anciens vétérans de la guerre du Vietnam illustrant les difficultés auxquelles sont confrontés beaucoup d'anciens combattants enrôlés, devenus toxicomanes, sans abri, souffrant de stress post-traumatique, etc. Une expérience qui a influencé la représentation dans la chanson de la marginalisation de l'ancien GI au sein de la société américaine. Une chanson qui résonne tout de même encore très patriotique aujourd'hui, mais que l'on va prendre beaucoup de plaisir à écouter tout de suite.

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0: dire, je l'ai vu faire à New York et j'ai admiré ça.
1: Parce que vous êtes de New York.
0: Oui, je suis New-Yorkais.
1: Vous êtes américain né à New York.
0: Américain né à New York.
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0: Et bienvenue à l'écoute de La Vagabonde, votre émission qui couvre l'actualité culturelle sur la radio Info-RC. Et aujourd'hui, on vagabonde en direction d'Entraigues-sur-Volanne, la ville de cœur du célèbre Jean Ferrat. Chaque année, le festival Jean Ferrat y prend ses quartiers pour mettre à l'honneur la chanson avec une programmation foisonnante. Et pour vous en parler aujourd'hui, je suis avec Patrice Luthier. Bonjour Patrice.
1: Bonjour.
0: Vous êtes président de l'association Jean Ferrat Culture et Chansons, qui gère le festival Jean Ferrat. Ce festival se déroule du vendredi 10 juillet au dimanche 12 juillet, cette année, à Entraigues-sur-Volanne. Et comme chaque fois, on met le couvert dès le début de la semaine avec des festivités que vous nommez préludes, que vous programmez aux alentours d'Entraigues. Ça commence le mardi 7 juillet au temple de Privas. C'est Brel qui sera à l'honneur. Alors qu'est-ce qui nous attend pour cette soirée-là ?
1: L'an dernier, nous avions inauguré ce prélude à Privas, mais c'était le deuxième prélude. Cette année, c'est le premier prélude dans la capitale de l'Ardèche. Et c'est en partenariat avec l'association Les Amis de l'Orgue du Temple de Privas qui nous accueille dans un temple magnifique et un orgue. Nous aurons aux manettes de l'orgue Frédéric Lamantia, qui est un organiste hors pair et qui va nous interpréter une quinzaine de chansons de Brel, donc recomposées à l'orgue. Et nous aurons Véronique Estelle, que les gens de Bonnat et ailleurs connaissent bien, puisqu'elle dirige avec son mari Benoît Labourdette la bobine à Aubenas, qui va nous éclairer un peu sur le contexte de chacune des chansons, puisqu'il n'y aura pas les paroles. Et donc on va revisiter toute l'œuvre de Brel. Pourquoi le choix de Brel ? C'est que les anciens s'en rappellent, mais pas les nouvelles générations. Jacques Brel est venu chanter à Entraigues, dans les fameuses nuits d'Entraigues, le 13 août 66. Et donc, 60 ans après, nous allons faire revivre ce moment mémorable d'Entraigues, les nuits d'Entraigues à Privas, jouées à l'orgue. Et comme l'an dernier, c'était sur Brassens, qui avait aussi une belle amitié avec Christine Sèvres et Jean Ferrat, cette année, Jacques Brel... On va faire chanter à la fin le public. L'an dernier, c'était complet. Je pense que ça va être la même chose cette année sur une chanson de Brel. Je ne vais pas vous dire laquelle, mais c'est une des plus connues.
0: Et le lendemain, les préludes du festival Jean Ferrat nous emmènent à Viviers, dans la cour d'honneur de l'hôtel de ville, avec le chanteur Michel Avallon. Qui est-il et qu'est-ce qu'il nous prépare ?
1: Alors Michel Avallon, c'est... un chanteur d'une grande douceur, avec aussi un musicien accordéoniste qui va l'accompagner. Il appelle ça « Chanson belle et rebelle », donc ça fait référence à une chanson de Ferrat bien connue. Et il a vraiment réinterprété au niveau composition musicale. On est entre du jazz, du free, du tango. On va vraiment voyager dans toutes les cultures du monde, mais avec les textes de Ferrat sur une quinzaine de chansons. On sera en plein air. Il va faire beau, là, apparemment. L'an dernier, on a eu quelques frayeurs, mais cette année, j'espère qu'il ne fera pas trop chaud, mais ça devrait le faire.
0: Ça sera le mercredi 8 juillet, ce sera à quelle heure ?
1: Alors, privé, on n'a pas dit, mais c'était à 19h. Là, par contre, ce sera à 20h30. On sera au frais. Dans la cour d'honneur, il y aura une restauration. On sera très bien accueillis par la mairie de Viviers. Et on rappellera que c'est l'ancienne capitale du Vivarais. Donc on voyage avec les préludes entre les capitales actuelles et anciennes.
0: Et maintenant, pour entrer dans le cœur du festival Jean Ferrat, on passe à la journée, à la soirée du vendredi 10 juillet. Toutes les places d'Entraigues vont s'animer dès 14h avec une scène tremplin sur la scène des Coquelicots. Est-ce que vous pouvez nous en dire plus sur ce tremplin ? Ça veut dire quoi ?
1: Alors, le tremplin, c'est la quatrième édition du tremplin. C'est quelque chose qui est très, très important dans notre cœur et ça l'était à Jean Ferrat. Il a toujours favorisé dans d'autres festivals comme Festival de Marne, il était le parrain, et puis Barjac, juste un peu plus bas en méridional, côté du Gard. Favoriser les jeunes pousses, les jeunes chanteurs qui n'étaient pas connus, qui n'étaient pas écoutés dans les radios. À l'époque, il n'y avait pas encore les radios locales. Et donc, nous, on reprend cet esprit-là. Donc, c'est des gens, des chanteurs, des artistes qui sont en voie de professionnalisation. Et donc, on leur donne un coup de pouce. Et la nouveauté l'an dernier, c'était que il y avait deux prix. C'était le cas avant. Mais le prix du jury, l'an dernier, on y reviendra, c'était Bonneville. Il va venir en première partie sur la grande scène de la Résistance. Et puis le prix du public, il est programmé cette année. Et donc là, en l'occurrence, c'est Léora, magnifique chanteuse, toute jeune, qui va suivre le tremplin. Le tremplin, on a eu une cinquantaine de candidatures. Pré-jury, donc on a sélectionné quatre. Puis donc ces quatre artistes, Yann Fiard, Jasmine, En tête à texte et Quijoté, vont se présenter sur la scène des Coquelicots de 14h à 16h. Et donc le public, les festivaliers seront invités à voter pour définir le prix du public. Et il y aura un jury qui définira le prix du jury qui sera annoncé le soir en ouverture de la grande scène de la Résistance.
0: Et chaque année, les gagnants et gagnantes du tremplin sont reprogrammés l'année suivante. Donc Léora, qui se produira à 18h sur la scène des Coquelicots, c'est la gagnante de l'année dernière.
1: Voilà, donc c'est un beau clin d'œil, une belle boucle par rapport à l'an dernier. L'an dernier, il faut le préciser, ça s'était passé dans la salle Christine Sèvres. Et là, on prend le pari qu'il fera beau. On décore énormément cette scène des Coquelicots qui sera ombragée parce qu'il y a beaucoup de mûriers qui accompagnent ce pré. On le décore énormément. Et donc, Léora est ravie de pouvoir chanter avec son public. J'espère que certains vont revenir, hein, ceux qui avaient voté pour elle, parce qu'on a un public très fidèle, hein, c'est ça, le Jean Ferrat, revenir pour l'encourager, parce que là, c'est trois chansons sur le tremplin, mais là, c'est vraiment une heure et quart. Donc, c'est un vrai récital. Ouais.
0: Et après Léora, on va aller en fanfare de la scène des Coquelicots jusqu'à la scène de la Résistance avec Bukandata.
1: Ah, c'est plus qu'une fanfare, hein, c'est une percussion brésilienne, ouais. Donc une bucantada. Mais ça, c'est comme ça qu'il s'appelle, bucantada, si vous voulez. Et donc, on va les amener, le public, nos festivaliers, des Coquelicots à la Résistance, à travers le cœur du village. Donc, c'est la percussion brésilienne, ils sont une vingtaine. Ils sont originaires de Genestel, c'est le village qui est juste au-dessus, hein, sur le col de Genestel. Donc, c'est vraiment des locaux. Et donc là, ça va beaucoup bouger, hein. Ça va beaucoup transpirer, mais on pourra se restaurer sur les restaurations et la buvette sur la place de la Résistance. Ça va durer en gros de 19h15 à 20h15.
0: Et toujours le vendredi 10 juillet, à l'occasion du festival Jean Ferrat, à 21h sur la scène de la Résistance, on retrouve HK.

0: Danser encore du chanteur HK. À retrouver en live le vendredi 10 juillet à 21h sur la scène de la Résistance à Entraigues à l'occasion du festival Jean Ferrat. Nous, on est de retour dans les studios de la radio Info RC à Aubenas avec Patrice Luthier qui est président de l'association qui chapeaute ce festival. Alors HK, qu'est-ce que vous diriez pour présenter ce groupe ?
1: Alors HK, il est déjà venu, il faut le rappeler, et il a laissé des traces incroyables. C'était en 2019, c'était juste avant le Covid, qui fait qu'en 2020, il n'y a pas eu de festival Jean Ferrat, comme il n'y a eu aucun festival en France. Et HK, il y avait 1000 personnes sur la place, et là on est bien parti, qu'on retrouve 1000 personnes. Ce qui nous pose un problème avec HK, déjà il ne veut pas passer à 22h30, parce que son récital, on va dire que c'est presque un concert aux allures de bal populaire. C'est du debout et assis, et on va partager la place entre des chaises d'un côté jusqu'à la scène, et puis du debout, parce que si les gens sont debout devant les gens qui sont assis, ils ne verront rien, ils seront frustrés. Donc c'est vraiment très particulier HK. C'est vraiment des allures de bal populaire. C'est pas HK et les Saltimbanques, là, c'est son disque qui vient de sortir, c'est Ensemble. C'est une musique nomade, c'est des influences multiples, mais c'est surtout un poète, hein, HK. Moi, je l'ai vu à Avignon il y a 2 ans. On voulait le programmer l'an dernier, mais il était encore sur Avignon pour l'année dernière, donc on n'avait plus le programmer. Donc, il faut vraiment le suivre de près pour arriver à le choper. Et donc, c'est un amoureux des mots, HK. C'est un poète, il écrit, et ça se voit dans ses chansons. Mais c'est aussi la musique qui est faite pour chanter, pour danser. Donc je pense que ça va beaucoup, beaucoup transpirer ce soir-là pendant au moins 2 heures.
0: Ça va danser en
1: ça
0: tout cas.
1: Ça va danser.
0: À Entraigues. Ouais. Et puis le lendemain, le samedi 11 juillet, on va faire transpirer les méninges à 11h avec une conférence à l'espace culturel Christine Sèvres. Qu'est-ce que c'est que cette conférence ?
1: Alors c'est une conférence, c'est Yvan Perret. C'est un ancien de la radio, Yvan Perret, d'ailleurs France Culture et ou France Inter. Et c'est un habitant d'Entraigues. Bon, il est en train de vendre sa maison, mais j'espère qu'il ne la vendra pas. Il n'a pas trouvé encore preneur, parce qu'on l'aime beaucoup, Yvan. Il a sorti un livre qui retrace 20 chansons de Jean Ferrat. Il raconte l'histoire de ces 20 chansons, toutes poétiques, parfois assez polémiques, hein, parce que Ferrat, il était aussi un résistant et il se battait sur des idées. Et donc, il replace ses chansons, chacune dans son contexte. Et ça nous donne, on est à la radio, ça tombe bien un peu l'écho, un peu la bande-son d'une époque, entre les années 60, 70, 80, 90, 2000. Et bien sûr, dans les 20 chansons qu'il va présenter, il y aura un jour, qui est la chanson qui va donner la couleur de notre festival. Un jour pourtant, un jour couleur d'orange.
0: Qu'est-ce qui fait l'identité de cette édition du Festival Jean Ferrat, de l'édition 2026 ?
1: C'est l'espoir. Parler d'espoir. Sentiment unique qui donne le courage de croire qu'un jour pourtant, un jour viendra couleur d'orange. L'espoir, c'est un thème cher à Jean Ferrat, qui rappelait souvent que tout a couleur d'espérance, que l'on se batte dans la rue ou qu'on y danse. Ça renvoie un peu à HK aussi, dans cet esprit-là. Ouais.
0: Et le samedi 11 juillet, sur la scène des Coquelicots, à 14h30, c'est le groupe Hector Ourien qui va se produire.
1: Les Coquelicots du samedi, c'est vraiment une programmation francophone. Il faut toujours le rappeler, Ferrat défendait la francophonie et pas uniquement la chanson française, dans son sens un peu restrictif. Donc Hector Ourien, il est suisse. Là encore, c'est un poète, mais je pense que tous les chanteurs, chanteuses qu'on programme, ce sont des poètes. Ils écrivent, hein, auteurs, compositeurs, interprètes. Mais ce qui fait peut-être la patte d'Hector Ourien, et vous allez très vite vous en rendre compte à 14h30 au sein des Coquelicots, c'est un humour ravageur. Donc je pense que ça va beaucoup rigoler sur Hector Ourien.
0: Et ça coûte combien d'ailleurs le Festival Jean Ferrat ? Là, on parle de la scène des Coquelicots. Il me semble que c'est justement la scène qui est toujours ouverte et gratuite.
1: Elle est toujours gratuite. Avant, il y avait un chapeau. Il n'y a plus de chapeau. Tous les artistes sont payés, j'insiste là-dessus parce qu'il y a tout un débat là-dessus. Les artistes sont payés, ils ont des cachets, c'est très important dans la période actuelle. Ce sont des intermittents du spectacle, donc ils aient des cachets, donc on y tient beaucoup. On a d'ailleurs un partenariat avec la Spedidam qui nous permet d'avoir des cachets corrects avec les congés spectacle. Et en contrepartie, la Spedidam nous reverse 30% en fait des cachets. Néanmoins, cette année, on aura une... Et on l'a indiqué sur le site internet, pour ceux qui veulent aider le festival par rapport le fait qu'ils puissent perdurer, parce que c'est compliqué aujourd'hui par rapport aux subventions. Certaines disparaissent, certaines sont reproduites mais n'augmentent pas. Par contre, nous, nos frais artistiques et techniques augmentent, l'essence augmente, le transport augmente. Et donc, on pourra faire appel à la générosité du public, mais pour l'aide au festival et pas du tout pour le paiement des artistes, j'y insiste vraiment. En fait, à part la salle Christine Sèvres et la scène de la Résistance, la scène de la Potière et la scène des Coquelicots sont entièrement gratuites.
0: Et justement, sur la scène de la Potière, à 15h30, le samedi 11 juillet, on retrouve une restitution de stage. Un stage qui s'est déroulé à Entraigues les jours qui précédaient.
1: Alors voilà, la scène de la Potière, c'est une scène dédiée exclusivement à la musique amateur. Donc, Natacha Esdra et Samuel Delaunay organisent pendant une semaine, le dimanche avant le festival et un peu avant nos préludes, chansons en scène au Pays de Jean Ferrat. Donc, il y a une quinzaine de stagiaires qui viennent de toute la France, qui vont travailler sur des textes de Jean Ferrat et donc le restituer sur la scène de la Potière à 15h30.
0: Et puis à 16h, retour sur la scène des Coquelicots avec Paul-André Cassidy. On écoute « Soleil ».

0: Alors, Paul-André Cassidis, c'est une Canadienne, une Québécoise, excusez-moi, Québécoise. C'est une pionnière de la scène musicale indépendante québécoise. Sa fille, d'ailleurs, Lou Adriane, remporte tous les trophées actuellement. Donc, quand moi, je parle de Paul-André Cassidis, on me corrige. Et elle me dit « Non, non, non, mais je connais très, très bien, c'est sa maman. » Donc, je défends Madame Cassidis. Et pour la première fois, parce qu'elle a beaucoup interprété d'autres chanteurs, chanteuses québécoises. Et là, en l'occurrence, c'est ses propres textes au bal des océans. Et c'est absolument magnifique, avec une petite coloration québécoise dans l'accent extraordinaire.
1: Et puis le festival Jean Ferrat, c'est aussi l'occasion de donner la voix. Vous invitez le public à participer avec des ateliers chansons en scène sur la scène de la Potière à 17h le samedi 11 juillet. C'est quoi des ateliers chansons en scène?
0: Eh bien, c'est un atelier qui se déroule de septembre à juin à Aubenas, toujours avec Natacha Esdra et Samuel Delaunay. Et donc là, par contre, c'est des participants qui sont là dans la région des choises, on va dire, hein, d'Aubenas, Metz-Viviers, de toute la région de l'Ardèche, qui se retrouvent chaque semaine et travailler en fait la présence scénique et bien sûr la voix, la chanson. Et donc là, c'est une restitution d'un travail d'une année et non pas d'une semaine comme chanson en scène au Pays de Jean Ferrat sur le stage. Et donc cette année, c'était pas le cas l'an dernier, c'est chanter Jean Ferrat. Donc là, cette année, vraiment, Jean Ferrat sera beaucoup présent sur l'ensemble des scènes.
1: On a la conférence le matin même autour des chansons de Jean Ferrat. Et puis, on avait aussi le prélude chanté par Michel Avallone à Viviers le mercredi 8 juillet.
0: Exactement.
1: Et là, on retrouve encore...
0: C'est le fil rouge un peu, Jean Ferrat.
1: Le fil conducteur.
0: Voilà, absolument.
1: À 18h, à Entraigues-sur-Volanne, toujours hein, à l'occasion du festival Jean Ferrat, on retrouve Mehdi Kruger. Alors on va écouter un extrait de la chanson qu'il a écrite pour les JO 2024, où il se met dans la peau d'un athlète.
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1: Plus beau, plus libre, plus fier. C'est le titre de l'extrait que vous venez d'entendre, un morceau de Mehdi Kruger qui a retrouvé en live à 18h le samedi 11 juillet à l'occasion du festival Jean Ferrat. Qu'est-ce que vous pourriez nous en dire de cet artiste?
0: Alors déjà, il va se produire dans une salle climatisée, ce n'était pas le cas l'an dernier, la salle Christine Sèvres. Donc ce sera le premier spectacle pour ce festival avec Mehdi Kruger. Les gens d'Aubenas et de tout et d'alentour le connaissent. Il s'est produit l'an dernier à La Bobine, chez Véronique Estel et Benoît Labourdette. La salle était comble. Tout le public de La Bobine va venir, parce que quand on découvre Mehdi Kruger, on y revient, on s'en lasse pas. C'est un boxeur, hein, c'est vraiment un boxeur. C'est du souffle, mais c'est un verbe incroyable. C'est un poète, c'est un slammer. Chaque année, on y tient beaucoup. On avait Ghislaine qui était venue dans les années précédentes. Ils se connaissent parce que tous les deux sont de Lyon. L'an dernier, nous avions l'Hémophile qui était de Chambon-sur-Lignon, qui était né juste en Ardèche. Voilà, donc là, cette année, c'est Mehdi. Ça va être un grand moment. Il a en plus un guitariste Ossine qui chante dans les refrains. Ça va être un moment vraiment très très fort. Et il improvise, vous verrez à la fin, il va demander quelques mots, 8 ou 9, dans le public. Il va composer une chanson en reprenant chacun de ces mots-là, et il retourne sur ses pattes, et c'est très très bluffant.
1: Et comme chaque jour, le festival Jean Ferrat se termine sur la scène de la Résistance pour la soirée à 21h avec Bonneville. On écoute tranquille sa baigne.

0: Bonne Ville, un extrait de Tranquille, ça baigne. L'artiste est à retrouver en concert sur la scène de la Résistance à Entraigues le samedi 11 juillet.
1: Alors Bonne Ville a rappelé que c'était donc le lauréat du prix du jury de l'année dernière. Donc là, ce sera la première fois que du troisième tremplin de l'an dernier, le prix du jury se présente en première partie de la grande soirée du samedi soir. Bonne Ville, c'est un rocker, mais pas que. C'est une belle balade, c'est aussi un poète. Là encore, les mots, hein, on y revient sans arrêt, sont très importants pour lui. Il y a beaucoup d'humour. Et puis, il y a un guitariste qui est un singe. Il le dit, le singe qui joue les guitares encore mieux que les humains. C'est quelqu'un qui monte à toute vitesse. Donc, on est très content de l'avoir découvert l'an dernier. Pour vous dire, il a fait la première partie de Feu Chatterton à Brest en février 2026.
0: Et en deuxième partie, le samedi 11 juillet, on retrouve Mathilde, qui donne tout son nom à la scène de la Résistance sur laquelle elle se produit ce jour-là. Alors, qu'est-ce qu'on peut dire sur Mathilde ?
1: Alors, son spectacle « La nuit, le jour » tourne actuellement et fait salle pleine. Mathilde, elle est connue pour une femme sur le front, c'est une combattante infatigable, c'est une Amazone des années 2000. Mais ce que les gens se rappellent aussi, c'est qu'on l'a découverte à The Voice en 2015. Et là, c'était une découverte incroyable. Elle a fait du chemin depuis. Il y a beaucoup de tendresse dans cette femme qui est ultra sensible, mais très, très engagée sur la grossophobie, sur le féminisme. Quelqu'un de très volontaire, très pugnace. Et tout son spectacle s'en ressent. C'est une sacrée personnalité. Et ce qui est très important à dire, c'est qu'il y aura à côté d'elle, ils seront 6 sur scène, il y aura à côté d'elle une chant signeuse. Donc c'est le langage des signes, mais pas que. C'est aussi exprimer la musique, la vibration de sa musique. Donc une sorte de chorégraphie en accompagnant Mathilde, puisqu'elle est très très engagée sur les personnes en situation de handicap. Donc on a un tarif réduit d'ailleurs pour ces personnes-là et les accompagnants ou accompagnantes. Elle est très très sensible à cet aspect-là du spectacle.
0: Et le lieu est accessible aux personnes à mobilité réduite?
1: Oui, bien sûr, il y aura un des pauses minutes pour du stationnement et juste à l'entrée de la place. Et on aura des places réservées en premier rang pour les personnes en situation de handicap, fauteuil roulant ou pas d'ailleurs.
0: Et dire aussi que le tarif réduit, il est pour toutes les soirées, hein, pas uniquement pour celle-ci.
1: Absolument. 18 euros au lieu de 28 euros. Pour un double concert, c'est quand même un tarif par rapport à d'autres festivals extrêmement accessible. Mais Colette Ferrat, qui a l'initiative de ce festival en 2011, il faut le rappeler, après le décès de Jean en 2010, a toujours voulu que ce festival soit accessible, gratuit pour les moins de 12 ans, et avec ce tarif réduit pour les jeunes et y compris cette année pour les habitants de Vallée d'Entraigues-Aspergeac.
0: Et aussi pour les chômeurs, chômeuses et bénéficiaires du RSA.
1: Du RSA.
0: On écoute Souveraine de Mathilde.

0: C'était Mathilde à retrouver en live sur la scène de la Résistance le samedi 11 juillet à l'occasion du festival Jean Ferrat qui remet le couvert dès le lendemain, dès le dimanche 12 juillet. Alors qu'est-ce qui nous attend le dimanche 12 juillet ?
1: Eh ben, y a une causerie, comme l'an dernier, c'était sur la Colombe, où a été découvert Jean Ferrat, Christine Sèvres, Francesca Solville, Odile Esdra et plein d'autres, Pierre Colombo et j'en oublie plein. Cette année, c'est une causerie sur les politiques culturelles, parce que dans la causerie précédente de l'an dernier, tout le débat, comme une causerie, c'est débat avec le public, le débat beaucoup sur les politiques culturelles, sur les lieux, sur l'importance des festivals pour garder intact ces artistes qui n'arrivent pas à passer dans les radios, sauf Info RC et quelques radios locales qu'on peut avoir, et par bonheur en Ardèche et ailleurs, mais pas sur les grandes radios mainstream nationales. Et donc, le débat a beaucoup porté sur les politiques culturelles. Et puis, on est sur un moment charnière. On sait que les budgets des politiques culturelles sont dramatiquement en baisse. Que ce soit en politique de l'État, c'est le plus flagrant sur le ministère de la Culture, mais aussi sur les départements. Ce n'est pas encore le cas, il faut le dire, sur l'Ardèche. J'étais il y a 15 jours à la soirée des festivals au département. Ils gardent encore intact l'esprit de la culture comme un investissement et non pas comme une dépense. Donc profitons-en, gardons intact cet esprit-là. Mais donc on veut vraiment en parler et on a invité une des personnes les plus reconnues sur ce thème-là, c'est Laurent Fleury, qui dirige le master politique culturelle à Paris-Cité à Paris. Paris-Sorbonne, maintenant Paris-Cité. Et donc, on va débattre. Avec lui, il y aura Danielle Bellini, qui est ancienne directrice des affaires culturelles de Champigny-sur-Marne, et dans le Val-de-Marne, et de Tremblay en France. Mais maintenant, elle dirige un lieu culturel dans l'Hérault, pas très loin de chez nous, un peu plus au sud. Et donc, elle aura une double expérience au niveau des pratiques culturelles, aussi bien dans les grandes métropoles, régions parisiennes, mais aussi dans les territoires ruraux. Donc, ça fera écho un peu à toute la vivacité de nos territoires ruraux en Ardèche, à Entraigues, mais pas que. Et donc, il y aura un débat sur ces politiques et pratiques culturelles. Et même si j'ai dit que le moment est grave, moment de bascule, rupture historique par rapport à l'engagement sur la culture, mais comme on a mis ce festival sur les notes d'espoir, on va vraiment mettre l'accent sur tout ce qui se fait en combat culturel. On pourrait citer le combat des cinéastes par rapport à Bolloré et puis Canal+. Le combat des écrivains par rapport à toujours Bolloré et puis Grasset. Mais là, récemment, il y a un appel d'Émile pour défendre la musique en résistance. Dans l'Émile, il y a beaucoup d'institutions d'artistes de la chanson qui ont voté cet appel à musique en résistance. Et j'ai noté dans les premiers signataires, vous avez Bernard Lavillier, vous avez Renaud, vous avez Mathilde. Vous avez Dominique A, les Fatal Picard qu'on a invités il y a quelques années, les Ogues de Barbac également, La Rue qui est à nous et Gauvin Serre et Clarica. Vous voyez, donc tous les chanteurs qu'on programme, ce n'est pas un hasard, se retrouvent dans cet appel culture future, culture en résistance sur la musique en résistance. Donc voilà, ça sera le débat du dimanche matin. Après Mathilde qui nous aura bien fait chanter et résister le samedi soir. Sur la place de la Résistance, on continuera encore pour le dernier jour du festival.
0: Et ça coûte combien de participer à cette causerie ?
1: Bah, c'est 10 euros, mais là c'est vraiment les gens qui viennent aux causeries et à la conférence du samedi, c'est souvent les gens qui prennent le pass, hein, qui comprend le pass complet. Pour 120 euros, vous avez tous les spectacles et vous avez le banquet du dimanche soir, on va en parler tout à l'heure. Et à 75 euros, c'est que les soirs, avec le banquet là aussi. Donc les gens qui viennent aux causeries, aux conférences, c'est vraiment les gens qui viennent par engagement, en fait, par rapport à l'esprit de Jean Ferrat et à son engagement complet sur la musique et la chanson dans sa diversité. Hein, c'était son combat. Et d'ailleurs, on va passer un extrait, ça va être très émouvant, sur les états généraux de la culture qu'avait initié Jacques Ralite en 86-87. Là, c'était pas Bolloré, c'était Berlusconi qui avait acheté M6. Il y avait aussi Bouygues qui avait acheté, privatisé TF1. Et donc, Jean Ferrat était très engagé par rapport aux états généraux de la culture. Et donc, au Zénith, le 16 novembre 87, ça fera bientôt 40 ans. Nous avons la ville d'Aubervilliers qui avait fait la capture de cette soirée mémorable. J'y étais d'ailleurs, j'avais 30 ans. Je m'en souviens comme si c'était hier. Le discours de Jean Ferrat a été capté en images et en sons. Et donc, on va passer pendant cette causerie son texte qui est dans la maison Ferrat sur la place d'Entraigues. Le manuscrit de ce discours, et on l'affichera en grand pendant cette causerie. Et le texte qu'il lit au zénith, on le voit en transparence dans l'image, c'est exactement ce texte manuscrit. Donc ça va être vraiment un moment très très émouvant. Ouais.
0: Et là, je suis un peu embêtée parce qu'on est en train de déborder le temps dédié à la vagabonde sur les ondes habituellement. Alors qu'on a une journée du dimanche qui est bien remplie avec plein de propositions, peut-être qu'on peut se concentrer sur les temps forts de cette journée du dimanche 12 juillet et inviter les auditeurs et auditrices à aller consulter aussi le site internet du Festival Jean Ferrat où on retrouve tous les détails de cette programmation. Qu'est-ce que vous auriez envie de mettre en valeur pour cette journée du dimanche 12 juillet ?
1: Alors, là où c'est gratuit, Claire Elzière, donc à la scène des Coquelicots à 14h. Claire Elzière, c'est incroyable parce qu'elle va chanter que du Alain Leprest sur des textes inédits que Alain Leprest lui avait offert. C'est un spectacle qu'elle avait composé en 2015, qui a un peu tourné, mais pour nous à Entraigues, ça va être une première. Et quand on sait la tâche qu'on a avec Alain Leprest sur le village d'Entraigues, ça va être un moment extrêmement émouvant, y compris avec au piano Grégory Veux et Dominique Kravic, qui est le guitariste, qui était le guitariste de Henri Salvatore dans la dernière partie de sa vie. Donc ça, ça va être un grand moment. Et puis Marion Rock, découverte par Renaud à 16h. Et elle sera peut-être un petit peu en retard, je vous le préviens, parce qu'elle fait un concert en Bulgarie la veille.

0: Marion Rock, pareil, c'est quelqu'un qui c'est un phénomène qui est en train de monter. Elle commence à faire des zéniths en première partie. Donc ça va être un très très grand moment, Marion Rock, pour clôturer la scène des Coquelicots, 16h, 16h30 le dimanche. Et avant, vous aurez la brebis verte sur la cour de la mairie. Là, c'est pas gratuit, mais c'est 5 euros. Un spectacle jeune public, mais j'insiste, tout public. L'an dernier, ils avaient fait un tabac. Et là, la brebis verte, ils sont trois. Je vous en dis pas plus, à voir en famille. Ça va être très, très drôle et très participatif. Et puis, la scène ouverte, public amateur sur la scène de la Potière, avec animé par Khaled Ansol. Tous les artistes peuvent venir se produire, chanter deux chansons, et trois même si, ils reprennent une chanson de Jean Ferrat. Et puis sur la scène de la salle Christine Sèvres, Évasion à 18h, cinq voix, cinq personnalités, cinq femmes qui chantent depuis 40 ans.
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0: Ça s'appelle Les Hormones Simone et c'est un clin d'œil à Anne Sylvestre puisque c'est un travail autour des textes de Anne Sylvestre. Là aussi, elles étaient passées l'an dernier à la Bobine à Aubenas. Ça va être un très très grand moment a cappella. C'est un show, c'est un spectacle. Et ça sera la dernière fois qu'elles vont se produire sur ce spectacle-là. Donc ceux qui veulent les revoir une dernière fois, venez entre aigues à 18h le dimanche soir 12 juillet.
1: Pour découvrir Anne Sylvestre en polyphonie.
0: En polyphonie, absolument.
1: Et puis bon, le traditionnel banquet sous les étoiles, on ne peut pas terminer cette émission sans en parler.
0: Et là, dépêchez-vous, parce que je pense que le 12 juillet, pour ceux qui veulent venir pour le banquet, ça sera trop tard. Puisqu'il est deux passes, on est quasiment à 200 passes vendues à ce jour, ils intègrent le banquet, plus 100 réservations pour le banquet, donc 300. On va devoir clôturer à 400, donc les 100 dernières places vont partir certainement avant la fin du mois de juin ou tout début juillet. Donc vraiment, si vous voulez manger sur le banquet, je vous invite ne pas tarder à réserver votre banquet. Et le spectacle après sera gratuit. Donc, après le banquet, vers 21h, on va retrouver des artistes qui sont produits les jours précédents ou le jour même. Vous aurez Léora, Hector Ourien, Paul-André Cassidy, Claire Elzière, Marion Rock, Mehdi Kruger et les Patogas. Alors, les Patogas, en fait, c'est la brebis verte aussi, hein, qui vont animer un peu la soirée. Et ça va être la fête à Ferra. Ils vont chanter une chanson ou deux de leur répertoire et chacun des artistes va reprendre une chanson qu'ils sont en train de répéter de Ferra. Et ensemble, ils vont reprendre deux chansons de Ferra, La Montagne et Un jour, un jour.
1: Pour clôturer cette édition autour de l'espoir, toujours. Alors, c'est à la fin de notre émission La Vagabonde sur le 88.6 dédiée au festival Jean Ferra qui se déroule à Entraigues du 10 au 12 juillet avec des préludes en début de semaine. Est-ce que vous avez envie de rajouter quelque chose avant qu'on clôture ?
0: Bah écoutez, j'ai envie de donner la parole aux gens du tremplin, les quatre artistes qu'on a retenus, parce que quand on a regardé leur candidature, on a regardé bien sûr, on a écouté hein, leurs chansons, on a regardé un petit peu leur présence scénique, mais on est très attaché aussi à leur note d'intention. Très important par rapport à l'esprit de Jean Ferra. Et notamment, je vais reprendre, parce que c'est vraiment très très beau, en tête à texte, ces deux frères qui sont originaires de Bretagne. Et plutôt que faire un long discours, ils nous ont fait une chanson, un poème, pour se candidater au tremplin. Et la conclusion, c'était très joli. Leur dernière phrase de ce poème, c'était « D'ici là, bon courage, et qui vivra, Ferra ».
1: Ça fait une belle conclusion pour La Vagabonde. Merci beaucoup Patrice Luthier, merci au Festival Jean Ferra et merci à l'association Jean Ferra Culture et Chanson.
0: Et merci à la radio Info RC.
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3: Bonjour à toutes et à tous et bienvenue dans Radiographie. Aujourd'hui, zoom sur Georges Charles Brassens, lui qui est né à Sète le 21 octobre 1921. Entre un père entrepreneur en maçonnerie, athée de tout son cœur, et une mère aux origines napolitaines, croyante comme peuvent l'être les italiennes, Georges a très vite compris que la vie pouvait être une chose compliquée. Il a donc essayé de faire simple. Pas très studieux à l'école, il aime surtout blaguer avec les copains, écouter des disques et apprendre les milliers de chansons que sa famille fredonne autour de lui. Des airs italiens, comme O Sole Mio, chanté par sa mère, en passant par Charles Trenet, Tino Rossi, Reventura ou Mireille. Tout est bon à entendre, comprendre, aimer. À 15 ans, il écrit ses premières chansons sur des musiques de traînée et sent l'aiguillon du swing titiller ses trouvailles. La mode du jazz band, venue d'outre-Atlantique et popularisée en France par Reventura, marquera pour toujours la rythmique de Brassens. Le swing sera le cœur de son univers musical, souvent réduit à tort, les multiples adaptations jazz de son répertoire le montreront, à d'éternels accords, rejoint éternellement la même mélodie.
4: 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Le Saint-Jean sortant de sa cage dit c'est aujourd'hui que je le perds. Il parlait de son pucelage. Vous aviez deviné, j'espère. Gare au gorille. Patron de la ménagerie criait éperdu, non de nom. C'est assommant car le gorille n'a jamais connu de guenon. Dès que la féminine engeance sut que le singe était puceau, au lieu de profiter de la chance, elle fit feu des deux fuseaux. Gare au gorille. Celle-là même qui naguère le couvait d'un œil décidé, fut y reprouvant qu'elle n'avait guère de la suite dans les idées. D'autant plus vaine était leur crainte que le gorille est un luron, supérieur à l'homme dans l'étreinte. Bien des femmes vous le diront. Gare au gorille. Tout le monde se précipite hors d'atteinte du Saint-Jean rut, sauf une vieille décrépite et un jeune juge en bois brut. Voyant que tout se dérobe, le quadruman accéléra son dandinement vers les robes de la vieille et du magistrat. Gare au gorille. Bah, soupirait la centenaire qu'on pût encore me désirer. Ce serait extraordinaire et pour tout dire inespéré. 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C'est complètement impossible, la suite lui prouva que non. Gare au gorille. Supposez qu'un de vous puisse être comme le singe obligé de violer un juge ou une ancêtre, lequel choisirait-il des deux? Qu'une alternative pareille, un de ces quatre jours mes choix, c'est j'en suis convaincu la vieille, qui sera l'objet de mon choix. Gare au gorille. Mais par malheur, si le gorille au jeu de l'amour vaut son prix, on sait qu'en revanche il ne brille ni par le goût ni par l'esprit. Lors, au lieu d'opter pour la vieille, comme aurait fait n'importe qui, il saisit le juge à l'oreille et l'entraîna dans un maquis. Gare au gorille. La suite serait délectable, malheureusement je ne peux pas la dire et c'est regrettable, ça nous aurait fait rire un peu. Car le juge au moment suprême criait maman, pleurait beaucoup, comme l'homme auquel le jour même il avait fait trancher le cou. Gare au gorille.
3: C'était le gorille, Georges Brassens. En 1936, Brassens a 15 ans et fait, après la musique, l'autre découverte de sa vie. Alphonse Bonafé, professeur de français au collège de Sète, parle de poésie avec ferveur et brio, avec assez d'intelligence en tout cas pour captiver Georges, élève approximatif mais désormais conscient de l'importance des mots. Néanmoins, les charmes poétiques ont beau être puissants, ils n'empêchent pas Brassens d'accomplir son lot de sottises adolescentes. En 1939, il est surpris en compagnie d'autres jeunes lors d'un vol de bijoux. 15 jours de prison avec sursis, l'avenir n'est pas compromis, mais la réputation en ville a du plomb dans l'aile. Pour calmer l'affaire, ses parents décident de l'envoyer chez une tante à Paris. L'occasion est trop belle, Brassens s'installe donc dans la capitale en février 1940. Comble de l'aubaine, la tante Antoinette possède un piano droit qui permettra au nouveau venu de se faire la main et d'improviser quelques mélodies. Pour s'assurer un salaire, Brassens travaille un moment comme apprenti relieur, puis trouve une place de tourneur chez Renault à Boulogne-Billancourt. Mais le quotidien de travailleur ne durera qu'un temps. Le 3 juin 1940, une bombe s'abat sur l'usine et contraint les ouvriers au chômage. Après 2 mois à 7 pour l'été, Brassens revient à Paris mais ne cherche plus de travail. Sa seule activité désormais, c'est l'écriture. À l'avant-vol, son premier recueil de poèmes date de cette période. Pendant 2 ans, il mène une vie de bohème, il écrit, lit jusqu'à plus soif, fréquente les bistrots populaires du 14e arrondissement et refait l'univers avec ses copains, sa plus proche famille.

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1: Georges Brassens à l'honneur aujourd'hui dans Radiographie avec le titre « Chez Jeanne ». En février 1943, l'envoi à Basdorf, en Allemagne, pour le STO, le service du travail obligatoire, vient rompre l'équilibre sympathique de cette vie. Pendant un an, Brassens travaille comme il se doit, continue à composer des chansons ici ou là, et noue de fortes amitiés, entre autres avec Pierre Otteniente, employé au Trésor public, qui sera ensuite son secrétaire et homme de confiance. En mars 1944, des permissions sont accordées aux travailleurs français. De l'avis général, c'est le moment de filer et de se faire discret. Brassens suivra donc ce conseil. Après les deux semaines de congé autorisées chez sa tante, il s'installe impasse Florimont chez son ami Jeanne Le Boniec, plus tard salué dans la chanson « La canne de Jeanne » ou encore « Chez Jeanne » que nous venons d'entendre. En 1945, Brassens achète sa première guitare et peaufine sa technique sur les premières chansons de son répertoire. Selon ses amis, il avait alors plusieurs dizaines de chansons à son actif. Bonhomme, Le mauvais sujet repenti, sortiront plus tard en disque, presque inchangés. Les musiques de Brave Margot, du Gorille ou des Croquants sont déjà composées. En 1946-1947, Brassens s'offre une incursion dans le journalisme en collaborant avec la revue Le Libertaire, portée par le mouvement anarchiste dont il restera proche toute sa vie.
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0: Georges Brassens dans Radiographie avec Brave Margot. En 1947, Brassens rencontre Joa Heyman, alias Poupchen, sa compagne jusqu'au dernier jour. Puis, en 1951, survient le tournant capital de sa carrière. Sur les conseils du chansonnier Jacques Grelot, il tente sa chance dans les cabarets. Les premières scènes se font au Lapin Agile et au Milord Larsouille. La chance éclate plus vivement encore le 6 mars 1952, lorsqu'il rencontre Patachou. Convaincue du talent de Brassens, elle accepte d'interpréter certaines de ses chansons, notamment Les Bancs Publics ou Brave Margot, mais elle le pousse à les chanter lui-même. Jacques Canetti, propriétaire des Trois Baudets, s'enthousiasme à son tour. Il offre à Brassens un engagement pour la saison, mais également la sortie chez Polydor de 4 78 tours. Le Gorille est le mauvais sujet repenti, La Mauvaise Réputation et Le Petit Cheval, Corne de Roc et Hécatombe, et enfin Le Parapluie et Le Fossoyeur.
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1: Vous êtes toujours à l'écoute de Radiographie consacrée à Georges Brassens et c'était le parapluie. Le succès a pointé son nez en 1952 et ne se démentira plus. Brassens se produit aux Trois Baudets et partage l'affiche avec Henri Salvador, Mouloudji, Lucie Dolène, Darry Cole. Suivront ensuite un passage à la Villa d'Est, un premier concert à l'étranger à Bruxelles, une tournée de 36 villes en France, puis Bobino en octobre, l'Olympia, le premier prix de l'Académie Charles Cros, une tournée en Suisse, au Maroc, en Belgique et en France confirmeront sa réussite en 1954. En 1955, Tunis, Alger, Bruxelles, puis la France entière auront l'occasion de voir ou revoir sur scène le nouveau prodige de la chanson française. Les disques, les tournées et les années défilent, les passages à Bobino et à l'Olympia se succèdent. Mais Brassens fait également ses premiers pas au cinéma en 1956 en jouant et chantant dans Porte des Lilas, adaptation du roman de son ami René Fallet, La Grande Ceinture, par René Clair. En 1964, il écrit l'emblématique Les Copains d'abord pour le film Les Copains d'Yves Robert. Il y aura aussi l'enregistrement de la chanson Heureux qui comme Ulysse en 1970 pour le film de son ami sétois Henri Colpi et la musique composée pour le Drapeau noir flotte sur la marmite de Michel Audiard l'année suivante.
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1: Georges Brassens dans Radiographie avec la mauvaise réputation. En 1973, Brassens s'offre un détour à Cardiff pour un concert exceptionnel à l'University's Sherman Theatre qui donnera lieu en 1974 à la sortie d'un disque live in Great Britain. Les marques de reconnaissance pleuvent et Brassens, déjà récompensé en 1967 du Grand Prix de Poésie de l'Académie Française, reçoit en 1975 le Grand Prix de la Ville de Paris, puis le Prix du Disque, remis par Jacques Chirac en 1976. Drôle de destin pour celui qui connut quelques incompatibilités d'humeur avec la censure, notamment à l'époque du gorille. La santé de Brassens, qui souffre depuis 40 ans de coliques néphrétiques, ne lui permet plus ensuite de poursuivre le rythme effréné des tournées. Il enregistre en 1976 un double album instrumental pour ses chansons, Au bois de mon cœur, La femme d'Hector, Le temps ne fait rien à l'affaire, Chanson pour l'Auvergnat notamment, avec Moustache et les petits français. Et enfin, après 6 mois de concerts à Bobino, d'octobre 1976 à mars 1977, il enregistre son dernier album, consacré aux chansons de sa jeunesse. On y retrouve dessus Le petit chemin, Puisque vous partez en voyage, ou encore Avoir un bon copain. Un album enregistré au profit de l'association Personnage, fondée par Lino Ventura.
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1: Georges Brassens avec La Supplique pour être enterré sur la plage de Sète. Le 29 octobre 81, il quitte la planète. Il meurt à Saint-Gély-du-Fesque dans l'Hérault des suites d'un cancer. Une cinquantaine de thèses, l'enregistrement par Bertola ou Le Forestier, des dizaines de chansons inédites notées sur des cahiers, se charge d'éclairer son œuvre et de la transmettre aux nouvelles générations. Il est enterré à Sète, conformément à ses dernières volontés, évoquées dans le dernier morceau que nous venons d'entendre, La Supplique. 30 ans après sa mort, les mots de Brassens font toujours mouche. C'est ce que démontre l'exposition Brassens ou la Liberté, faisant entrer le moustachu de Sète au Panthéon de la Cité de la Musique le 1er mars 2011. Elle s'accompagne d'une nouvelle livraison d'inédits et le 17 octobre de cette même année 2011, d'un coffret regroupant l'intégrale de ses 14 albums studio, des extraits live et des titres inédits, soit 330 titres au total. Georges Brassens, un monument de la chanson française. Merci à Music Story pour cette biographie et je ne saurais que trop vous recommander l'excellent ouvrage de Martin Monestier et de Pierre Barlatier, Brassens, le livre du souvenir. C'est paru aux éditions Tchou en 2006. C'est tout pour Radiographie. Je vous dis à bientôt.
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2: De CDD dans les offres d'emploi de ce lundi 29 juin, un employé, une employée polyvalente en blanchisserie est recherchée à Saint-Étienne de Fontbellon. C'est la nouvelle blanchisserie de Roca qui recrute. Un CDD jusqu'au 11 septembre, un poste de 25 à 30 heures, une évolution possible jusqu'au temps plein, 35 heures par semaine. Le travail, prendre en charge l'entretien du linge, réception et tri du linge, laver selon les textiles, participer aux travaux tels que séchage, défroissage, repassage, pliage, conditionnement, respecter le matériel et appliquer de manière stricte et rigoureuse le système de qualité en place. Votre profil, une expérience grand plat, c'est-à-dire grand drap, grande nappe, etc. est un plus. Polyvalence, sens de l'organisation et du travail en équipe. Les horaires, c'est du travail en journée du lundi au vendredi. Rémunération à définir selon votre profil. C'est la blanchisserie de Roca qui recrute pour un CDD de 2 mois à temps partiel. Et puis, deuxième offre du jour, pour un ou une secrétaire médicale au service gastro-entérologie de l'hôpital de Privas. Un CDD de 3 mois à 35 heures par semaine. Le centre hospitalier est composé de 2 pôles d'activité, le pôle sanitaire et le pôle médico-social. Dans le cadre de ce poste, vous serez rattaché à la responsable des secrétaires et de la cadre de pôle et vous assurez les missions du secrétariat gastro-entérologie. Accueil physique des patients et visiteurs, vérification de l'identité, accueil téléphonique, gestion de l'agenda, gestion de la consultation libérale, alimentation du DPI, ouverture et tri du courrier, saisie de la cotation des actes, etc. etc. Application utilisée, Office, Mansisra, DPI Easily et Web Intelio. Côté formation, diplôme et expérience professionnelle attendue, un diplôme de secrétaire médical et une expérience préalable souhaitée. On le disait, le lieu d'exercice, c'est le centre hospitalier de Privas, 2 avenue Pasteur. Et c'est donc un poste à temps complet, à pourvoir dès que possible, avec un temps de travail du lundi au vendredi, avec des horaires de journée discontinus. Le repos, quant à lui, est fixe. Et week-end et jours fériés inclus. Pour plus d'informations et pour postuler, contactez et envoyez votre CV et lettre de motivation à l'adresse mail suivante secrétariat.drh@ch-priva.fr. secrétariat.drh@ch-priva.fr.

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1: 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On écoute Run, Run de Kid Francescoli, un feat avec Julietta.

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1: Il est 5h en temps universel, 7h ici à Paris.
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1: Bonjour à tous, merci d'être avec nous pour le début de ces 3 heures d'actualité internationale avec un penchant américain ce matin pour les 250 ans de l'indépendance des États-Unis célébrés ce week-end. On va y revenir au cours de ces 3 heures, y compris dans votre journal. Bonjour Martin Guez.
3: Bonjour Clotilde Dumais, bonjour à toutes et à tous.
1: Mais d'abord c'est fini pour l'Algérie à l'instant qui quitte la Coupe du Monde.
3: Par ici la sortie, la traversée du désert continue pour les Fennecs qui n'ont plus vu les 8e de finale d'un mondial depuis 2014. L'Algérie logiquement battue 2-0 par la Suisse en 16e de finale, match qu'a suivi pour nous Cédric d'Oliveira, que nous appellerons dès le début de ce journal. La Syrie, face à un nouvel attentat, au moins 9 morts après cette attaque dans un café de Damas, dans un quartier animé de la capitale, qui intervient dans un moment où le pouvoir en place tente de stabiliser le pays. Nous serons en ligne avec Mohamed Erami. Nouveau bilan au Venezuela qui approche les 2600 morts 8 jours après le double séisme qui a touché le pays. Événement particulièrement traumatisant pour les enfants. Et puis enfin, canicule en Europe, notamment au Portugal. Canicule aussi aux États-Unis où les températures vont dépasser les 40 degrés sur la côte est. Très malvenu au moment où le pays s'apprête à fêter les 250 ans de son indépendance. Anniversaire qui sera aussi suivi au Royaume-Uni, l'ancienne puissance coloniale.
1: Maroc toujours bien seul, hein, les Lions de l'Atlas, toujours seul représentant du continent africain en 8e de finale.
3: Ils étaient pourtant 9 au rendez-vous des 16e de finale, mais après l'Afrique du Sud, la Côte d'Ivoire, la RDC et le Sénégal, c'est au tour de l'Algérie de prendre la porte. Et cette fois-ci, pas de malédiction de la 86e minute. Les Fennecs n'ont jamais vraiment été dans le coup face à la Suisse. Match qu'a suivi notre envoyé spécial à la Coupe du Monde, Cédric de Oliveira. Bonjour Cédric.
4: Bonjour Martin.
3: Et il n'y a pas eu photo dans ce 16e de finale, l'Algérie est passée à côté.
4: On n'est pas invité les Algériens en huitième de finale, pas au niveau d'un match couperet de Coupe du Monde. Les Fennecs qui ont encaissé un but très rapide de Mbolo qui a profité d'un travail monstrueux de Johan Manzambi, encore impressionnant. 3 buts et 2 passes décisives pour l'attaquant qui n'a que 20 ans. L'Algérie qui a ensuite encaissé un deuxième but signé Dan Ndoye qui a profité des cadeaux de la défense des Fennecs pour battre Lucas Zidane une deuxième fois. Un but au début de chaque mi-temps, ce qui montre à quel point l'Algérie n'a pas été capable de gérer ses moments clés. Défaite logique et décevante. La Suisse, elle, sera au rendez-vous des huitièmes de finale, ce qu'elle connaît bien, puisque c'est la 4e fois consécutive qu'elle atteindra ce niveau. Ce sera face au vainqueur de Colombie-Ghana, qui aura lieu ce vendredi.
3: Et dans les autres matchs de la nuit, Cédric, l'Espagne comme le Portugal se sont qualifiés. Ils s'affronteront d'ailleurs dans ce qui sera le grand choc des huitièmes de finale.
4: Et les Portugais qui sont venus à bout de la Croatie dans un match renversant. Perisic avait ouvert le score, mais la Seleção a su revenir grâce à Cristiano Ronaldo, buteur sur pénalty à 41 ans, avant que Gonçalo Ramos ne justifie son statut de super remplaçant avec une tête dont il a le secret. 2-1 dans le temps additionnel avant une fin de match folle qui a vu Gvardiol égaliser, mais l'arbitre du match a refusé le but après utilisation de la vidéo pour un hors-jeu minime mais réel d'un Croate sur l'action. Terrible désillusion pour Luka Modric qui a disputé son dernier match de Coupe du Monde. Le Portugal, vous l'avez dit, ira en huitième de finale pour un alléchant duel contre l'Espagne qui a balayé l'Autriche 3-0. Le match aura lieu à Dallas lundi prochain.
3: Merci beaucoup Cédric d'Oliveira, envoyé spécial de RFI aux États-Unis.
1: Dans l'actualité également, la Syrie n'avait plus connu ça depuis plus d'un an, un attentat à la bombe au cœur de Damas.
3: En juin 2025, c'était dans une église orthodoxe et un attentat qui avait fait à l'époque 25 morts. Cette fois-ci, cela s'est passé dans un café de la capitale, dans un quartier très animé de la ville, Damas. On retrouve notre correspondant Mohamed Erami. Mohamed, cet attentat a fait au moins 9 morts. Il intervient dans un moment où les autorités syriennes tentent de stabiliser le pays. Il n'a pour l'instant pas été revendiqué et l'enquête privilégie la piste d'un engin explosif artisanal.
5: Oui, selon le ministère syrien de l'Intérieur, l'explosion a été provoquée par un engin explosif artisanal d'environ 1 kg dissimulé à l'intérieur du café. Les enquêteurs poursuivent leurs investigations et procèdent toujours au relevé des indices sur place. Les autorités appellent également la population à ne pas relayer les informations non vérifiées diffusées sur les réseaux sociaux. À ce stade, aucune revendication n'a été rendue publique et les circonstances exactes de l'attaque restent à établir. Les autorités n'ont officiellement désigné aucun responsable à ce stade. Le café visé se trouve dans un quartier très fréquenté de la capitale, juste en face du palais de justice, où se retrouvent quotidiennement avocats, employés des tribunaux et habitants du quartier. Le secteur reste bouclé ce matin tandis que l'enquête se poursuit. Ces dernières semaines, les autorités locales ont évoqué à plusieurs reprises un risque de déstabilisation dans la capitale, dans un contexte sécuritaire encore fragile, bien que non revendiqué, nourrissent à Damas un sentiment d'inquiétude récurrent.
3: Merci Mohamed Erami, correspondant de RFI à Damas. Et à noter que le chef de la diplomatie syrienne, Assad al-Shabani, était lui hier à Beyrouth. Il a affirmé que son pays n'avait aucune intention d'intervenir militairement au Liban contre le Hezbollah. Réponse indirecte au président américain Donald Trump, qui a répété à plusieurs reprises que Damas pourrait s'occuper du Hezbollah au Liban, critiquant par ailleurs la stratégie israélienne dans sa guerre avec le mouvement chiite pro-iranien. Assad al-Shabani, qui a rencontré le président libanais Joseph Aoun, à qui il a transmis une invitation du président syrien Ahmed al-Shara à se rendre à Damas, ce qui constituerait une première.
6: L'Iran, de son côté, est prêt pour les funérailles du guide suprême.
3: Le corps d'Ali Khamenei est arrivé dans le complexe religieux de la Mossala. Auront lieu ses funérailles demain. Le guide suprême tué le 28 février dernier, au premier jour de la guerre avec les États-Unis et Israël. Mort à l'âge de 86 ans dans ses bombardements. 126 jours d'attente donc. Une cérémonie rendue possible par le cessez-le-feu avec Washington. Entre 15 et 20 millions d'Iraniens sont attendus à Téhéran pour ces trois jours d'hommage. On y reviendra en direct de Téhéran avec notre envoyé spécial dans la capitale iranienne. Dans le journal de 7h temps universel, une guerre en Iran qui aura confirmé le fossé qui se creuse entre les États-Unis et l'OTAN. Le président américain Donald Trump a déclaré ce matin qu'il était ridicule que son pays maintienne une relation unilatérale avec l'Alliance Atlantique, et ce à moins d'une semaine du sommet de l'OTAN à Ankara en Turquie.
6: Un nouveau bilan, Martin, au Venezuela.
3: Qui s'élève désormais à près de 2600 morts, 8 jours après le double séisme qui a frappé le pays. De rares survivants sont encore extraits des décombres par les secouristes, comme Hernan Gil, un vigile d'un centre commercial âgé de 43 ans, véritable miraculé dans la région de la Guayra, où se sont rendus nos envoyés spéciaux qui ont rencontré Roberto Benes dans la localité de Vargas. Il est le directeur régional de l'UNICEF pour l'Amérique latine et il alerte sur l'aide humanitaire dont ont besoin les enfants vénézuéliens. Cela concerne 680 000 d'entre eux selon l'UNICEF.
7: C'est l'impression d'un besoin énorme dû à l'impact des deux tremblements, non, à une distance de temps très raccourcie. Donc on a un besoin immédiat d'accès aux soins médicaux, appui psychosocial, mais surtout l'eau potable. L'accès à l'eau potable est absolument critique. Deuxièmement, et ça que j'ai vu, c'est vu un espace maintenant, où je me trouve maintenant, où les enfants sont ensemble, suivis par des professionnels des services sociaux, et sont en train de se récupérer. Maintenant, l'impact du trauma dû au tremblement est très important. Il ne faut pas les sous-estimer. Il y a d'autres situations plus complexe d'enfants qui ont été séparés. Commencer le travail d'enregistrement, du tracing pour trouver les parents et assurer la réunification familiale. La réunification familiale est le but, mais c'est un processus qui peut prendre du temps et parfois est assez complexe.
3: Des propos recueillis par Mélissa Barra et Jadel Koury, envoyés spéciaux de RFI au Venezuela.
6: 7h08 à Pretoria, une heure de moins à Kinshasa, où s'est rendu le président sud-africain.
3: Cyril Ramaphosa en visite de solidarité en RDC, alors que de nouveaux cas de l'épidémie d'Ebola ont été détectés dans les provinces de la Tchopo et du Haut-Wélé, épidémie qui a fait au moins 436 morts selon le dernier bilan officiel. Le président sud-africain qui fait par ailleurs toujours face à un contexte intérieur brûlant, alors que le mouvement xénophobe Marche en Marche annonce de nouvelles actions jusqu'au municipal de novembre dans le pays. L'organisation anti-immigration dit vouloir manifester tous les jeudis, alors que les manifestations de mardi sont encore dans toutes les mémoires, durant lesquelles un jeune homme a été tué dans le township d'Alexandra, c'est au nord de Johannesburg, où s'est rendu notre correspondant Valentin Hugues. Reportage.
8: Les murs de cette petite épicerie d'Alexandra sont peints en jaune et bleu. Sa grille métallique est encore fermée. C'est ici qu'un jeune homme du quartier a perdu la vie au soir des manifestations, explique Sibabalom Gijima, responsable d'une police citoyenne.
9: Le jeune homme se trouvait à côté du magasin quand des gens étaient en train de le piller et que des agents de police sont arrivés. On attend les conclusions de l'enquête pour savoir qui a tiré sur le garçon, mais il semble avoir été tué par une balle perdue.
8: Quelques mètres plus loin, un autre commerce a été pillé. À l'intérieur, il ne reste plus rien. Ce commerçant originaire d'Éthiopie se livre dans son arrière-cour. Il semble encore méfiant.
10: J'étais à l'intérieur, j'ai essayé de fermer, puis ils ont commencé à tout saccager. Si je ne m'étais pas enfui, je n'aurais pas survécu. C'est très douloureux, mais on ne peut pas faire grand-chose. On se tait, on n'a pas d'autre choix et on essaye juste de réparer les dégâts.
8: Selon Sibabalom Gijima, veste tactique sur le dos et talkie-walkie dans la poche, le sort des commerçants étrangers dépend surtout des communautés voisines et de leur adhésion ou non aux manifestations.
9: En fonction des rues, certains commerces sont encore fermés alors que d'autres ont pu rester ouverts.
8: Et alors que les manifestations devraient continuer pendant encore plusieurs mois, Sibabalo et les autres patrouilleurs citoyens redoublent d'efforts pour assurer la sécurité du quartier. Valentin Hugues, Johannesburg, RFI.
1: En France, cette surenchère entre deux anciens premiers ministres à l'approche de la présidentielle.
11: À laquelle Édouard Philippe et Gabriel Attal sont tous deux candidats, les deux anciens chefs de gouvernement qui entendent représenter les camps du centre et de la droite lors de la prochaine présidentielle, multiplient les propositions budgétaires. À grands coups d'entretien interposés dans la presse française, Gabriel Attal, candidat du parti macroniste Renaissance, parle même d'impunité zéro en matière de budget. Il entend s'attaquer au déficit public, une façon de court-circuiter son adversaire qui tient lui un grand meeting de campagne ce week-end, Valérie Gass.
12: La lutte contre les déficits, le sérieux budgétaire, c'est censé être la marque de fabrique d'Édouard Philippe, qui a promis de longue date un programme massif. Alors, Gabriel Attal a décidé d'aller sur ce terrain et de le faire en fixant des objectifs très ambitieux. Le premier, réduire les déficits à 0% du PIB en 2037 et à 3% avant 2032. Un retour dans les clous rendu possible par une loi de programmation économique et fiscale sur 10 ans, mais surtout une année blanche, donc un gel sur l'ensemble des prestations sociales en 2028. Une réforme de l'assurance chômage et un changement du système de retraite. Gabriel Attal assume aussi d'envisager le non-remplacement de certains départs à la retraite des agents de l'État et propose un Big Bang pour les collectivités locales, des économies à tous les niveaux, mais pas de hausse d'impôts, avec la mise en place d'une règle d'or pour ne pas voter de budget en déficit, évoqué aussi par Édouard Philippe, mais avec en prime une mise sous tension des ministres qui devront démissionner s'ils ne tiennent pas le budget. Du lourd pour mettre sous pression Édouard Philippe qui fait son premier meeting dimanche.
11: Et un meeting qui se tiendra dans le nord de la capitale ce week-end, le candidat du parti Horizon qui espère 5000 participants ce dimanche.
1: La France où l'on craint un nouvel épisode de forte chaleur.
11: Alors que les pompiers sont toujours à l'action dans le sud du pays, le Premier ministre français Sébastien Lecornu a précisé qu'aucun département ne devrait être placé en vigilance rouge dans les jours à venir. Alerte rouge déclenchée en revanche au Portugal, notamment dans les régions de Lisbonne et de Setúbal. Dans le sud du pays, les températures qui pourraient atteindre 44 degrés, Marilyn Darcy.
13: L'alerte à la canicule est déclenchée pour l'intégralité du territoire portugais. Les températures qui atteignent déjà 40 degrés pourraient encore grimper. Lisbonne, la capitale, privée de son air marin habituel, suffoque. Les hôpitaux sont d'ores et déjà mobilisés, mais pour l'instant, le niveau d'alerte se maintient à 1 en ce qui concerne les services de santé. En revanche, les autorités ne cachent pas leur inquiétude face au risque élevé d'incendie, en particulier dans la région centre affectée par les tempêtes de l'hiver dernier et où des milliers d'arbres jonchent le sol, prêt à s'embraser. S'abstenir de faire des feux, renoncer à l'usage d'engins agricoles, éviter de pénétrer dans les forêts sont les consignes données. Le dispositif d'intervention de lutte contre les feux a été relevé. 2000 pompiers sont mobilisés ainsi que la gendarmerie. Les avions de lutte contre les incendies sont eux aussi en alerte. La protection civile devra gérer les fortes chaleurs en même temps que les incendies, une situation qui est jugée critique. Marilyn Darcy, Lisbonne, RFI.
1: Et cette canicule qui n'est plus cantonnée à l'Europe, hein, Martin, puisque les États-Unis aussi subissent de plein fouet.
11: En particulier le nord-est du pays, des records de température battus à Washington, à Boston et à New York. La barre des 100 degrés Fahrenheit, c'est-à-dire des 40 degrés Celsius qui a été franchie. Une vague de chaleur qui tombe particulièrement mal, Clotilde, au moment où le pays accueille la Coupe du Monde et se prépare, vous le savez, à fêter le 250e anniversaire de son indépendance. Donald Trump qui promet des célébrations inoubliables demain 4 juillet. Un anniversaire qui sera aussi suivi par l'ancienne puissance coloniale, à savoir la Grande-Bretagne, correspondance depuis Londres, Emeline Vin.
14: Comment raconter une guerre d'indépendance quand on a perdu 13 colonies? Graham Orr, commissaire de l'exposition American Story aux Archives nationales, a adoré relever le défi.
15: Ce n'est pas vraiment une période de l'histoire avec un gagnant et un perdant. D'ailleurs, côté britannique, à l'époque, on pense que la révolution va faire long feu, qu'il s'agit d'une nouvelle guerre civile de tensions entre Anglais.
14: Parmi les documents, les textes de loi qui ont nourri la révolte, des rapports de la Royal Navy et les journaux de loyalistes noirs. Une manière de contourner le caractère politique, potentiellement clivant, de la commémoration.
15: Nous avons des points de vue variés, des nations indigènes, des personnes esclavagisées ou l'ayant été. Cela permet de voir comment cette période a affecté les gens comme vous et moi.
14: Assez peu d'événements commémorent le 4 juillet de ce côté de l'Atlantique, regrettent Gary et Julie, passionnés d'histoire.
16: Pour l'Empire britannique, ce n'était qu'une guerre de plus. Il s'est replié sur le Canada, puis s'est concentré sur l'Inde.
17: Dans le contexte général, ce n'est pas un événement majeur pour le Royaume-Uni. Du moins pas autant que dans le monde de Donald Trump à Washington.
14: L'exposition ne comporte aucune référence au locataire de la Maison Blanche qui compte faire de l'anniversaire une célébration nationaliste. Émeline Vin, Londres, RFI.
3: Et un 250e anniversaire sur lequel vous reviendrez aussi avec votre invité Clotilde Dumay.
6: Exactement, merci beaucoup Martin Guez. Alors que Donald Trump voit les choses en grand, hein, vous le disiez, discours, feu d'artifice, et transforme aussi cet anniversaire en une sorte de célébration de sa propre personne, avec son portrait sur une édition limitée d'un passeport américain notamment, on y reviendra avec Guillaume Nodin, ça dans moins d'une heure. Et bien dans la société aussi, tout le monde n'a pas forcément le cœur à la fête.
18: Mon principal souci, c'est peut-être égoïste, mais c'est le coût de la vie. Je voudrais pouvoir aller au supermarché sans avoir à claquer la moitié de mon salaire. Je veux pouvoir payer mon loyer sans dépenser tout ce que j'ai.
6: Voilà, reportage à Philadelphie où la déclaration d'indépendance des États-Unis a été signée ce 4 juillet 1776. Alors, que reste-t-il aujourd'hui de ce texte fondateur? Comment expliquer les divisions de la société américaine et jusqu'où pourrait-elle conduire le pays? On va effectivement revenir sur ces 250 ans d'histoire avec notre invité dans une heure, Romuald Sura, directeur de l'Observatoire politique et géostratégique des États-Unis à l'Institut de Relations internationales et stratégique. Rendez-vous donc vers 8h20 heure de Paris, 6h20 temps universel.
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6: RFI Matin en Iran également, où se déroulent ce week-end les funérailles de l'ancien guide suprême Ali Khamenei. 15 à 20 millions de personnes sont attendues à Téhéran. Nous serons avec notre envoyé spécial dans le journal de 7h TU. On rejoindra aussi la correspondante de RFI au Venezuela, plus d'une semaine après le double séisme qui a fait près de 2600 morts selon un dernier bilan. La tension monte dans le pays alors que la population pointe du doigt la responsabilité du gouvernement. Et puis les pays de l'AES se retireront de la Cour pénale internationale dans un an. Le Niger, le Mali et le Burkina Faso ont officiellement déposé leur demande de retrait. Analyse des conséquences de cette décision dans une petite demi-heure avec notre autre invité Julien Antouli, maître de conférence en droit international, spécialiste des pays du Sahel. Et justement, de Paris à Ouagadougou, on va revenir sur la rupture des relations entre la France et le Burkina Faso, annoncée vendredi dernier par les autorités militaires. Depuis une semaine, sur les réseaux sociaux, cette décision suscite beaucoup de désinformation. Bonjour Grégory Genevrier.
19: Bonjour Clotilde.
6: Vous avez notamment repéré une série de deepfakes ciblant le président français.
19: Oui, à en croire plusieurs vidéos mensongères, Emmanuel Macron aurait réagi en personne à cette décision prise par le capitaine Ibrahim Traoré. La plus virale montre le chef de l'État français assis à côté du ministre des Affaires étrangères Jean-Noël Barrot. On pense alors à tort l'entendre menacer le pouvoir en place à Ouagadougou.
20: Si les autorités africaines refusent de coopérer, tous les immigrés africains seront renvoyés chez eux.
19: Cet extrait cumule plus d'un million de vues sur les réseaux sociaux.
6: Oui, sauf qu'il n'est pas réel donc.
19: Non, Emmanuel Macron n'a jamais prononcé ces mots. C'est un deepfake, un hypertrucage sonore généré par intelligence artificielle. Ce type d'outil permet de faire dire n'importe quoi à n'importe qui en seulement quelques clics. Dans les faits, c'est Jean-Noël Barrot qui a réagi à cette rupture des relations diplomatiques et non le chef de l'État. Le ministre a parlé, je cite, d'une dérive préoccupante des autorités burkinabées, ajoutant que des mesures de réciprocité sont en cours d'examen.
6: Alors comment est-ce que vous avez vérifié, Grégory, l'authenticité de ce discours?
19: Alors le premier élément de vérification est visuel. Le mouvement des lèvres d'Emmanuel Macron ne correspond pas à ce qu'il semble dire. C'est souvent la trace d'un hypertrucage sonore bas de gamme réalisé avec des outils grand public. Ensuite, grâce à une recherche par image inversée, nous avons retrouvé l'origine de ces images. Elles proviennent d'une déclaration du président français à la suite d'une réunion de la coalition des volontaires. C'était le 25 novembre 2025. Il y était question de la guerre en Ukraine, mais pas du Burkina Faso. Une telle déclaration aurait forcément fait parler bien au-delà de TikTok et Facebook.
6: Cet hyper-trucage concernant Emmanuel Macron, ce n'est pas un cas isolé.
19: Non, loin de là, nous en avons identifié près d'une dizaine, tous à propos du Burkina. Les déclarations mensongères mises dans la bouche d'Emmanuel Macron sont variées et plus ou moins menaçantes. Sur le fond, elles visent toutes à discréditer la diplomatie française. Derrière ces infox, on retrouve un écosystème de comptes principalement actifs sur TikTok, avec des noms trompeurs parlant d'international ou de géopolitique. Ces profils cherchent à se faire passer pour des sources fiables et viraliser leurs deepfakes.
6: Des informations qui ciblent aussi plus largement les représentants français dans les institutions européennes.
19: Oui, une vidéo affirme qu'une bagarre générale aurait eu lieu récemment dans les rangs du Parlement européen. La légende affirme que tous accusent les députés d'Emmanuel Macron d'être des traîtres et des incompétents. Sauf qu'encore une fois, tout est faux. Cette vidéo a été filmée dans le Parlement géorgien le 27 juin dernier. En réalité, aucun affrontement n'a eu lieu dans le Parlement européen.
6: Grégory Genevrier pour les dessous de l'Infox. En France, l'actualité, ce sont ces incendies dans le sud du pays. On va y revenir, incendie précoce, après on en parlait, une période de canicule. Et alors que le Premier ministre a prévenu que la chaleur sera de retour ce week-end, même si aucun département ne devrait être en alerte rouge pour l'instant, ça pose question, en tout cas, notamment pour le Tour de France qui doit débuter demain. La course cycliste qui va certainement devoir faire face dans les prochaines années à ces vagues de chaleur à répétition, jusqu'à peut-être devoir être annulée. C'est en tout cas une hypothèse récemment évoquée par un programme européen d'études des points de bascule climatique, indiquant que les activités physiques intenses pratiquées l'été allaient devenir risquées dans les années à venir. Mais le réchauffement climatique fait d'ores et déjà partie d'ailleurs du quotidien des cyclistes professionnels et amateurs, comme l'a constaté à Paris Juliette Pietraszewski.
0: Allez gars, on y va tranquille, hein.
21: Exactement.
0: On va à 10 km/h.
21: Moi, je suis dernier, du coup, je suis fatiguée, hein.
22: Sur l'heure de roue, les cadets du club Paris Cycliste Olympique s'entraînent dans le vélodrome.
23: Bien tour, ouais.
0: Oh, let's go.
24: Quand vous êtes dans les tribunes, on enlève les casques, on laisse la tête s'aérer.
22: Dans les gradins, leur entraîneur Dominique Sioule multiplie les discours pour sensibiliser les jeunes cyclistes aux bonnes pratiques.
24: On part pas à midi quand le soleil est au zénith, d'accord? Ça c'est très important. S'il fait vraiment trop chaud le soir, vaut mieux carrément annuler l'entraînement, vous zappez.
22: Avec la multiplication des vagues de chaleur ces dernières années, les briefings sur le sujet sont très réguliers, démonstration.
25: Il y a une nouvelle vague de canicule qui va arriver et il ne faudra pas prendre qu'un seul bidon, il faudra prendre deux bidons, voire trois bidons si on peut le mettre dans sa poche.
26: Il faut mettre la visière devant si le soleil est devant et derrière si le soleil est derrière. Ne pas mettre de veste thermique.
27: Il faut partir très tôt le matin pour ne pas se sentir trop mal à l'aise.
24: Les 1h11 au départ, s'il vous plaît.
22: Pour Dominique Sioule, lui-même coureur aguerri et médaillé, le dérèglement climatique est un phénomène concret, avec des répercussions sur tous les coureurs, et notamment ceux du Tour de France.
24: Eux, ils prennent cher. Eux, ils prennent très cher. Je pratique et je me dis quand même 3 semaines dans des conditions comme ça. Évoluer dans des conditions de leader et se retrouver exposé aux conditions climatiques, à la difficulté de l'épreuve, je crois que c'est un point sur lequel on devrait être plus sensible.
22: Plus sensible, la jeune génération l'est déjà. Maria Ramirez, ancienne coureuse, est désormais encadrante des féminines.
28: Oui, c'est sûr qu'on s'en rend compte, surtout en tant que sportif, on le sent tout de suite quand on va à l'entraînement. Quand on fait du sport, la température corporelle va forcément augmenter. Donc oui, il faut s'adapter, il faut adapter notre aura d'entraînement, aussi peut-être nos séances, ce qu'on va emmener à l'entraînement. Donc oui, c'est beaucoup d'adaptation. On peut déjà penser à comment ça va être dans quelques années et ça peut tout de suite un peu faire peur.
22: Flavien Marek, lui, a 22 ans, il raconte.
29: Je peux vous demander depuis combien de temps vous faites du cyclisme ?
30: Alors moi, j'ai commencé à l'âge de 4 ans.
29: Et vous êtes fan du Tour de France ?
30: Bien sûr, c'est un rêve de participer au Tour de France.
29: Est-ce que vous avez conscience que les conditions climatiques dans lesquelles vous faites du sport sont absolument pas les mêmes que celles de coureurs il y a par exemple 50 ans ?
30: Bien sûr que c'est pas les mêmes, parce que moi je sais que mes grands-parents, ce qu'ils m'ont raconté c'est qu'ils vivaient des températures, on va dire, où c'était régulier par rapport aux saisons. Et que nous, on peut voir que là, en mai, on a déjà du 34-35 degrés, alors qu'avant, non.
31: Moi,
1: Si c'est pour faire du vélo et rouler à 15 à l'heure, ça sert à rien de venir.
22: Christian Mazzola a 75 ans. Il est président de Paris Cycliste Olympique. Le Tour de France, il le suit depuis son plus jeune âge. Il s'interroge sur l'avenir de la compétition et à quoi elle pourrait ressembler.
4: Pour l'instant, on n'a jamais eu le cas de dire tiens, on arrête parce qu'il fait trop chaud. Ça ne s'est pas produit, mais peut-être que ça le viendra. Avant, quand ce n'était pas retransmis à la télé, les étapes partaient beaucoup plus tôt le matin. Elles finissaient plus tôt, mais elles partaient plus tôt le matin. Et donc, peut-être que dans un temps, il faudra peut-être réfléchir à ça. Mais ce sera une autre stratégie, parce que maintenant, tout est un truc commercial, hein. Faut que ça passe par la télé et donc c'est sûr que s'ils font des retransmissions à la télé avec des arrivées à 11h du matin, il y aura peut-être moins de public qu'à 17h.
22: Tous suivront le Tour de France avec attention, avec une conscience climatique de plus en plus forte chaque année.
6: Un reportage de Juliette Pietraszewski. La chaleur qui inquiète les agriculteurs français, c'est ce que rapporte Le Monde. Culture brûlée, élevage décimé, baisse de production à deux chiffres pour certaines filières. Les inquiétudes des paysans et de tout leur écosystème se conjuguent au passé, au présent, au futur, résume le journal. À tel point d'ailleurs que le chef du gouvernement va présider cet après-midi une réunion interministérielle sur les conséquences de cette vague de chaleur pour le secteur. Le Monde rappelle le bilan de la dernière canicule. Entre 2,5 millions et 3 millions de tonnes de volailles de chair ont été perdues en quelques jours. Dans les champs de céréales, de légumes et les vergers, la chaleur a étouffé les végétaux. Tous les dégâts commencent juste à être évalués. La diminution de la production laitière ne sera connue que dans quelques semaines, mais elle a atteint jusqu'à 30% dans l'Ouest, selon un représentant du principal syndicat agricole. Le potentiel de récolte des légumes frais pourrait aussi baisser de 15 à 20%. Et l'autre catastrophe, selon la ministre de l'Agriculture, Annie Genevard, c'est que l'herbe va manquer pour les animaux. Si dans les 15 jours il ne pleut pas, c'est la merde, résume le président d'un autre syndicat. Ces conditions ont aussi favorisé les départs de feu dans le sud de la France, où une journaliste de Libération s'est rendue et décrit un paysage de désolation sur les crêtes du Minervois, aux pentes noircies couvertes d'arbres calcinés. Depuis le haut de ce massif, le feu est descendu à une vitesse phénoménale jusqu'aux habitations. C'était la panique, raconte le maire d'un village déjà touché en début d'année par une forte tempête. Il y en a ras-le-bol, peste une habitante auprès de Libération, alors que les conditions climatiques s'annonçaient encore défavorables hier après-midi. Allez, juste avant l'actualité africaine, le choix des programmateurs ce matin sur RFI, l'artiste britannique Nectar Wood et son titre Naturally, c'est dans la playlist ce mois-ci.

0: Electar Wood en concert hein, d'ailleurs ce soir à Cognac dans l'ouest de la France. Et puis après, elle sera un petit peu partout en Europe cet été, aux Pays-Bas, en Suisse, en Allemagne, au Royaume-Uni aussi. Restez avec nous sur RFI.
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0: Le journal Afrique, bonjour Vincent Dublanc.
5: Bonjour Clotilde, bonjour tout le monde.
0: À la une, toujours pas d'eau, robinet pour certains Libreville-Lois.
5: Reportage Clotilde dans la capitale gabonaise, dans un... où le régime de la pénurie, de l'état d'urgence hydrique déclaré il y a 48 heures maintenant par les autorités. On sera aussi en RDC, on va faire un point sur Ebola, l'épidémie n'est pas maîtrisée, mais la riposte avance, en tout cas un essai clinique est lancé depuis hier à Kinshasa pour un traitement potentiel avant un éventuel vaccin testé dans les mois qui viennent, et ce alors que le président sud-africain est venu apporter son soutien hier à Kinshasa. Il manque de l'argent, beaucoup trop d'argent pour faire face aux besoins humanitaires dans le monde, c'est l'alerte lancée par le Conseil norvégien des réfugiés. On va évoquer aussi dans ce journal l'interdiction des sacs plastiques à Niamey dans les supermarchés d'ici la fin de l'année. Et puis quel impact du retrait des pays de l'AES, de la CPI ? On va en parler avec notre invité spécialiste du droit international. Dans un quart d'heure, la Coupe du Monde de football, bien sûr. Le journal complet dans 10 minutes avec les qualifications pour les huitièmes de finale de l'Espagne et du Portugal dans la soirée et l'élimination il y a une grosse demi-heure maintenant de l'Algérie, vaincue 2-0 par la Suisse. Le Gabon toujours aux prises avec la pénurie d'eau potable, la faible pluviométrie d'un côté, la vétusté des installations de l'autre provoque cet assèchement des robinets à Libreville et ses environs. On le disait hier, mercredi, le gouvernement a déclaré l'état d'urgence hydrique sur l'ensemble du territoire. L'armée devrait même être mobilisée pour distribuer l'eau dans les quartiers de la capitale. Alors, comment les Librevilloises et Librevillois vivent-ils cette situation compliquée ? Yves-Laurent Gomain leur a posé la question.
6: Plusieurs bidons en main, Yves Farid est KO debout devant le point d'eau où il se ravitaille régulièrement au Pekawit dans le 3e arrondissement.
7: Une semaine, jour pour jour, qu'on n'a pas de l'eau au robinet. C'est pas normal.
6: À 86 ans, Jean-Baptiste Ngui Alogo, qui habite dans le 2e arrondissement, n'a jamais connu une situation pareille.
8: Rien du tout. Rien. Moi, j'ai fait un puits chez moi. C'est ça que j'utilise, l'eau du puits.
6: La pénurie touche quasiment tous les quartiers.
9: Il n'y a pas l'eau derrière le tribunal.
10: Je suis au PK20, il n'y a pas de l'eau.
11: Il n'y a pas l'eau à Bamboshi. L'eau est partie, je crois, depuis samedi à 7h. Jusqu'à présent, on n'a pas d'eau. Et quand ça vient parfois à 1h, 2h. Donc on ne dort pas vraiment. Chaque 1h, il faut vous réveiller pour regarder s'il y a l'eau.
12: L'eau est plus rare qu'un billet de 10 000 actuellement.
6: Un peu partout, les forages deviennent la source de salut. Comme ici à Aveya, où Samy est devenu le principal distributeur d'eau.
13: Tout le quartier boit cette eau. Personne ne sait encore plein ici là que ça lui donne des maux de ventre ou quoi que ce soit.
6: En attendant une solution durable, le gouvernement a réquisitionné l'armée pour soulager les populations. Le service n'est pas gratuit. 1000 litres à 3000 francs CFA, 600 francs CFA pour les 200 litres et 300 francs CFA pour les petits récipients. Yves-Laurent Goma, Libreville. RFI.
5: Je vous le disais en titre, Cyril Ramaphosa est en visite de solidarité à Kinshasa en RDC face à l'épidémie d'Ebola qui continue de s'étendre. Des cas positifs sont désormais recensés dans 5 provinces de l'Est congolais. La Tchopo étant la dernière, même s'il ne s'agit là que d'un test positif sur une dépouille mortelle transportée clandestinement depuis l'Ituri qui demeure le foyer principal de l'épidémie avec 91% des cas détectés. On fait le point avec Alexandra Banjon.
14: Au total, 1406 cas ont été recensés, dont 438 décès. Le foyer de l'épidémie reste la province de l'Itouri, 91% des cas. Le Nord-Kivu et le Sud-Kivu sont également touchés, bien que dans cette dernière province, aucun nouveau cas n'a été enregistré depuis fin mai. En revanche, un cas s'est révélé positif à Kisangani, dans la province de la Tchopo, voisine de l'Itouri. Selon les autorités sanitaires, il s'agit d'une jeune femme de 24 ans décédée dans la zone de santé de Nyanya en Itouri et dont le corps a été transporté clandestinement par moto vers Kisangani où un test s'est révélé positif. Un autre décès et un cas confirmé ont également été signalés ces derniers jours dans la province du Haut-Wele, voisine de l'Itouri. Les autorités sanitaires ont indiqué que la personne contaminée avait fui la zone de santé de Nyanya. Malgré ces trois cas signalés dans deux nouvelles provinces, les autorités sanitaires du pays continuent de parler de trois provinces touchées, considérant que dans la Tchopo et le Haut-Wele, il s'agit de cas importés d'Itouri.
5: Alexandra, bonjour. Cyril Ramaphosa, le président sud-africain, qui est donc en visite dans le pays. Et c'est dans ce contexte hier que l'Organisation mondiale de la santé a fait savoir qu'un essai clinique pour un traitement contre la souche Bundibugyo a débuté, avec toujours l'espoir de tester bientôt aussi un candidat vaccin. Et avec à la manœuvre Pascal Moulégo à l'Institut biomédical congolais, l'INRB.
15: À l'Institut national des recherches biomédicales de Kinshasa, les constats étaient unanimes. La riposte contre Ebola progresse, mais l'épidémie continue de gagner du terrain. Le directeur général d'Africa CDC, Jean Kaseya, annonce que plusieurs candidats vaccins sont désormais à l'étude et espère un premier vaccin disponible d'ici décembre. Mais il manque encore 18 millions de dollars pour financer ses recherches. Il appelle les bailleurs à transformer les plus de 910 millions de dollars de promesses annoncées en financement effectivement décaissé. Le ministre congolais de la Santé, Roger Kamba, évoque une preuve majeure pour les systèmes sanitaires confrontés à l'insécurité, au manque des laboratoires, d'équipements et à la méfiance des populations. L'OMS, qui a déployé 128 experts et près de 200 tonnes de matériel, salue le leadership des autorités congolaises, mais alerte sur un taux de décès communautaire toujours élevé et des besoins qui augmentent plus vite que les ressources. Face aux restrictions imposées par certains pays, Félix Tshisekedi et Cyril Ramaphosa ont lancé un même appel, ne pas fermer les frontières à la RDC. Pour les deux dirigeants, la lutte contre Ebola doit reposer sur la science, la transparence et la solidarité internationale. Pascal Moulégoa, Kinshasa, RFI.
5: Et les deux présidents, Ramaphosa et Tshisekedi, qui en ont profité pour évoquer la situation en Afrique du Sud, la situation autour de ces manifestations anti-migrants dans le pays, avec des morts intervenues, des milliers, des dizaines de milliers même de migrants qui ont dû quitter l'Afrique du Sud, y compris des gens avec des papiers. Félix Tshisekedi a demandé à Cyril Ramaphosa de gérer cette crise avec sagesse et équilibre. Le dirigeant sud-africain assure que son gouvernement et les forces de l'ordre sont mobilisés pour protéger les ressortissants africains menacés en Afrique du Sud. En République centrafricaine, le Bureau de coordination des affaires humanitaires des Nations Unies, l'OCHA, suspend temporairement ses activités dans le Hombomou. Cette préfecture du sud-est du pays en cause la dégradation de la situation sécuritaire sur place avec des violences, des attaques visant les travailleurs humanitaires. L'accès devient de plus en plus difficile à Zemio, à Mboki, à Dembia notamment. L'insécurité perturbe fortement les déplacements des équipes humanitaires. La situation réduit forcément considérablement l'assistance aux populations les plus vulnérables. Un manque d'argent pour la riposte à Ebola, on en parlait à l'instant, il y a aussi un manque d'argent de manière plus générale pour les agences humanitaires dans le monde. On est à la moitié de l'année et les financements ne sont pas au rendez-vous. C'est le constat fait par l'organisation non gouvernementale Norwegian Refugee Council, le conseil norvégien des réfugiés qui tire la sonnette d'alarme. Les agences humanitaires estiment qu'un peu plus de 33 milliards de dollars sont nécessaires pour venir en aide à plus de 250 millions de personnes dans le monde. Sauf qu'au mois de juin, c'est un tiers seulement de l'aide nécessaire qui a été collectée pour venir répondre aux besoins de multiples crises humanitaires dans le monde. Charlotte Cossey.
16: Il y a les coupes américaines, drastiques, mais aussi les coupes européennes. Le Royaume-Uni a par exemple réduit de près de deux tiers ses contributions. Un manque de financement qui touche particulièrement le Yémen, l'Afghanistan, mais aussi des pays sur le continent africain. Leïla Matar, directrice de la communication de NRC.
17: On constate que certains pays qui ont été délaissés au cours du temps, comme par exemple ceux du
16: Sahel sont ceux qui subissent le plus durement ces coupes budgétaires. Des pays comme le Niger, le Burkina Faso et le Mali figurent parmi les 5 plans humanitaires les moins financés en 2026. Un manque de financement de la réponse humanitaire qui a des conséquences très concrètes. Nous constatons déjà que la réduction des financements et le montant extrêmement faible des aides reçues ont un impact sur la vie des gens, sur leur capacité à se procurer de la nourriture pour subvenir à leurs besoins et à ceux de leur famille. Si cette tendance ne s'inverse pas, si le monde ne se réveille pas, si nous ne constatons pas un regain de solidarité de la part des pays riches à travers le monde, cela signifie que les gens mourront de faim, qu'ils ne disposeront pas du strict nécessaire pour survivre. L'inflation et les problématiques d'endettement des États habituellement donateurs expliquent en partie cette réduction des contributions, sans oublier les changements de cap politique de certains gouvernements.
5: Charlotte Cosset. Il a commencé en mai et il se renforce actuellement dans le Pacifique. Le phénomène climatique El Niño sera fort, comme annoncé. Confirmation de l'ONU qu'il estime à un niveau de 3 sur une échelle de 4 et cela devrait augmenter ces prochains mois. La probabilité de phénomènes violents de par le monde, par exemple, selon l'Organisation météorologique mondiale de l'ONU, des précipitations supérieures à la normale au nord du golfe de Guinée en Afrique. Et c'est bien une forte saison des pluies qui, en ce moment même, s'abat sur la zone avec des dizaines de décès, on l'a dit, dus aux inondations en Côte d'Ivoire, au Ghana, au Nigeria, au Togo. Le Togo, où l'opposition politique s'empare du sujet, le cadre national de concertation pour le changement appelle les Togolaises et Togolais à manifester leur solidarité envers tous les sinistrés. Écoutez David Dosset de Togo Debout.
17: Aujourd'hui, on a des familles qui sont complètement perdues avec l'eau qui a tout emporté, des gens qui ne savent plus où dormir, comment se vêtir, comment se laver. Et je pense que face à cette grande détresse, il est important que tous les citoyens se sentent interpellés. Demandons à chacun de s'organiser. Soit vous connaissez des victimes et vous êtes en mesure d'intervenir directement et d'apporter votre soutien, soit vous ne savez pas comment vous le faire, comment vous organiser. Et donc, si vous avez un apport, si vous avez un don, si vous avez une compétence à mettre au service des victimes, il faut aller dans votre mairie, dans votre localité, demander à rencontrer les responsables des affaires sociales et dire ce que vous pouvez apporter. Et je pense que cet élan de solidarité peut permettre aux victimes d'être un peu dans l'espoir, parce que on est vraiment en situation de désespoir quand on voit même des gens mourir.
5: David Dosset de Togo Debout. Les législatives en Algérie, comme on le pressentait, l'engouement pour le scrutin est resté faible hier. 21% environ de participation d'après un décompte provisoire de l'autorité nationale indépendante des élections. C'est 2 points de moins qu'il y a 5 ans où déjà un record d'abstention avait été battu en Algérie. On va terminer au Niger, je vous le disais en titre, avec la fin annoncée de l'utilisation des sachets plastiques dans les supermarchés de Niamey. C'est en tout cas ce que souhaite l'administrateur délégué de la capitale nigérienne. Une loi existe en fait déjà dans le pays depuis 2014, sauf que 12 ans plus tard, les sacs plastiques sont toujours là. Les déchets sont très polluants, ils sont très difficiles à gérer, on en voit un peu partout dans la ville. Niamey qui a donc pris cet arrêté pour les interdire dans ses supermarchés d'ici la fin de l'année, Magali Lagrange.
18: Les promoteurs de supermarchés de la capitale nigérienne ont été reçus cette semaine pour leur expliquer la mesure. Un délai de 6 mois est accordé pour s'y conformer. En début d'année prochaine, les stocks de sachets plastiques non biodégradables existants devront avoir été écoulés ou détruits. Il sera interdit de les produire, importer, commercialiser, utiliser ou stockés, ils devront être remplacés par d'autres contenants réutilisables, sacs biodégradables, emballages en papier ou paniers. Car malgré la loi de 2014 qui interdit leur utilisation, les sachets plastiques sont courants dans tous les commerces de la capitale, explique l'association de défense des droits des consommateurs Wadata, qui estime que leur interdiction est une bonne chose. C'est un casse-tête, poursuit la DDC. Les sachets plastiques sont partout, transportés par le vent. Or, ils polluent, bouchent les égouts. Ils peuvent aussi être dangereux pour les animaux. Selon l'arrêté et la loi de 2014, tout contrevenant s'exposera à des sanctions de 6 mois à 1 an de prison pour la production ou l'importation de ce type de sachet, de 3 à 6 mois pour une utilisation professionnelle et une amende de 100 francs CFA par unité pour un usage domestique.
5: Magali Lagrange à Niamey, il est 6h43, vous êtes sur RFI et avec Clotilde Dumay.
0: Merci beaucoup Vincent Dublange.
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0: Allez, on va faire un point sur le dernier résultat du mondial. Bonjour Antoine Grenier.
20: Bonjour Clotilde.
0: Avec une nouvelle désillusion, hein, d'abord une nouvelle désillusion africaine, puisqu'après l'Afrique du Sud, la Côte d'Ivoire, le Sénégalais, la RDC, eh bien c'est l'Algérie qui prend la porte.
20: Oui, le Maroc se sent décidément bien seul pour l'instant, même s'il reste encore hein, des chances africaines dans ses 16e de finale. Mais en attendant les résultats, retour sur la contre-performance algérienne avec vous Cédric de Oliveira, bonjour.
21: Bonjour Antoine.
20: Vous avez suivi cette rencontre Algérie-Suisse, les Algériens qui ont plié en encaissant des buts à l'entame de chaque période.
21: Oui, effectivement, vous le disiez, pas au niveau logique cette défaite algérienne en 16e de finale. On n'a jamais vraiment vu une équipe algérienne dépasser, en tout cas chercher à contester la suprématie de cette équipe suisse. Vous l'avez dit, deux buts au début de chaque mi-temps. Le premier, celui de Brel Mbolo à la 10e minute. Le deuxième à la 46e minute, signé Dan Ndoye, qui ont illustré les insuffisances des Fener. Lucas Zidane, le gardien, une nouvelle fois a montré qu'il n'était pas non plus très convaincant. L'Algérie qui s'arrête là donc face à la Suisse après une première phase, une phase de poule qu'il avait vu prendre 4 points avec une victoire, un match nul et une défaite. Donc un tournoi, on va dire, un petit peu décevant pour l'Algérie qui n'a pas été capable de gérer ses moments clés. Elle s'arrête là et en 16e de finale et elle n'imitera pas sa prédécesseuse en 2014, qui était allée chercher un 8e de finale lors de la Coupe du Monde au Brésil.
20: Merci beaucoup Cédric de Oliveira. À noter qu'à l'issue de cette élimination, Riyad Mahrez, le champion d'Afrique 2019, a officialisé sa retraite internationale. Les Suisses, eux, affronteront en 8e les vainqueurs de Colombie. Ghana, le dernier 16e de finale au programme dans la nuit à 1h30, temps universel.
0: Et juste un peu avant, deux autres nations africaines ont essayé de tenter leur chance, pas contre n'importe qui. Mais
20: surtout pour le Cap-Vert, un premier match à élimination directe dans une Coupe du Monde et rien de moins que les champions en titre face à eux. Lionel Messi et l'Argentine au menu des requins bleus à 22h, temps universel. Tandis qu'à 18h, TU, l'Égypte affronte l'Australie. Adversaire a priori abordable, malgré l'inquiétude entourant Mo Salah, touché à la cuisse face à l'Iran. Eric Mamrut.
22: C'est au petit trot et sourire aux lèvres que Mohamed Salah s'est entraîné hier matin sur le terrain brûlant de l'Université méthodiste de Dallas, du moins durant le quart d'heure offert aux yeux des journalistes. Alors jouera-t-il un peu, beaucoup ou pas du tout face au Soukir? La réponse de son sélectionneur Oussam Hassan.
23: Sa reprise s'est faite progressivement ces deux derniers jours. Ce n'était même pas des entraînements complets, plutôt légers. Mais Salah est un passionné. Il a envie d'être avec ses coéquipiers. Pour moi, une chose est sûre, je ne prendrai aucun risque avec lui. Il faudra que nous soyons d'accord, lui et moi, sur le fait qu'il est totalement apte à jouer. Il sera dans le groupe, mais nous verrons ensuite s'il débutera ou non.
22: Lors du précédent mondial de l'Égypte, en 2018, une blessure à l'épaule avait gâché le tournoi de Mo Salah et de son équipe, battu à 3 reprises. 8 ans après, pas question pour lui que l'histoire se répète, selon le journaliste égyptien Mahmoud Abdelwahab.
24: Connaissant la mentalité de Salah et de son importance dans l'équipe, je pense qu'il va débuter. C'est le capitaine, il ne va pas manquer notre premier match de Coupe du Monde à élimination directe. Contre l'Iran, il a demandé à sortir par prudence pour se préserver en vue du match contre l'Australie. Sans lui, les chances de victoire de l'Égypte sont forcément plus faibles. Donc à mon avis, il va insister pour être dans le 11 de départ.
22: Débuter le match en espérant que la cuisse du roi des pharaons tienne la distance. Eric Mamrud, Dallas, RFI.
20: Égypte-Australie, première confrontation des deux nations en Coupe du Monde. Coup d'envoi 18h, temps universel.
0: En attendant, retour sur les 16e de finale déjà disputées qui vont donner un duel Espagne-Portugal en approche.
20: Les Portugais vainqueurs de la Croatie dans la douleur 2-1 grâce à Cristiano Ronaldo et Gonzalo Ramos, pendant que les Espagnols, eux, se sont amusés face à l'Autriche avec un doublé de Mikel Oyarzabal et un but de Pedro Porro, 3-0, score final.
0: Et donc le Portugal affrontera l'Espagne. Merci beaucoup Antoine Grenier. Ils quitteront effectivement la Cour pénale internationale dans un an. Le Burkina Faso, le Mali, le Niger, les trois pays membres de l'AES, l'Alliance des États du Sahel, ont formellement notifié auprès des Nations Unies leur intention de se retirer de la CPI. Ils reprochent à cette instance de manquer d'impartialité, d'être instrumentalisés politiquement. La Cour dit prendre acte avec préoccupation de ces retraits. Analyse de cette situation et de ses conséquences avec Julien Antouli, maître de conférence en droit international, spécialiste des pays du Sahel. Il répond aux questions de Polycarpe Samba.
1: Julien Touli, bonjour.
2: Bonjour.
1: Les raisons avancées par les régimes militaires des États de l'AES sur le manque d'impartialité et les accusations d'instrumentalisation des droits humains pour justifier leur retrait de la CPI vous semblent-elles pertinentes?
2: Ces critiques sont assez anciennes. Elles ont été déjà formulées par de nombreux États, dont certains d'ailleurs ont quitté la CPI depuis. Elles ne sont pas totalement dénuées de pertinence. Toutefois, dans le cas précis des États de l'AES qui ont également qualifier la CPI de juridiction transformée en instrument de répression néocoloniale, elle me semble un tout petit peu abusive, puisque la CPI n'a pas mené une action extrêmement hostile à l'encontre de ces trois États.
1: Il en est de ces accusations comme de celles qui disent que la CPI ne s'intéresse qu'aux pays africains essentiellement.
2: Oui, là encore, c'était une accusation assez ancienne. Et il est vrai que durant ces premières années, la Cour a ouvert principalement des enquêtes sur des situations qui concernaient des pays africains. Toutefois, il faut reconnaître que les choses ont changé depuis et aujourd'hui, plus de la moitié des enquêtes qui sont ouvertes devant la CPI concernent des situations géographiques en dehors du continent. On peut penser par exemple au conflit en Ukraine, en Palestine ou encore plus récemment aux Philippines.
1: Est-ce que l'objectif caché de ces retraits, ce n'est pas la crainte par les régimes militaires de ces trois pays de se voir eux-mêmes poursuivis pour des exactions commises par les armées nationales, notamment maliennes et burkinabées, au regard des exactions documentées et dénoncées dans ces pays par diverses ONG?
2: Exactement, et c'est comme ça que j'explique également cette décision. Mais en ce sens, il faut préciser que le retrait qui a été annoncé et qui est maintenant formalisé ne change pas fondamentalement la situation sur le plan juridique. D'une part, ce retrait ne sera effectif que dans un an. Et d'autre part, la Cour conserve une compétence pour les éventuels crimes qui ont été commis ou seraient commis entre aujourd'hui et le retrait. Et sur ce point, il faut bien distinguer la situation du Mali de celle du Niger et du Burkina Faso. Concernant le Mali, il y a déjà une situation sous enquête ouverte depuis 2012, puisqu'à l'époque, le gouvernement avait renvoyé la situation à la CPI. Et donc, le procureur peut facilement ouvrir des enquêtes spécifiques à propos de certains événements ou contre des personnalités qui seraient impliquées dans des massacres.
1: Les enquêtes déjà ouvertes par la CPI vont-elles être affectées par ce retrait?
2: Là encore, il faut distinguer le plan juridique. Que ce n'est pas affecté puisque la Cour préserve sa compétence, mais d'un point de vue opérationnel, on peut imaginer que la Cour aura du mal à mener des enquêtes dans les pays sahéliens s'il n'y a aucune coopération avec les États.
1: Ce retrait peut-il du coup prêter à conséquence pour les citoyens de ces pays en matière de lutte contre l'impunité?
2: Oui, mais il faut relativiser les conséquences. Les situations sous enquête devant la CPI sont extrêmement marginales. Il y a actuellement seulement 3 affaires concernant le Mali, dont 2 qui ont été jugées. Et en réalité, devant les différents massacres et les crimes qui ont été commis, ce sont plutôt aux juridictions nationales ou aux juridictions régionales de se saisir de la situation. La CPI n'intervient qu'en complémentarité. Donc on ne peut pas attendre de la CPI qu'elle poursuive tous les criminels. Et donc à l'inverse, ce n'est pas parce que ces États se retirent de la CPI que les différentes voies de justice se referment totalement. Mais il faut reconnaître qu'au Sahel, elles sont actuellement très difficiles à trouver.
1: D'autres pays africains pourraient-ils être tentés de suivre le chemin du Mali, du Burkina et du Niger?
2: Oui, c'est possible, même si là aussi il faut relativiser les conséquences de ces décisions. Il y a pour l'instant relativement peu d'États qui ont effectivement quitté la CPI, que ce soit sur le continent africain ou en dehors. Et certains États qui avaient annoncé quitter la Cour étaient finalement revenus sur leurs décisions. Donc nous verrons à l'avenir, mais je n'imagine pas en tout cas un retrait massif de la 30aine d'États africains qui sont partis à la Cour et au statut de Rome actuellement.
1: Les victimes des crimes de guerre ou crimes contre l'humanité risquent-elles de perdre une voie de recours?
2: Oui, c'est une des voies qui se referme, mais à mon sens, ça n'a jamais été la voie la plus efficace pour les victimes de crimes, et plus particulièrement au Sahel. D'autres voies peuvent être explorées, notamment du point de vue régional, avec par exemple la Cour africaine des droits de l'homme et des peuples, puisque une affaire a récemment été ouverte à l'encontre du Mali devant cette cour. Donc c'est en effet une voie qui se referme, mais c'est loin d'être la seule voie et encore moins la plus efficace.
1: Julien Antoli, merci.
0: Un entretien réalisé par Polycarpe Samba.
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22: Clotilde Dumay.
0: Et à 5h52 en temps universel, un rappel des informations de ce vendredi 3 juillet. L'Organisation météorologique mondiale prévoit une forte intensité pour le phénomène climatique El Niño entre juillet et septembre. Cela augmentera, précise l'organisation, les probabilités de sécheresse et de fortes précipitations ainsi que les risques de vagues de chaleur terrestre et marine dans de nombreuses régions du monde. Ce dernier communiqué intervient alors qu'une partie des États-Unis fait face à une canicule et que certains pays européens s'apprêtent à faire face à une nouvelle vague de chaleur. Le dernier bilan fait état de 30 morts à Kiev, la capitale ukrainienne visée hier par la pire attaque de drones et de missiles russes. Le président Volodymyr Zelensky assure que l'Ukraine ripostera. Moscou, de son côté, affirme vouloir continuer de mettre la pression sur Kiev. Et puis l'Olympique de Marseille sera en tournée en Côte d'Ivoire. Ce sera du 15 au 18 juillet. Les joueurs marseillais qui disputeront notamment un match amical contre un adversaire qui n'a pas été officiellement annoncé. Une rencontre est aussi prévue entre les dirigeants du club et des membres du gouvernement ivoirien. C'est un maillon indispensable dans la chaîne, les anchois. Sans eux, pas de farine de poisson et donc pas de nourriture pour les saumons et les crevettes d'élevage. Un tiers de ces petits poissons brillants est pêché au large du Pérou, du Chili, de l'Équateur. Le problème, c'est que les prochains mois pourraient s'avérer plus que décevants. Bonjour Marie-Pierre Olfan.
3: Bonjour.
0: Puisque les captures d'anchois sont en baisse de 40%.

0: secteur risque d'entrer dans une zone d'incertitude totale. Or, le pays représente environ 20% de la production mondiale. Pour le Pérou, l'anchois, c'est aussi important que le pétrole pour l'Arabie saoudite, avec des conséquences tout aussi mondiales.
1: Et c'est pour ça que le Pérou a déjà pris les devants en décidant d'interdire la pêche.
0: Effectivement, le Pérou a interdit la pêche de manière indéfinie, courant juin. Les interdictions sont fréquentes quand trop d'anchois juvéniles sont observés, mais généralement, elles sont appliquées sur des zones maritimes localisées. Cette fois-ci, comme en 2023, les autorités de Lima ont visiblement estimé qu'il fallait une mesure drastique pour protéger la ressource. Il ne serait d'ailleurs pas surprenant que les quotas annoncés en septembre pour la deuxième saison de pêche de l'année au Pérou soient nuls ou alors très bas.
1: Et donc forcément, la conséquence, Marie-Pierre, c'est que les prix grimpent.
0: Oui, le coût de la farine de poisson sur le marché de gros a presque doublé en un an et a atteint un record de près de 3 000 $ la tonne fin juin. Par ricochet, le prix se répercute déjà sur celui des poissons d'élevage qui va logiquement continuer à grimper d'ici 2027. L'impact va au-delà du secteur de l'aquaculture. Aussi bizarre que cela puisse être, les poules et les porcs sont également en partie élevés à la farine de poisson.
1: Marie-Pierre Olfan pour la chronique des matières premières. Allez, on fait un point sur l'actualité internationale dans quelques minutes. Et dans l'actualité, justement, le début d'un week-end de célébration aux États-Unis, puisque demain, 4 juillet, ce sera précisément le 250e anniversaire de la Déclaration d'indépendance. Bonjour Guillaume Nodin.
2: Bonjour Clotilde.
1: Ça devrait être un grand moment d'unité nationale, sauf que cet anniversaire n'échappe pas à la politique et à sa polarisation, ni au désirata de Donald Trump.
2: Oui, et cela a commencé dès le coup d'envoi symbolique des célébrations. C'était le 14 juin dernier, le jour du 80e anniversaire du président. La pelouse sud de la Maison-Blanche était transformée en arène pour les arts martiaux mixtes. Le président est passionné de sport de combat et il ne manque jamais une occasion de faire part de son admiration pour les beaux et solides corps d'athlètes. Une soirée d'exaltation des valeurs masculinistes chères à une partie de l'électorat MAGA. Une soirée de combat, de violence, de sang et aussi de déclarations à l'emporte-pièce de la part, par exemple, de certains combattants affirmant tout de go devant le président, en dehors de toute rectification factuelle et sans la plus élémentaire contradiction, que Michelle Obama est un homme. C'est faux, au passage.
1: Et tout cela se poursuit aujourd'hui et demain, hein, toujours autour du président.
2: Ce vendredi, il sera au Mont Rushmore dans le Dakota du Sud. C'est sur cette montagne sacrée pour les Indiens, Lakota, que sont sculptés les visages de 4 présidents, Washington, Jefferson, Lincoln et Theodore Roosevelt. Lors de son dernier passage, la gouverneure locale Christine Noem, devenue son éphémère secrétaire à la sécurité intérieure, avait offert à Donald Trump une sculpture miniature avec son visage ajouté aux autres. Ce bibelot est dans son bureau de Mar-a-Lago. Puis ce sera le retour à Washington pour le 4 juillet, la grande foire des États américains et le rodéo quotidien ne rencontrant pas leur public dans cette ville qui vote à plus de 90% démocrate et de nombreux artistes ayant annulé leur participation au grand concert prévu pour cause de politisation et de personnalisation excessive. Les plans ont changé. Plus de concert, mais plutôt un discours fleuve du président par une température de plus de 41 degrés, juste pour montrer, a-t-il déjà dit, qu'il est capable de tout. La journée sera conclue par le traditionnel feu d'artifice, mais encore plus imposant que d'habitude.
1: Ce discours sera encore une occasion, Guillaume, de développer sa vision des États-Unis.
2: C'est d'ailleurs tout l'objet de cette véritable captation des célébrations qui devait au départ être organisée de manière bipartisane, selon une loi adoptée sous Barack Obama. C'est donc tout le contraire, parce que c'est la nature profonde du président de se mettre en avant, parce qu'il veut présenter une Amérique glorieuse et conquérante, dirigée par des chrétiens blancs. Depuis le début de son deuxième mandat, il s'est donné pour mission de lutter contre une présentation qu'il estime erronée et culpabilisante de l'histoire américaine, notamment sur la question de l'esclavage et du racisme. C'est sa vision et celle d'une partie de son électorat, un électorat qu'il doit soigner à 120 jours des élections de mi-mandat qui s'annoncent difficiles. Une partie de sa base est mécontente en raison de la guerre en Iran et de l'inflation qui en est repartie à la hausse. Et les élus républicains sont inquiets pour leur poste. Ils sont moins nombreux à le soutenir sans condition.
1: La fabrique du monde avec Guillaume Nodin. Les 250 ans des États-Unis, est-ce qu'il reste ou pas de la déclaration d'indépendance, l'avenir du pays aussi? On va en reparler avec notre invité juste après le journal. Romuald Ciura, directeur de l'Observatoire politique et géostratégique des États-Unis à l'IRIS.
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4: Bonjour, bienvenue à l'écoute de votre matinale en direct depuis les studios de la radio Info RC à Aubenas. Vous écoutiez RFI, Radio France Internationale, c'est notre partenaire. On le retrouve à 9h pour un autre décrochage quotidien. Et en attendant, on va être ensemble. Tout de suite après, ce sera la météo et tout de suite maintenant, c'est Sexy Sushi. Non, c'est définitif.

0: Non, c'est définitif un morceau des Sexy Sushi que vous venez d'écouter sur le 88.6. Merci d'être avec nous. On va regarder le ciel maintenant.
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0: Il fait beau, le soleil est là. Des petits cumulus vont peut-être se former cet après-midi tout au nord de la région. Le Mistral va un peu décélérer et une forte chaleur va régner comme les jours précédents. Les températures seront entre 21 et 31 degrés aujourd'hui à Aubenas. Demain, le Mistral sera en baisse. Des conditions météo qui resteront anticycloniques et assureront un temps à nouveau très estival sur la région. Le soleil brillera quasiment sans ombre du matin au soir, hormis trois cumulus qui chapeauteront les sommets. Il fera très chaud l'après-midi demain, les températures iront jusqu'à 32 degrés, mais elles baisseront la nuit puisqu'elles descendront jusqu'à 19 degrés. On écoute Anna Frango Electrico Electric Fish.

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1: Protéger la biodiversité sur la planète, ce pacte de paix.
2: Et c'est parti pour l'édition du vendredi 3 juillet. On va commencer avec la une du Dauphiné. La centrale nucléaire de Cruas-Meis en Ardèche fait l'objet d'une visite décennale en ce moment même. Son unité 4 est actuellement examinée en profondeur par un robot hors norme en inspection dans la centrale. L'objectif est de faire passer la durée de vie du site nucléaire de 40 à 50 ans. Aux États-Unis, l'émergence d'une gauche plus radicale fait la une du Monde aujourd'hui. Les primaires démocrates en vue des élections de mi-mandat en novembre font apparaître une nouvelle génération de la gauche américaine. Ces candidats font campagne sur la couverture médicale universelle, la réindustrialisation ou le coût de la vie, mais aussi sur la critique d'Israël. Ils se mettent dans les pas de Zohran Mamdani, devenu maire de New York en janvier, qui a redéfini les codes de la communication. Alors qu'aucune personnalité ne se détache encore pour la présidentielle de 2028, la bataille idéologique et stratégique fait rage au sein du parti. Certains plaident pour une ligne plus traditionnelle, susceptible de séduire des électeurs au-delà du camp démocrate. Et dans Libération, c'est l'élection présidentielle française qui fait la une autour d'une question : faut-il interdire les sondages ? Accusé d'influencer les campagnes, d'occulter le débat d'idées et d'obséder tant les candidats, les médias que les citoyens, les enquêtes d'opinion sont remises en cause par de nombreux responsables politiques. Affaire Patrick Bruel dans Mediapart, 3 nouvelles plaintes déposées, 2 pour viol, 1 pour agression sexuelle sur mineur. Selon les informations de Mediapart, 3 nouvelles plaintes ont été déposées contre le chanteur les 25 juin et 1er juillet. Une autre femme a par ailleurs fait appel de l'ordonnance des juges qui avait estimé sa plainte pour viol prescrite. L'artiste, de son côté, dénonce des accusations fausses. Un article à retrouver dans Mediapart. C'est la fin de cette revue de presse. On écoute sans pas The Great Can I Live, un feat avec Witch.

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2: Le réseau des bibliothèques et médiathèques du bassin d'Aubenas vous invite à partir en livre, une série de rendez-vous dans le bassin d'Aubenas avec des propositions pour les enfants et pour les familles autour de l'héroïsme et autour de la lecture. Demain, samedi 4 juillet, étape à Aubenas. Au centre social Au fil de l'eau à Pont d'Aubenas, de 15h à 18h, vous pourrez participer à un escape game en cartes à partir de 10 ans. C'est un unlock qui sera proposé et à un atelier littéraire pour créer ton héros avec la librairie Bouquinerie, la compagnie des livres qui est basée à Pont d'Aubenas. Vous pourrez aussi participer à un jeu de piste qui s'appelle Les deux font la paire et sur place il y aura aussi un coin lecture. Rendez-vous au centre social et culturel Au fil de l'eau demain samedi 4 juillet, donc demain, de 15h à 18h. Et puis à 14h, vous pourrez aussi participer là-bas à un atelier dessin avec Shinka Michou qu'on avait reçu sur le 88.6 grâce aux collégiens et collégiennes de Jastre. C'est un mangaka qui propose des ateliers dessin pour dessiner un super manga autour toujours de la question de l'héroïsme. Et puis mercredi prochain, la semaine prochaine, mercredi 8 juillet, rendez-vous à La Ville-Dieu, dans la cour de la bibliothèque, de 10h à midi, puis de 14h à 16h, pour des ateliers créatifs qui s'appellent Mon Petit Héros, avec là aussi un coin lecture. À 10h, vous pourrez participer à un atelier avec le conteur Pistil, qui va animer ma petite BD pour fabriquer une bande dessinée à partir de 7 ans. Et à 11h15, un spectacle qui s'appelle « Tous héros et héroïnes », avec Pistil également. À partir de 14h, c'est la ludothèque Le Palabre qui va vous inviter à jouer dans la cour de la bibliothèque de La Ville-Dieu, mercredi 8 juillet, la semaine prochaine. Ça fait partie des différentes étapes du projet Partir en livre autour de l'héroïsme animé par le réseau des bibliothèques et médiathèques du bassin d'Aubenas. Et nous, on écoute Solune. Le morceau s'appelle « Héros ».

0: en ce moment au cinéma.
1: Et voici les films à voir en ce moment au cinéma. Le Navire à Aubenas, Des Mignons et des Monstres et Toy Story parmi les films pour les enfants. Supergirl, un film tout public. La Bataille de Gaulle 2, J'écris ton nom. Les Caprices de l'Enfant Roi, un film, une comédie historique qui vous fait vivre dans les années à la fin du XVIIe siècle, qui vous plonge à la fin du XVIIe siècle. Scary Movie et Obsession. Scary Movie interdit aux moins de 12 ans, Obsession interdit aux moins de 16 ans. Vous pouvez aussi voir La Bataille de Gaulle 1, L'Âge de Fer. Michael, le film autour de Michael Jackson. Compostelle, un film qui vous fera marcher sur le chemin. Et puis parmi les films d'art et d'essai, vous pourrez voir D'un monde à l'autre, Jim Queen, un film d'animation autour de la scène gay parisienne, et puis Une année italienne, une comédie dramatique italienne qui vous plonge dans la vie d'une jeune Suédoise qui fait son année de terminale à Trieste. Il y a aussi les propositions de la Maison de l'Image. Ce soir, à la chapelle sous Aubenas, vous pourrez voir le film « Juste une illusion » à la tombée de la nuit. C'est une projection plein air. Demain, samedi 4 juillet, à Vallon-Pont-d'Arc, « La venue de l'avenir » sera projetée au collège Henri Ageron, également en plein air à la tombée de la nuit. Et puis dimanche 5 juillet, direction Juvinas, place de la mairie, une projection plein air du film « C'est quoi l'amour ?»
2: Moi, c'est Marguerite. Dans ma vie, il y a Sofiane et notre fille Raphaël.
3: Les petits copains, les devoirs, le sport, tout rentre pas.
4: C'est pas les petits copains, c'est le petit copain.
5: On peut parler de tout ça à la maison. Merci. Tu prends ça comme un exercice. C'est des choses qui arrivent.
2: Il y a aussi Léa.
6: Bon, faut que j'y aille là.
2: La fille que j'ai eue avec mon ex, Fred.
7: Toi et moi, on s'est mariés à l'église et je peux pas m'y remarier. Tout simplement parce qu'on peut pas se marier deux fois à l'église.
6: Tu vas te marier?
7: Bah oui.
1: Lorsque Fred demande à son ex-femme, Marguerite, dont vous entendiez la voix à l'instant, de faire annuler leur mariage à l'église pour pouvoir s'y remarier, Marguerite se réjouit de le voir refaire sa vie.
2: Bon, et du coup, il y a aussi Chloé,
8: la compagne de Fred.
9: Je dois signer quoi?
7: C'est un peu plus compliqué qu'une signature, mais enfin, c'est pas la mer à boire. Hein.
10: Est-ce avec lui que vous avez perdu votre virginité?
9: Il a pas arrêté de sous-entendre que j'étais une énorme pute, parce que toi, t'as dit que j'avais couché avec tout le monde, à tout va.
7: Non.
6: Qu'est-ce que tu fous avec une ultra-cato, toi?
7: Je l'améliore, toi.
11: C'est au Vatican que le dossier sera traité.
12: Oh, plutôt sympa comme châtiment. Un petit voyage à Rome.
13: Ça me ferait trop plaisir de venir.
14: Moi aussi, je viens.
15: Tom, il dit qu'il pourrait venir. Ses parents, ils sont chauds.
16: Moi, je me débrouille super bien en italien et je connais hyper bien la ville. Je suis un super guide.
7: Ah bah.
6: Ah bah oui, tu viendrais.
1: Dans cette comédie de Fabien Gorgeard, ce qui devait être une simple formalité va les mener jusqu'à Rome avec leurs enfants et leurs nouveaux conjoints et conjointes. Un voyage haut en couleur pour tous les membres de cette famille recomposée.
6: Quand on s'est mariés comme ça.
8: Vous étiez beaux tous les deux.
6: Et quand on s'est séparés comme ça.
9: Je ne peux pas savoir ce que ça me fait là, d'être ici comme ça avec nous.
7: Ça me remue un peu quoi, tout ça.
1: C'est quoi l'amour à retrouver en ciné plein air ce dimanche à Juvinas, à la tombée de la nuit. C'est une proposition de la Maison de l'Image. Vous êtes sur le 88.6. On va écouter Miossec, la non-demande en mariage, pour rester dans le thème. Sur les paroles de Georges Brassens.

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1: Silence, c'est le nom de l'album et du spectacle créé par la compositrice Lucie Antunes et la chorégraphe Mathilde Monnier. 18 morceaux plus ou moins vocaux qui propulsent une pop ultra contemporaine, nimbée d'électronique, pour questionner la place du silence dans notre monde moderne. Il en émane une intense dynamique à la fois spirituelle et corporelle, particulièrement renversante, sur le morceau Mushroom qu'on écoute tout de suite sur la radio InfoRC.

Et c'est parti pour l'édition du vendredi 3 juillet de votre agenda quotidien et culturel sur le 88.6. Rendez-vous ce soir, ce vendredi 3 juillet, sur la place de l'Agora à Aubenas, la place du Champ de Mars, la place où il y a la poste. À partir de 18h30, la ludothèque du Palabre sera là pour vous faire jouer en famille ou entre amis et vous proposer de partager votre pique-nique. Avis aux amateuristes de partage. Et on passe au rendez-vous de demain. La chorale Résonance d'Aubenas interprétera son récital sur les pas d'Orphée. Donc samedi 4 juillet, demain à 21h à l'église de l'Alvade d'Ardèche. Sous la direction de Marie Barbeau-Cohou, l'ensemble albenacien donnera de la voix et célébrera les œuvres de Giordani, Gluck, Landi, Monteverdi et Rameau, accompagnés au piano par Dimitri Gélas et à la flûte par Fabienne Morateur. Le lendemain, dimanche 5 juillet, l'ensemble vocal Résonance sera également l'invité musical à 17h30 de la salle de la crypte à la Gorce, toujours avec le même répertoire. Deux récitals à découvrir demain et après-demain, c'est la chorale Résonance sur les pas d'Orphée. L'entrée est libre et gratuite, n'hésitez pas à vous renseigner auprès de la chorale Résonance d'Aubenas. Et puis direction Le Point Jeu, votre boutique albenacienne, pour un tournoi Pokémon pour l'avant-première Méga Évolution Nuit Noire. C'est à 13h demain. L'inscription se fait auprès de la boutique Le Point Jeu, soit par mail, soit par téléphone, soit directement à la boutique. L'association Comme un Four, basée à Mercué, propose déjà tout au long de l'année des moments conviviaux autour du four communal. Elle organise ce samedi 4 juillet le traditionnel bal folk de Mercué. La buvette ouvrira à 18h ce samedi, demain, puis à partir de 19h30, un repas jovial et convivial sera servi dans la salle des fêtes. Pour prolonger la soirée, le groupe Cabrécan animera le bal. Gratuit, ouvert à toutes et à tous, le bal folk est un moment de fête où jeunes et moins jeunes, danseurs hors pair ou débutants timides, partagent bonne humeur et éclat de rire le temps d'une danse à deux, à quatre, en ronde, en ligne. Le bal est gratuit, le repas est à 12€ et pour le repas, il faut réserver auprès de l'adresse mail suivante balfolkmercué@gmail.com et attention, folk c'est avec un K. Je répète, balfolkmercué@gmail.com pour réserver votre repas pour la soirée de demain à Mercué. En tout cas pour le bal, c'est en entrée libre, n'hésitez pas à venir. En ce moment, à la salle de la Grenette à Aubenas, c'est une exposition des peintures d'Abby Gédillon qui est à voir tous les jours. La salle de la Grenette se situe place de la Grenette, près du Dôme Saint-Benoît, et c'est ouvert tous les jours, de 10h à 13h et de 15h à 18h en entrée libre. N'hésitez pas à aller y jeter un coup d'œil, ces toiles ont l'air très belles. Demain, on enterre le projet des vivants et des morts à Payzac. Après deux intenses années passées aux côtés de la mort et des vivants sur le territoire, une récolte de témoignages hors normes, eh bien, le projet sera enterré avec vous, public. Vous êtes invité dans le somptueux cadre de Payzac à partir de 15h. Vous pouvez venir rendre visite à la gardienne et à son complice, qui pour l'occasion installent leur caravane dans un coin ombragé. C'est un spectacle en déambulation, vous pouvez venir voir ce spectacle qui permet de rendre compte de tous les témoignages qui ont été recueillis pendant ces deux années. Vous pourrez aussi participer à un atelier pour créer un cercueil en matière végétale avec l'association Thanatosphère, customiser un cercueil en carton, visiter un corbillard, vous désaltérer et croquer dans un gâteau. À partir de 17h30,
Tendez bien l'oreille, ce sont les chants polyphoniques mortels et vivants de la chorale Babaou qui vont prendre place dans la fraîcheur de l'église. Et puis à 18h, c'est la grande cérémonie. Mise en bière, oraison funèbre, sous le tilleul, apéro en fanfare, repas truffé de scènes inattendues. Les différents artistes qui ont participé au projet seront là, ainsi que le Tungsten Théâtre. Il y aura aussi bien d'autres surprises et un banquet. C'est organisé par l'association Le Ressort pour enterrer le projet des vivants et des morts.

Demain, le château d'Aubenas ouvre ses portes, comme chaque jour, mais avec en plus une visite insolite. Trace d'enfermement de la prison à la création. Une visite insolite qui s'appelle « Trace d'enfermement de la prison à la création contemporaine ». Lors de cette visite, l'histoire des anciennes prisons du château s'entremêle au récit d'enfermement révélé par l'artiste Nicolas Dauban, artiste de l'exposition intitulée 1677. Cette visite guidée insolite se déroule demain matin au château d'Aubenas, centre d'art contemporain et du patrimoine, à 10h30. Les prix sont au prix classique de l'entrée, c'est-à-dire entre 6 et 9 euros pour une visite au château, et vous pouvez bien sûr en profiter pour visiter les expositions temporaires qui sont à voir en ce moment au château d'Aubenas. Et pour finir, on va écouter l'Indigo, c'est un groupe qui a retrouvé à l'occasion du festival Oasis Bizarre ce week-end à Dieulefit.

0: C'était Nous les Contents, un morceau en maloya du groupe réunionnais L'Indigo. Ils sont à retrouver en concert dimanche soir à Djolfi pour le festival Oasis Bizarre qui se terminera dimanche. Il commence ce soir.
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0: Et cette semaine, dans l'émission Expression plurielle, c'est l'école des Oliviers qui est à nouveau à l'honneur. Pendant toute l'année scolaire, la radio InfoRC a animé des ateliers d'éducation aux médias auprès des enfants de l'école et leurs créations sont maintenant sur les ondes. Vous y retrouverez par exemple une patate géante, de vieilles voitures transformées en cerfs pour faire pousser des pastèques toute l'année et un carnaval avec des costumes sur mesure. À vous de décrypter ces informations, info ou infox. Pour jouer, rendez-vous demain à 11h sur le 88.6 ou encore dimanche à 13h et à 17h. Et puis, pour les amateuristes de musique, vous y trouverez également quelques morceaux coup de cœur des enfants en CM1 et elles vous les présentent et vous parlent de fraternité. Alors pourquoi pas un petit retour dans le temps avec le morceau « Petit frère » du légendaire IAM. 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
2: Be My Valentine, c'est le dernier single de l'artiste Théodora. Il est sorti le 26 juin dernier, accompagné d'un clip ravageur où l'on retrouve la Boss Lady aux côtés de l'actrice Adèle Exarchopoulos. Un clip à l'esthétique qui rappelle les années 70. Be My Valentine, c'est un morceau en solo qui fait un clin d'œil subtil à l'une de ses répliques phares entendues sur son immense hit Mélodrama. Après un début de mois particulièrement intense marqué par plusieurs annonces majeures, Théodora enfonce le clou et prépare parfaitement la venue de son prochain album Sexy Music for Life. Be My Valentine de Théodora, c'est tout de suite sur le 88.7.

0: Tout de suite sur Info RC, nous vous proposons de retrouver votre décrochage quotidien avec Radio France Internationale.
1: Il est 7h en temps universel.
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0: Journal international avec vous, Martin Guez, et à la une, célébrations et commémorations. Les États-Unis fêtent leurs 250 ans pendant que l'Iran pleure son guide.
1: Un guide suprême, 15 à 20 millions de personnes attendues demain dans les rues de Téhéran pour les funérailles d'Ali Khamenei, tué dans les bombardements israélo-américains au premier jour de la guerre, le 28 février dernier. Un hommage 4 mois après sa mort qui pourrait tourner à la démonstration de force. Nous serons en direct de la capitale iranienne avec notre envoyé spécial Sami Boukhalifa. Nouveau bilan au Venezuela qui approche les 2600 morts, 8 jours après le double séisme qui a touché le pays. Au cœur des critiques, la présidente par intérim Delcy Rodriguez qui hausse le ton face à la presse. Deux traitements à l'essai en RDC contre Ebola et deux nouvelles provinces touchées par l'épidémie dans l'est du pays, à savoir la Chopo et le Haut-Wélé. Et puis enfin la canicule en France et aux États-Unis où l'effet Coupe du Monde tarde à se vérifier sur l'économie du pays. Un effet en revanche bien visible sur les fans américains qui ne confondent plus soccer et football et ils se prennent au jeu alors que la compétition monte en régime.
0: 126 jours après sa mort, l'Iran s'apprête donc à enterrer son guide suprême.
1: Ali Khamenei, tué le 28 février, au premier jour de la guerre entre l'Iran, les États-Unis et Israël, lors de bombardements ciblés israélo-américains. Mort à l'âge de 86 ans, il était le guide suprême du pays depuis 1989. Ses funérailles sont enfin rendues possibles par le cessez-le-feu actuel avec Washington. Et on retrouve en direct de Téhéran notre envoyé spécial Sami Boukhalifa. Bonjour Sami.
2: Bonjour à tous.
1: Alors Sami, les commémorations officielles vont donc durer plusieurs jours à Téhéran.
2: Première étape ici à Téhéran, effectivement, 3 jours de cérémonie qui débutent demain, samedi, et culmineront lundi avec un rassemblement gigantesque. 20 millions de personnes promettent les autorités, c'est près d'un quart de la population du pays. Mais l'hommage populaire, lui, a déjà commencé. Le deuil est partout, les chants religieux résonnent jusque tard dans la nuit. À chaque coin de rue, les portraits du guide défunt, son turban, sa barbe, son regard. Partout aussi, ces banderoles qui défient l'ennemi. Nous réclamons vengeance. Des centaines de petits rassemblements. Des hommes et des femmes brandissent le drapeau iranien, celui des gardiens de la révolution, pilier militaire et politique de la République islamique, mais aussi le drapeau jaune et vert du Hezbollah libanais, considéré ici comme un allié.
1: Alors Sami, voilà en ce qui concerne Téhéran, mais les cérémonies dépassent largement les frontières de la capitale.
2: Oui, après Téhéran, direction Qom, grande ville sainte du chiisme, puis l'Irak avec des étapes à Najaf et Karbala notamment, deux hauts lieux de la spiritualité chiite. Enfin, cap sur Mashhad dans l'est du pays, c'est là qu'Ali Khamenei sera enterré le 9 juillet dans sa ville natale, près du sanctuaire de l'imam Reza, l'un des lieux les plus sacrés du chiisme. Un deuil national pour Ali Khamenei, mais aussi pour les victimes des bombardements israélo-américains. Téhéran porte encore les cicatrices de la guerre, et quelques gravats, des immeubles éventrés et les portraits d'enfants tués pendant les bombardements.
1: Et Sami, ces funérailles sont bien évidemment un hommage à Ali Khamenei, mais pas seulement.
2: Ces obsèques sont clairement une démonstration de force, un message adressé aux États-Unis et à Israël après plusieurs mois de guerre. Et au-delà de l'hommage, ces funérailles doivent aussi sceller la transition, montrer que le régime reste debout malgré la disparition de son homme fort et les bombardements qui ont frappé le cœur du pouvoir. Reste une inconnue, Mojtaba Khamenei, le fils et héritier, devenu guide suprême après son père, fera-t-il une première apparition publique ? Les autorités assurent qu'il dirige les affaires de l'État, mais n'explique pas les raisons de son absence.
1: Merci beaucoup Sami Boukhalifa, envoyé spécial de RFI en Iran. A noter que le chef des gardiens de la révolution, Ahmad Fahidi, puissant général iranien, a fait sa toute première apparition publique depuis le début de la guerre, à la veille de ses funérailles. Le corps du guide suprême qui vient lui d'arriver dans le complexe religieux de Mossala, font savoir les médias d'État iranien, un complexe religieux qui restera ouvert jour et nuit jusqu'à lundi.
0: Au lendemain de l'un des pires attentats qu'ait connu le pays, toujours aucune revendication en Syrie.
1: Après cette attaque qui a fait au moins 9 morts dans un café d'un quartier très animé de la capitale Damas, il s'agit du pire attentat depuis celui survenu il y a un an dans une église orthodoxe. Cet attentat n'a pas été revendiqué à ce stade. Le gouverneur de la ville a déploré que cette attaque vienne à nouveau déstabiliser le pays dans un moment où les nouvelles autorités tentent d'unifier la Syrie. Le chef de la diplomatie syrienne, Assad al-Shabani, était lui hier à Beyrouth et il a affirmé que son pays n'avait aucune intention d'intervenir militairement au Liban contre le Hezbollah. Une réponse indirecte au président américain Donald Trump qui a répété à plusieurs reprises que Damas pourrait s'occuper du Hezbollah au Liban.
0: Un petit miracle au Venezuela où un survivant a pu être extrait des décombres.
1: Il s'appelle Hernan Gil et son sauvetage a tenu en haleine tout le pays. Cet agent de sécurité de 43 ans a pu être secouru à Casia la Mar dans l'état de La Guaira, dans le nord du Venezuela. Des centaines de secouristes venus de 7 pays ont participé à l'opération. Il est sorti des décombres sur une civière après avoir passé 8 jours dans les gravats d'un immeuble de 7 étages qui s'est effondré sur lui. Une rare belle histoire qui se termine bien dans le pays où le bilan est grimpé à près de 2600 morts. Un chiffre provisoire, l'ONU estime que près de 50 000 personnes sont portées disparues après le double séisme du 24 juin. Et il y en a une qui cristallise les critiques de la gestion de la crise au Venezuela. C'est la présidente par intérim, Delcy Rodríguez, qui a haussé le ton devant la presse internationale, Mélissa Barra.
3: Sont unos miserables. Politizar.
4: Ceux qui ont politisé la catastrophe ne sont que des misérables. Delcy Rodríguez a haussé le ton devant les caméras internationales, fustigeant les médias ayant relayé les ratés des autorités vénézuéliennes au lendemain des séismes.
3: Que diga alguien que se le negó acceso a ayuda.
4: Un échange très tendu donc avec la presse pour ce premier exercice de style depuis la catastrophe et surtout depuis qu'elle a remplacé Nicolas Maduro à la tête du pays. Delcy Rodríguez n'avait pas organisé de session de questions-réponses avec des journalistes, se limitant jusque-là à des déclarations. Cette fois, la parole est donnée à des journalistes triés sur le volet, en majorité issus, sans surprise, de chaînes nord-américaines. La présidente doit montrer patte blanche face à Washington. Elle a eu à répondre aux critiques exprimées par la population. À la lenteur de l'intervention de l'État, elle oppose le chaos provoqué, selon elle, par la presse qui aurait bloqué les accès en appelant la population à se rendre en masse à La Guaira, la zone la plus touchée.
3: Tu sabes quién ha rescatado gente con vida? La Fuerza Armada Nacional Bolivariana.
4: Elle l'assure, les forces armées ont réagi dès les premières heures, ont extrait des rescapés. Elle aurait même accepté l'aide de l'opposition politique. Les sinistrés, dit-elle, lui ont exprimé toute leur reconnaissance. Mélissa Barra, Jade El Khoury, Caracas, RFI.
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1: La capitale de la province de la Tchopo, dans le nord-est de la RDC, où un cas du virus Ebola a été détecté. L'épidémie qui a fait au moins 438 morts selon le dernier bilan officiel communiqué ce jeudi continue donc de s'étendre autour de l'Ituri, épicentre et foyer de la crise. La province du Haut-Wélé est elle aussi touchée, Alexandra Brangeon.
5: Au total, 1406 cas ont été recensés, dont 438 décès. Le foyer de l'épidémie reste la province de l'Ituri, 91% des cas. Le Nord Kivu et le Sud Kivu sont également touchés, bien que dans cette dernière province, aucun nouveau cas n'a été enregistré depuis fin mai. En revanche, un cas s'est révélé positif à Kisangani, dans la province de la Tchopo, voisine de l'Ituri. Selon les autorités sanitaires, il s'agit d'une jeune femme de 24 ans décédée dans la zone de santé de Nyanya en Ituri et dont le corps a été transporté clandestinement par moto vers Kisangani où un test s'est révélé positif. Un autre décès et un cas confirmé ont également été signalés ces derniers jours dans la province du Haut-Wélé, voisine de l'Ituri. Les autorités sanitaires ont indiqué que la personne contaminée avait fui la zone de santé de Nyanya. Malgré ces trois cas signalés dans deux nouvelles provinces, les autorités sanitaires du pays continuent de parler de trois provinces touchées, considérant que dans la Tchopo et le Haut-Wélé, il s'agit de cas importés d'Ituri.
1: Explication signée Alexandra Brangeon. A noter que le président sud-africain Cyril Ramaphosa était lui hier en visite de solidarité à Kinshasa. Il a rencontré son homologue congolais Félix Tshisekedi. La RDC ou un essai clinique portant sur deux traitements a commencé ce jeudi contre la souche Bundibugyo. C'est ce qu'a annoncé l'Organisation mondiale de la santé. L'actualité africaine marquée aussi ce vendredi matin par cette réunion d'urgence du Conseil des droits de l'homme de l'ONU concernant la situation humanitaire à El Obeid dans le sud du Soudan. La grande ville du corps de fond du Nord est encerclée depuis des mois par les paramilitaires des FSR du général Emeti, engagés depuis plus de 3 ans dans une guerre civile avec l'armée régulière du général Al-Bouran. Les frappes des drones sur El Obeid se sont intensifiées ces dernières semaines, documentées notamment par les images satellites du laboratoire de l'université de Yale aux États-Unis. On y reviendra dans nos prochains journaux Afrique sur RFI.
0: En France, le nombre de décès en augmentation de 30% à la fin du mois de juin à cause de la canicule.
1: Augmentation même de 62% pour la seule région parisienne lors de la semaine du 22 juin, au sommet de l'épisode caniculaire qui a frappé le pays. À l'échelle de la France, l'Agence de santé publique a rapporté 2000 décès supplémentaires par rapport à la semaine précédente. Et un nouvel épisode de forte chaleur devrait toucher la France dans les jours à venir, même si le Premier ministre Sébastien Lecornu a précisé qu'aucun département ne devrait être placé en vigilance rouge. Des milliers de pompiers sont par ailleurs mobilisés mobilisés pour lutter contre des incendies exceptionnellement précoces dans le sud de la France, notamment dans le département des Pyrénées-Orientales, aux portes de la ville du Canet-en-Roussillon, où les flammes ont entraîné l'évacuation de 3 campings, soit 2000 personnes. Des vacanciers particulièrement choqués par ces évacuations précipitées. Reportage de nos confrères de Radio France, signé Margot Mignoz.
6: Les cheveux de Mathilde goûtent sur le sol. L'adolescente remet en place la serviette de plage nouée autour de sa taille.
7: On sortait de la piscine, on voyait de la fumée. Son père est venu nous chercher. On a dû courir, on a dû sauver des enfants. On était 10 dans la voiture pour sauver notre peau. Parce qu'en fait, on voyait de la fumée qui se mettait sur notre corps. Ça faisait vraiment peur. On a l'impression qu'on voyait la mort arriver en fait.
6: Emeline détaille ce qui est resté dans son mobilhome. Ses papiers, de l'argent liquide, tous ses vêtements. Mais ça reste du matériel.
8: Moi j'ai 2 filles, donc c'était ma priorité absolue. Partir vite et loin pour... Tant pis pour les affaires. On a tout perdu, mais c'est pas grave. C'est la priorité absolue à ce moment-là, c'était mettre en sécurité mes 2 filles. C'est l'essentiel.
6: Sur la table, des bouteilles d'eau fraîche et des piles de gobelets en carton. Jean-Louis s'en remplit un. Il a encore très mal à la gorge.
9: Beaucoup de fumée. Donc, ça commençait à prendre un peu à la gorge, un peu de suffocation. Et quand il y a eu beaucoup de fumée, là, on a dit, bon, faut s'en aller.
6: Jean-Louis, comme d'autres vacanciers qui ont passé la nuit dans le gymnase sur un lit de camp.
1: Un reportage Radio France signé Margot Mignoz.
0: Et cette canicule qui touche aussi les États-Unis.
1: Plus de 40 degrés à Boston, à Washington ou encore à New York. Un coup de chaud au pire moment, alors que le pays s'apprête à des célébrations inoubliables, à en croire Donald Trump. Nous sommes à la veille du 250e anniversaire de l'indépendance du pays. Coup de chaud aussi en pleine Coupe du Monde sur le territoire américain. Événement sur lequel le président américain misait beaucoup pour rebooster l'économie américaine. Mais seuls 57 000 emplois ont été créés le mois dernier. C'est 2 fois moins que prévu. Aurélien Devernois.
10: Pas d'effet World Cup visible pour l'instant. Pire, avec un recul de 61 000 emplois en juin, les secteurs de l'hôtellerie, restauration et des loisirs sont particulièrement touchés, du jamais vu depuis 2020 et la crise du Covid. Le Bureau fédéral des statistiques sur l'emploi a même révisé à la baisse les chiffres encourageants des 3 derniers mois, confirmant la morosité du marché du travail américain en 2026. Parmi les autres secteurs en difficulté, la finance et la tech, qui ont depuis le début de l'année perdu en moyenne 28 000 emplois par mois. Le marché de l'emploi est en fait surtout porté par les secteurs du soin à la personne et du social, même si le secteur manufacturier a réussi à stopper son hémorragie en créant 3 000 emplois le mois dernier. Le taux de chômage est toutefois légèrement en recul, mais pas forcément pour de bonnes raisons. 720 000 personnes ont quitté le marché de l'emploi en juin. Parmi les causes avancées pour ces performances décevantes, l'effet du ralentissement économique lié aux 3 mois de guerre avec l'Iran et surtout l'augmentation des prix. L'inflation avait de nouveau bondi en mai à 4,2%.
1: Explication signée Aurélien Devernois du service économie de RFI.
0: Mais la Coupe du Monde côté terrain, cette fois-ci, elle a fini en revanche par trouver son public.
1: Qui lui aussi se prend au jeu aux États-Unis. Il faut dire qu'il y a des belles affiches qui se profilent, notamment Portugal-Espagne, et ce sera en 8e de finale. Alors que l'Espagne a balayé l'Autriche 3-0 cette nuit et que le Portugal est finalement venu à bout de la Croatie, l'une de vos équipes préférées, Clotilde Buzyn. Ça passe aussi pour la Suisse qui a battu l'Algérie 2-0. Alors qu'hier, le pays hôte, les États-Unis, se sont imposés sur le même score face à la Bosnie. Pas forcément fin connaisseur du ballon rond. Les Américains se mettent finalement au foot, et enfin plutôt au soccer, comme ils disent, Thomas Saint-Léger.
11: Ça n'était pas gagné, et pourtant, au comptoir des bars, des restaurants, les Américains parlent aujourd'hui de Mbappé, de Messi, vibrent aussi pour cette équipe nationale métissée qui gagne et leur ressemble.
12: C'est une équipe typiquement américaine, un bouillon de différentes cultures, ça nous parle.
11: Avoir le nombre de maillots dans les rues, c'est une certitude. Le ballon rond fait des convertis, séduit par le jeu, l'ambiance ou les deux. Un bol d'air dans une société divisée.
12: Ça nous rassemble. On ne pense plus à la politique ou à toutes ces choses-là. On est juste là pour supporter une équipe nationale. C'est bon pour le pays.
11: C'est bon aussi pour les audiences télé. Ils étaient 25 millions devant leur poste pour le premier match de la sélection contre le Paraguay. Des chiffres en progression depuis et supérieurs même aux dernières finales NBA. Jonathan Tanwald, journaliste au Philadelphia Inquirer.
13: Le peuple américain aime les équipes qui gagnent. Et je suis sûr que ces audiences continueront à grandir, surtout si les États-Unis continuent à gagner. Le match contre la Belgique sera probablement le match du foot le plus regardé en histoire des États-Unis.
11: Les experts estiment qu'au moins 50 millions d'Américains pourraient regarder une éventuelle finale de l'équipe nationale, à relativiser avec les quelques 120 millions enregistrés lors du dernier Super Bowl. Thomas Saint-Léger, Boston, Philadelphie, RFI.
1: Et les Américains qui vont désormais devoir apprendre à prononcer les noms de Romelu Lukaku ou encore de Kevin De Bruyne. Les États-Unis qui affrontent la Belgique à Seattle en huitième de finale. Ce sera dans la nuit de lundi à mardi. Une belle affiche de soccer et vous n'en manquerez évidemment pas une miette, Clotilde Dumais.
0: De football évidemment. Merci beaucoup Martin Guèze. On poursuit avec la revue de presse internationale avec vous Catherine Potet et à la une les soupçons de Donald Trump sur les intentions d'Israël.
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1: C'est l'heure de notre rencontre hebdomadaire avec la librairie du Tiers-Temps. Je suis avec Anne, bonjour.
2: Bonjour.
1: Alors, quel est le livre dont tu as choisi de nous parler ?
2: Aujourd'hui, je vais vous parler d'un premier roman qui s'appelle Flamby. C'est édité par l'École des loisirs dans la collection Mouche et c'est écrit par Maria Pourcher et c'est illustré par Catherine Meurice. Donc, c'est un peu des sacrés noms qui sont à l'illustration et à l'écriture. Et c'est l'histoire d'un petit garçon qui apprend qu'en fait son papa et sa maman se séparent. Et quand on lui explique qu'il va devoir changer de lieu de vie une semaine sur deux, il est triste, mais bon, il dit pourquoi pas. Mais un jour, il va apprendre qu'en fait son chat, il va rester chez son papa et il va pas aller chez sa maman avec lui. Et donc là, c'est la fin du monde. Et la première fois où c'est lundi, le soir même, il va aller chez sa maman au lieu d'être chez son papa. Et bien en fait, comme il n'a pas du tout envie d'être séparé de son chat, il va prendre son chat avec lui dans le cartable pour l'imposer à sa maman le soir même. Sauf qu'en fait, le chat dans une école, et ben il va se perdre. Et du coup, c'est toute une aventure qui est assez rocambolesque, qui est assez drôle. Et en même temps, ça parle de sujets hyper sérieux et c'est hyper bien fait.
1: Ouais, on voit sur la première de couverture le cartable avec les roulettes et puis le chat dont la tête sort, il a pas l'air trop content.
2: Non, de tout le roman, il est pas très content.
1: Ouais, donc il reste pas dans le cartable, c'est ça qu'on comprend.
2: Oui, exactement.
1: Ok, et c'est un livre que tu conseilles à partir de quel âge ?
2: Ça dépend vachement des enfants, mais à partir de 8 ans, de 7-8 ans, je dirais, en fait 7 ans très bon lecteur et 8 ans.
3: 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Merci à Anne pour cette présentation.

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1: 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On écoute Run, Run de Kid Francescoli en feat avec Julietta.

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3: Mieux protéger la biodiversité sur la planète, ce pacte de paix...
4: Et c'est parti pour l'édition du vendredi 3 juillet. On va commencer avec la une du Dauphiné. La centrale nucléaire de Cruas-Meysse en Ardèche fait l'objet d'une visite décennale en ce moment même. Son unité 4 est actuellement examinée en profondeur par un robot hors norme en inspection dans la centrale. L'objectif est de faire passer la durée de vie du site nucléaire de 40 à 50 ans. Aux États-Unis, l'émergence d'une gauche plus radicale fait la une du Monde aujourd'hui. Les primaires démocrates en vue des élections de mi-mandat en novembre font apparaître une nouvelle génération de la gauche américaine. Ces candidats font campagne sur la couverture médicale universelle, la réindustrialisation ou le coût de la vie, mais aussi sur la critique d'Israël. Ils se mettent dans les pas de Zoran Mamdani, devenue maire de New York en janvier, qui a redéfini les codes de la communication. Alors qu'aucune personnalité ne se détache encore pour la présidentielle de 2028, la bataille idéologique et stratégique fait rage au sein du parti. Certains plaident pour une ligne plus traditionnelle, susceptible de séduire des électeurs au-delà du camp démocrate. Et dans Libération, c'est l'élection présidentielle française qui fait la une autour d'une question: faut-il interdire les sondages ? Accusé d'influencer les campagnes, d'occulter le débat d'idées et d'obséder tant les candidats, les médias que les citoyens, les enquêtes d'opinion sont remises en cause par de nombreux responsables politiques. Affaire Patrick Bruel dans Mediapart, 3 nouvelles plaintes déposées, 2 pour viol, 1 pour agression sexuelle sur mineur. Selon les informations de Mediapart, 3 nouvelles plaintes ont été déposées contre le chanteur les 25 juin et 1er juillet. Une autre femme a par ailleurs fait appel de l'ordonnance des juges qui avait estimé sa plainte pour viol prescrite. L'artiste, de son côté, dénonce des accusations fausses. Un article à retrouver dans Mediapart. C'est la fin de cette revue de presse. On écoute Sampa, The Great Can I Live, un feat avec Witch.

0: haute vallée de la Gagnère et sur le sentier du facteur, sentier en balcon, avec ses châtaigneraies, ses séchoirs, sa rivière, ses murets et ses ruches taillées dans les troncs des châtaigniers. Tout vous invite ici à la découverte d'une enclave de l'Ardèche et de ses hameaux qui n'étaient autrefois accessibles qu'à pied. Il offre de belles alternances de descente, de montée généralement progressive, de nombreux chemins aux ambiances différentes et la découverte de villages vraiment paumés. C'est une belle boucle avec quelques beaux points de vue et des passages de rivière. Attention toutefois, les montées et descentes sont raides, voire même très raides. C'est ce qui explique que cette randonnée soit côté difficile. Elle fait 700 mètres de dénivelé pour 12 km. Il faut compter environ 5 heures pour le parcours, beaucoup plus si vous aimez flâner.
1: C'est quand c'est va-

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1: Des chantiers aux salles de classe, les travaux publics expliqués aux collégiens. Direction le collège Roca, où les élèves de 4G ont pu échanger avec un professionnel venu présenter cette filière et les débouchés d'un secteur qui recrute.

Je vais commencer par me présenter et vous expliquer ce qu'on va faire ensemble cet après-midi. Donc, je m'appelle Peter Njamen, je suis délégué emploi formation

0: pour la Fédération régionale des travaux publics. Alors, je vais vous expliquer tout ça, hein, vous inquiétez pas. Ce que j'aimerais, c'est que on soit dans un échange. Parce que moi, je vais vous dire des choses. Je vais peut-être vous apprendre des choses. Je pense qu'il y a des choses que vous savez déjà. Il y a plein de choses que vous savez même. Par contre, vous aussi, vous m'apprenez énormément. Okay? Donc, on est dans l'échange. Je vais vous dire des choses. Vous posez des questions, toutes les questions que vous avez. Il n'y a pas de questions bêtes. On participe. Voilà. D'accord? Donc, si je parle seul pendant 1 heure, je pense qu'on sera vite fatigué. Donc, on va parler aujourd'hui des travaux publics. Est-ce que parmi vous, il y en a qui voient ce que c'est que les travaux publics? Franchement, il n'y a pas de bonne ni de mauvaise réponse. Vous me dites juste ce que ça vous évoque, travaux publics.
1: C'est des travaux ruraux qui sont dans des villes.
0: Qui voit autre chose? Oui.
2: Les travaux publics, c'est pas que forcément dans la ville, ça peut être de partout en France, par exemple sur des autoroutes et sur des routes en général de campagne.
0: Donc, très bien, Enzo. Il nous dit que c'est pas forcément que en ville, ça peut également être en ruralité, sur des autoroutes. Ok. Qui voit autre chose?
3: Bah, c'est comme si enfin les travaux publics, c'est par exemple tu construis un bâtiment.
0: Ok, on va accepter pour l'instant. On va améliorer un tout petit peu ta réponse plus tard. Si je reviens sur tout ce que vous venez de dire, vous nous avez parlé de manière générale de ce qu'on appelle la construction. Donc la construction, ça peut être la construction de bâtiments, ça peut être la construction de routes. Enzo nous a parlé de construction qui peut se faire en dehors de la ville, donc autoroute nationale et ainsi de suite. Et donc, il faut savoir que les travaux publics ne seront pas dans le bâtiment. On va se prendre un exemple tout bête. Là, ici, vous êtes où? Au collège. Il y a quoi au-dessus de votre tête? Un toit. Vous habitez quelque part? Oui. Vous avez quoi au-dessus de votre tête dans votre habitation? Un toit. Vous êtes venu comment à l'école? En? À pied, en bus, j'ai entendu en bus, en voiture. Très bien. Donc, quand tu viens à pied, tu marches sur quoi?
4: Une voie verte.
0: Sur une voie verte, du goudron. Du trottoir, j'imagine. Ceux qui prennent le bus, il roule sur quoi? La route. Ceux qui viennent en voiture, la voiture, elle roule sur? La route. Quand je suis sur la route, j'ai quoi au-dessus de ma tête? Très bien, le ciel. Donc, on va faire une distinction toute simple maintenant. La première chose, c'est que quand je serai dans des métiers du bâtiment, un plombier, par exemple, il va intervenir dans une maison, par exemple, dans un bâti. Dans un bâtiment. Donc, en général, un plombier, il aura quoi au-dessus de sa tête? Un toit. Donc, en général, les métiers du bâtiment, ce sont les métiers que vous exercerez avec un toit au-dessus de votre tête. En général. Il y a des exceptions, bien entendu, mais en général. Et dans les travaux publics, vous avez déjà vu des gens qui sont en route, en train de refaire les routes, etc. Oui?
4: Oui,
0: Oui? Et il y a quoi au-dessus de leur tête, en général? Un ciel. Oui. Au-dessus du casque, il y a le ciel. Donc, de manière générale, vous verrez que dans les travaux publics, les métiers s'exerceront à l'extérieur. D'accord? Ça, c'est une première différence. Maintenant, je vais vous donner une deuxième différence. IM, quand tu rentres chez toi, tous les soirs, il faut une clé pour rentrer dans ta maison. Est-ce que tout le monde a la clé de chez toi? Luna, est-ce que tu peux rentrer dans la maison d'IM? Non, Luna ne peut pas rentrer dans la maison d'IM. Mia, tu peux rentrer dans la maison d'IM sans la clé? Non. On est d'accord qu'au final, ta maison ne sert qu'à ceux qui ont la clé pour rentrer chez toi. D'accord? Au collège, vous faites comment pour rentrer au collège le matin? Avec un? Est-ce que vous pensez que moi j'ai le carnet pour rentrer? Non. Donc, en général, ça signifie que normalement, je ne peux pas rentrer dans votre établissement. OK? Maintenant, pourtant, ce matin, je me suis levé, j'ai pris ma voiture, je suis arrivé devant le collège. Grâce à quoi? J'ai roulé sur quoi? Sur la? Très bien, sur la route. Donc, la route, est-ce que j'ai eu besoin de l'autorisation de quelqu'un pour rouler dessus? Non. Donc, quand je suis dans les travaux publics, je vais être sur des infrastructures qui servent à qui? À une personne, à quelques personnes ou à tout le monde? À tout le monde. Les travaux publics, on n'a parlé que de routes pour l'instant, mais je vais vous parler d'autres trucs. Oui, Enzo?
4: Les parcs.
0: Les parcs, très bien. Si je vais dans un parc, Anela, est-ce que tu as besoin d'une autorisation pour entrer dans un parc? Non, on est d'accord. Donc, tu y vas. Ça bénéficie à qui, finalement, les parcs? À quelques-uns ou à tout le monde? Et donc, ça signifie que les parcs, qui c'est qui réalise les parcs? Ce sont les entreprises du bâtiment ou les entreprises des travaux publics? Travaux publics. Est-ce que jusqu'ici, on comprend la différence entre le bâtiment et les travaux publics? qui peut me redire ça?
5: Les travaux publics, c'est comme pour faire construire des parcs ou des endroits publics pour, imaginons, aller au collège ou des choses comme ça. Et les bâtiments? Les bâtiments, c'est pas pour tout le monde, c'est ceux qui ont des autorisations ou qui doivent y aller, imaginons comme le collège, les élèves. Et le parc, imaginons, ben, c'est pour tout le monde, donc il n'y a pas besoin d'autorisation.
6: La différence, c'est que les travaux publics, c'est pour tout le monde, et le bâtiment, c'est privé.
0: Et l'autre différence qu'on a dite, au-dessus de notre tête, quand on travaille dans les travaux publics, on a quoi? Dans les travaux publics, le ciel, et dans le bâtiment, on a... Voilà, c'est une deuxième différence, ok?
7: Est-ce qu'on peut dire que la construction d'un bâtiment est très souvent précédée d'un chantier de travaux publics?
0: Alors, c'est même une obligation. On ne peut pas juste se le dire. On ne peut pas faire un bâtiment sans avoir raccordé les canalisations, sans avoir raccordé les réseaux de cils, et ainsi de suite. Donc, on ne peut pas aujourd'hui faire de bâtiment si on n'a pas fait des travaux de terrassement. On ne peut pas faire de bâtiment si on n'a pas fait intervenir au préalable des entreprises de travaux publics. De toute façon, déjà, le simple fait qu'il y ait eu un aménagement urbain, que ce soit par les routes ou autre, fait en sorte que les travaux publics sont indispensables à la vie de tous les jours. D'ailleurs, justement, on va le voir. Selon vous, là, on va y aller à la main levée. Les travaux publics, est-ce que vous pensez qu'ils sont partout autour de nous? Qui pense que oui? Qui pense que non? Ok, donc, qu'est-ce que c'est à l'image? Quelle est cette image que vous voyez devant vous? Selon vous, c'est quoi?
8: C'est un...
0: Un pont.
8: Oui.
0: Très bien. Ensuite, deuxième image.
8: Un skatepark.
0: Un skatepark. Troisième image, qu'est-ce que c'est? Panneau solaire. Quatrième image. Un tramway, parfait. Quatrième image. Cinquième image, autant pour moi. Un
9: tunnel,
0: parfait. Sixième.
10: Un barrage.
0: Quel type de barrage?
11: Hydraulique.
0: Qui c'est qui a la réponse? Quand vous voyez tous les poteaux qui sont autour, c'est quoi? Poteau électrique dans un barrage hydro
11: électrique,
0: merci. Ensuite, qu'est-ce que c'est? Un aéroport, voilà. Qu'est-ce que c'est?
11: Une
0: voie verte, une piste cyclable, j'ai entendu. Très bien. On va continuer, on en a d'autres exemples. Si je prends le bateau, on le prend où? Sur un
11: port.
0: Merci Ayem, sur un port. Le port, il est fait par qui? Les travaux publics, merci. Tech, quel autre exemple je peux vous donner?
12: Une gare,
0: merci. Une gare, quand je vais prendre le train. Le train roule sur quoi?
11: Des rails.
0: Qui c'est qui fait les rails?
11: Travaux publics,
0: encore. Lorsque je vais faire une route, la route, en général, il y a des engins, n'est-ce pas? Qui vont rendre la route toute plane. C'est ce qu'on appelle un terrassement. Qui c'est qui s'occupe du terrassement? Les travaux publics, donc ainsi de suite. Est-ce que vous savez quel est le plus grand chantier en Europe actuellement? Ça se passe dans la région Auvergne-Rhône-Alpes et c'est le plus grand chantier d'Europe aujourd'hui.
13: Tunnel des Alpes de Lyon à Turin?
0: C'est ce qu'on appelle le Lyon-Turin. Le Lyon-Turin, c'est un grand tunnel qui est en train d'être construit. Ce sera un grand trou qui va être fait dans des chaînes de montagnes pour faire passer des trains. Donc, dans quelques années... On va relier Lyon à Turin avec des trains, avec des TGV, en moins de 2 heures. Je ne sais pas si vous vous rendez compte, mais c'est énorme ce qui est en train d'être fait en termes de prouesse technologique là-dessus. Et donc là, c'est un exemple parmi tant d'autres de chantiers qu'on vous verrez dans les travaux publics. Donc pour faire ce trou, selon vous, on utilise quoi comme engin? Qui sait quel est l'engin qu'on utilise? Ou pour faire un métro, par exemple, ça marche aussi.
2: On n'utilise pas une grande foreuse.
0: Ah, ça s'appelle comment?
2: J'ai pas le nom, mais il laisse la tête sous terre. Il l'enterre sous la terre.
0: C'est une grande foreuse. Enzo a raison, c'est une grande foreuse. Mais ça s'appelle comment cette foreuse? Mathis?
14: Un tunnelier, non?
0: Bravo,
7: un tunnelier.
0: Je vais vous montrer donc une image de ce que c'est qu'un tunnelier tout de suite.
15: 20 millions d'euros à l'unité. C'est le prix d'achat des tunneliers, ces trains-usines qui vont creuser les tunnels des futurs métros de l'Île-de-France. Et on va vous expliquer comment ils fonctionnent. Ces machines assurent 3 missions en même temps. La découpe des sols, l'évacuation des terres à la surface et la pose du revêtement définitif du tunnel. Elles sont conçues et équipées en fonction de la nature des terrains qu'elles rencontreront sur leur chemin. Chaque tunnelier mesure une centaine de mètres et a un diamètre d'environ 10 mètres. Il faut donc d'abord creuser d'énormes puits de démarrage afin de les assembler. Par exemple, sur ce chantier à Chelles, en Seine-et-Marne, il faut descendre à 30 mètres de profondeur et suivre ce conduit jaune pour retrouver la machine.
8: Le tunnelier se trouve environ à 1,5 km à l'intérieur du tunnel. Pour le rejoindre, deux options, soit une petite navette, soit à pied.
15: Après une longue marche, on finit par tomber sur Maud. Parce que oui, chaque tunnelier a droit à son petit nom. Pesant plus de 2000 tonnes, Maud a pour mission de creuser 5,5 km de tunnel. Trois équipes d'une quinzaine de personnes se relaient toutes les 8 heures afin d'assurer sa progression. Maud est composée de 4 parties. À l'avant se situe la tête d'abattage. En tournant sur son axe, cette roue applique une pression pour assurer la stabilité du terrain et éviter les affaissements à la surface. Sur cette tête, on trouve aussi des dents et des molettes en acier.
14: Voilà, voici un outil qui équipe notre coupe. C'est un ripper qui nous permet d'arracher le terrain à l'avancement.
15: Et pour faciliter l'action de cette dentition, un mélange d'eau et de mousse est régulièrement projeté afin d'assouplir le sous-sol. Les terres broyées sont ensuite évacuées à la surface grâce à une vis d'extraction et un tapis roulant. Environ 300 tonnes de déblais sont extraits tous les 2 mètres d'avancement. Et comme le tunnelier peut parfois avancer jusqu'à 30 mètres par jour, cela représente des quantités énormes de matière. Derrière la tête d'abattage, on trouve le bouclier. Cette pièce d'acier en forme cylindrique pèse près de 1000 tonnes et sert de paroi provisoire lors de l'avancée. La zone suivante, c'est celle de la jupe. C'est ici que se déroule la pose du revêtement définitif du tunnel. Il est réalisé avec des voussoirs. Ce sont des pièces préfabriquées en béton armé et d'une épaisseur de 40 cm. Les voussoirs sont assemblés à l'aide d'un système de ventouse appelé érecteur. Un opérateur dirige cet appareil, tandis qu'un autre s'assure du bon positionnement des voussoirs. Mais pour assurer ce rythme, il faut une grosse logistique. Et ça, c'est le rôle du train suiveur. Il permet l'acheminement des voussoirs, l'extension des réseaux électriques et d'eau, ainsi que la maintenance de l'ensemble de la structure. C'est également là qu'on trouve le poste de pilotage.
16: Franck, Pollec, Franck. Ah ouais. Voilà. Là, je viens de faire 60 cm.
15: Le pilote va vérifier la nature des sols, ajuster la trajectoire du creusage, ou bien modifier la pression exercée par la tête d'abattage. Une fois la ligne d'arrivée franchie, les tunneliers sont démontés et laissent la place à d'autres équipements qui vont installer les rames du futur métro. Mais la vie de ces usines ne s'arrête pas là. La plupart d'entre elles sont réemployées sur de nouveaux chantiers. Bref, cette chère Maud devrait pouvoir creuser son trou encore quelques années.
0: Comme vous avez pu le voir là, dans la vidéo, on avait un tunnelier. C'était quoi le chantier sur lequel il était ? Oui, mais pour ? Pour le ? Non, le ? Exactement, merci Aaron. C'était pour le métro, dans l'exemple qu'on vient de voir. Donc, les travaux publics sont partout. Encore une fois, pour les voies ferrées, ce seront les travaux publics. Pour le métro, ce seront les travaux publics. Pour les tramways, encore une fois. Pour la construction de routes, l'aménagement urbain, le terrassement, les travaux souterrains. On l'a vu avec l'exemple du Lyon-Turin, par exemple. Le génie civil, vous voyez la grande infrastructure avec des lames, là, des grands câbles. Ça s'appelle comment, selon vous ? Tout ceci, ça, c'est un ? Vous êtes sûr que c'est un pont ? Moi, je ne pense pas que ce soit un pont. C'est quoi, Enzo ?
17: Un viaduc.
0: Exactement, c'est un viaduc. C'est quoi la différence entre un pont et un viaduc, Enzo ?
17: Un viaduc, ça permet de faire circuler des voitures et un pont, ça permet de faire traverser des personnes à pied.
0: Qui est d'accord avec ce que vient de dire Enzo ? C'est pas exactement ça, Enzo.
1: La différence, c'est que c'est sur une portée plus longue.
0: C'est exactement ça. Je vous ai dit que c'était simple. La différence entre un viaduc et un pont, c'est qu'un viaduc, c'est un pont plus long. Voilà, c'est un très grand pont, les viaducs. En général, les viaducs, vous verrez, déjà un pont, de manière générale, ça sert à relier un point A à un point B, donc une rive gauche, une rive droite, par exemple. Et là, un viaduc, en général, vous verrez, les rives, elles sont très espacées l'une de l'autre. Donc en général, les viaducs, ce sont juste des grands ponts, d'accord ? Et donc, dans les travaux publics, vous aurez également les travaux d'eau et fluide, travaux maritimes, on a parlé du port tout à l'heure, c'est AIM qui nous en a parlé. Les travaux électriques, on a vu plusieurs types de centrales tout à l'heure aussi. On a vu quel type de centrale tout à l'heure? C'était quoi comme centrale? Oui, Enzo? Hydroélectrique, parfait. Lilou, quel type de centrale tu as vu tout à l'heure? Tu y réfléchis? Allez, on te laisse réfléchir un peu. Charlie?
18: Nucléaire.
0: Centrale nucléaire, parfait. Est-ce que vous savez que dans quelques années, vous aurez deux centrales nucléaires dans la région Auvergne-Rhône-Alpes? On aura deux centrales dans le budget, dans deux EPR2. Ce sont des centrales nucléaires de deuxième génération qui se font sur des cours d'eau beaucoup moins importants. Donc, ce sont des plus petites centrales nucléaires. Donc, dans la région, on aura bientôt deux centrales. Quel autre type de centrale vous connaissez? On a parlé de centrales hydroélectriques, centrales nucléaires, avec des panneaux solaires, ça s'appelle des centrales. Et tout ce qui se fait avec de grandes pales, là, les grands poteaux que vous voyez avec de grandes pales.
19: Avec les éoliennes, là, du vent. Éoliennes.
0: Éoliennes, parfait, merci Lilo. Ok, donc voilà tout ce que vous pouvez avoir comme type de travaux électriques. Alors, c'est quelques exemples, hein. Il y en a plein d'autres. Mais là, je vous parle plutôt des centrales pour l'instant, en type de travaux électriques dans les travaux publics. Tous ces ouvrages-là seront réalisés par les entreprises de travaux publics.
20: En conclusion, pour cette première partie, les élèves ont appris que les travaux publics sont un secteur essentiel à la vie locale et aux aménagements de tous les jours.

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3: Et c'est parti pour l'édition du vendredi 3 juillet. On va commencer avec la une du Dauphiné. La centrale nucléaire de Cruas-Meysse en Ardèche fait l'objet d'une visite décennale en ce moment même. Son unité 4 est actuellement examinée en profondeur par un robot hors norme en inspection dans la centrale. L'objectif est de faire passer la durée de vie du site nucléaire de 40 à 50 ans. Aux États-Unis, l'émergence d'une gauche plus radicale fait la une du Monde aujourd'hui. Les primaires démocrates en vue des élections de mi-mandat en novembre font apparaître une nouvelle génération de la gauche américaine. Ces candidats font campagne sur la couverture médicale universelle, la réindustrialisation ou le coût de la vie, mais aussi sur la critique d'Israël. Ils se mettent dans les pas de Zoran Mamdani, devenue maire de New York en janvier, qui a redéfini les codes de la communication. Alors qu'aucune personnalité ne se détache encore pour la présidentielle de 2020.

1968, la bataille idéologique et stratégique fait rage au sein du parti. Certains plaident pour une ligne plus traditionnelle, susceptible de séduire des électeurs au-delà du camp démocrate. Et dans Libération, c'est l'élection présidentielle française qui fait la une autour d'une question : faut-il interdire les sondages ? Accusé d'influencer les campagnes, d'occulter le débat d'idées et d'obséder tant les candidats, les médias que les citoyens, les enquêtes d'opinion sont remises en cause par de nombreux responsables politiques. Affaire Patrick Bruel dans Mediapart, 3 nouvelles plaintes déposées, 2 pour viol, 1 pour agression sexuelle sur mineur. Selon les informations de Mediapart, 3 nouvelles plaintes ont été déposées contre le chanteur les 25 juin et 1er juillet. Une autre femme a par ailleurs fait appel de l'ordonnance des juges qui avait estimé sa plainte pour viol prescrite. L'artiste, de son côté, dénonce des accusations fausses. Un article à retrouver dans Mediapart. C'est la fin de cette revue de presse. On écoute sans pas The Great Can I Live, un feat avec Witch.

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3: On vous en parle régulièrement sur nos ondes depuis 2 ans bientôt. Des vivants et des morts, le projet porté par l'association Le Ressort s'est déployé depuis 2 ans à travers des rencontres, des concerts, des conférences, des enregistrements et autres cafés mortels. Il est temps maintenant de dire au revoir à la mort. L'équipe vous donne rendez-vous ce samedi à Payzac pour le grand final.
4: Comme ça fait 2 ans qu'on travaille sur la mort, voilà, avec les vivants sur le territoire, on avait très envie de pouvoir marquer la fin de ce projet. Parce que du coup, avec Le Ressort, on travaille sur des cycles de 2 ans sur un thème. Et du coup, on s'est dit, on a envie de finir en beauté, on a envie de finir par un moment festif. Et on s'est dit, on va enterrer le projet pour de vrai. Donc, il y aura Agathe, qui est conseillère funéraire, qui sera là pour faire toute la cérémonie funéraire et festive. Et on prépare un banquet pour 200 personnes. Ça sera sur inscription, mais on peut aussi venir avec son pique-nique. Et en fait, il y a une vingtaine d'habitants et habitantes accompagnés par le Tungsten Théâtre qui sont en train de concocter tout un tas de scènes inattendues qui ponctueront ce banquet. Et on accueille aussi la petite fanfare d'occasion de la compagnie Le Plus Petit Espace Possible. Et il y aura aussi Jean-Mi aux platines. Voilà, donc il y aura plein de surprises. Je ne vous dis pas tout, mais en tout cas, on sera sur ce magnifique site devant la mairie, à côté du cimetière, avec une très jolie vue à Payzac. Et il y aura plein d'inattendus.
5: Il y aura aussi d'ailleurs le 4 juillet, le groupe Babao, qui sera en concert, qu'on aura déjà peut-être vu le 23 mai ou le 7 juin à La Blachère et à Valgorge. Est-ce que tu peux nous dire 2 mots sur ce groupe?
4: Oui, alors c'est 5 voix, 5 femmes qui ont travaillé tout un répertoire de chansons du monde, de chants polyphoniques qui célèbrent la vie et la mort. On leur a proposé de travailler ce set l'an dernier, elles ont répondu avec beaucoup d'enthousiasme et là elles ont encore peaufiner, affiner, travailler des nouveaux chants. Et on est très, très heureuse de les retrouver et de continuer cette aventure avec elles. Et du coup, là, je suis seule derrière ce micro, mais en fait, des vivants et des morts, des vivantes et des mortes, c'est une 60aine de personnes bénévoles et une 40aine de partenaires qui font vraiment toute la richesse de ce projet. C'est assez, assez incroyable et très touchant de voir toutes les personnes qui viennent, qui donnent un petit bout d'eux, du temps.
3: Et vous aussi, venez participer à cette grand-messe païenne et festive. Ça commence à 15h, samedi 4 juillet, avec un spectacle intimiste. Et ça se terminera par un grand banquet. Et si vous souhaitez réserver pour le banquet, ça se passe au numéro suivant et par SMS. C'est le 07... 85, 56, 88, 37. Vous envoyez un SMS en précisant prénom, nom, adresse mail et nombre de places souhaitées pour le banquet. Vous pouvez aussi amener votre pique-nique. On écoute le teaser du podcast Des vivants et des morts, qui est podcast qui est un des résultats de ces 2 années de rencontres.
6: C'est le grand titre de cette histoire, c'est le jour où je suis mort.
7: La mort pour quelqu'un, c'est pas toujours réussi, mais c'est une délivrance.
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11: Donc, ouais, c'est pas trop facile aussi la mort.
2: Voilà.
11: Et je crois que ça nous rend plus forts. Nos morts nous rendent plus forts.
6: Perdre la notion de temps, d'être pris dans une machine infernale, une machine à laver, ça va dans tous les sens et d'un coup, ça s'arrête et c'est bon, c'est ok, on se laisse partir. 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
12: 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Et lorsque je quitte le laboratoire, je sais que j'ai simplement accompli un geste d'amour aussi discret que la respiration du monde.
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3: Aujourd'hui, on s'intéresse à la version Kids de Splendor. Bonjour Olivier.
4: Bonjour. Donc aujourd'hui, j'ai choisi de vous présenter Splendor Kids, donc un jeu de Catherine et Marc André, illustré par Olivier Danchin. Donc Splendor, à la base, c'est un jeu qui est sorti il y a déjà pas mal d'années, je dirais 6-7 ans de mémoire. Et on est sur un jeu plutôt adulte, petit jeu de plateau, où on va avoir la nécessité de collecter des jetons qui représentent des diamants pour acheter des cartes, ainsi de suite. C'est un jeu qui a très très bien marché, qui a été décliné ensuite en version de joueurs. Et comme de plus en plus maintenant, ces jeux qui marchent très bien avec les adultes, comme Carcassonne, Les Aventuriers du Rail, Everdell, on va avoir des variantes pour les enfants, on va dire. Ce qui fait que d'une part, on va avoir des mécaniques qui vont être chouettes pour les enfants. Et puis quand nous, adultes, on joue avec les enfants, on a des jeux qui sont intéressants et qui sont assez, assez sympas à jouer.
3: Splendor Kids est un jeu de stratégie familiale, accessible dès 6 ans. Ce jeu de société est la version enfant du célèbre jeu Splendor et vous propose une mécanique de course où votre mission est de traverser le royaume et atteindre la cour de la reine en premier.
4: Dans Splendor Kids, c'est assez différent, on ne va pas avoir de cartes. Là, cette fois-ci, on va retrouver un grand plateau. Nous, on part de tout en bas. On a toute une série de chemins qui vont passer par des villes et des villages pour arriver au château. Notre objectif, c'est une course, c'est d'être le premier à, en gros, traverser le plateau. Il faut qu'on aille livrer la nourriture, il faut qu'on soit les premiers au royaume. Sur ce plateau, on va voir qu'entre chaque ville, on va avoir des petits fanions qui vont représenter le coût des péages, en fait, en gros, le coût de la route à faire. Donc, on va nous demander des ressources. Et à côté de ce plateau-là, on va avoir le distributeur avec les jetons qui vont représenter
3: les ressources.
4: Donc on va avoir de l'eau, on va avoir des pommes, enfin voilà, en gros c'est tout ce dont on va avoir besoin pour faire notre route, des champignons, etc. Et donc à mon tour de jeu, soit je viens récupérer des jetons ici, de mon choix, soit je dépense les jetons et je fais progresser mon bonhomme sur la route d'un village à un autre. On est un peu sur le même principe que Splendor. Dans Splendor, il fallait qu'on dépense les jetons pour acheter des cartes. Et ces cartes nous permettaient d'acheter d'autres cartes, ainsi de suite. Là, ça a été matérialisé par le fait du plateau. Du coup, c'est un peu plus visuel pour les enfants. Il y a un côté un peu moins abstrait. De même qu'on voit plus facilement son avancement. Il n'y a pas de points à calculer. On voit bien si je suis plutôt au milieu du plateau, si je suis bientôt à la fin, et combien il me reste de villages à parcourir pour aller jusqu'au château, quoi.
3: Alors, tu disais qu'il y avait des petits distributeurs de jetons.
4: Ouais, c'est ça. On a ici un petit plateau avec les jetons. Mm-hmm. Chaque joueur a un plateau individuel dans lequel il va venir placer ses jetons. En fait, l'idée, c'est de faciliter toutes les mécaniques qui sont des fois un peu abstraites pour les enfants. C'est-à-dire que, par exemple, on est limité dans le nombre de jetons qu'on peut avoir devant soi. On ne peut pas en avoir plus que 8. Mm-hmm. Si c'est une règle comme ça, juste pour un enfant, ça peut être un peu abstrait de toujours avoir besoin de recompter pour savoir combien de jetons il a. Là, chaque joueur a un petit plateau et on va venir placer il y a 8 emplacements, donc chaque fois que j'ai un jeton, je viens le placer sur un emplacement vide. Donc je vois, c'est très visuel pour les enfants de savoir combien d'emplacements il a encore de disponible, ou alors est-ce qu'il est plein au niveau de ressources et qu'il va falloir qu'il progresse pour pouvoir dépenser un peu ses ressources et avancer sur le plateau.
3: Ils disent qu'il y a des plateaux modulables aussi.
4: Ouais, c'est ça, c'est-à-dire qu'en fait, ce grand plateau-là, qui représente le parcours à réaliser, ça fait un côté puzzle, donc en fait, on peut faire différents puzzles avec des parties plus ou moins longues et des trajets plus ou moins compliqués.
3: Avec ces plateaux modulaires et ces nombreuses combinaisons, 12 configurations de plateaux possibles, Splendor Kids promet des parties variées et une initiation idéale à la stratégie et à la gestion de ressources.
4: Donc c'est vraiment, vraiment sympa. Ils le mettent à partir de 6 ans, ça fonctionne vraiment bien. Voilà, on va dire à partir de la grande section CP en fonction de l'âge des enfants et de leur habitude de jeu. Ça dure une petite vingtaine de minutes. Et puis c'est chouette aussi pour les adultes, et ça c'est important.
3: Parfait pour jouer en famille, il conserve l'esprit tactique de Splendor tout en étant accessible et ludique pour les plus jeunes.
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2: Et après, ils chantent. Ah non, c'est pas la flûte, c'est un genre d'instrument, là, où avec les bâtons, là, c'est comme ça, avec plein de bâtons, et quand on souffle, ça fait de la musique.
3: Je crois que c'est dans un pays arabe qui font de la flûte.
4: En fait, à Barcelone, il y a Messi, il est venu, il a fait de la musique. Il y a Lionel Messi.
5: Il a 25
4: ans. Comédie.
6: C'est quelqu'un qui parle anglais ou chinois, et il joue de la flûte.
2: Ça ressemble à une flûte, sauf qu'on souffle à côté de notre bouche.
4: Bah, la corde, pour toi, c'est tout en bas.
2: Marseille.
4: Ajaccio. Ajaccio. Nantes.
6: Marseille.
4: Auxerre.
7: Bordeaux.
2: Nantes.
6: À Lille. Une île au bord. Tout au milieu. Une île tout au milieu.
4: En fait, c'est une tête de moineau. Il est resté coincé dans une île. Il a même pas réfléchi à monter sur les rocas pour rentrer.

0: salle.
1: Plus de traversière. Plus de clarinette.
2: En caoutchouc.
1: Oh, en bois.
3: En or.
4: Ça serait pas plutôt une flûte par exemple, à la fin, il y a un grand rond et au début, c'est fait en matière du bois, mais en noir, on l'a pas en noir. C'est plutôt quand on souffle et à la fin, il y a un petit rond.
1: Ah, quelqu'un qui fume une pipe.
4: En fait, ce serait pas plutôt un homme, qui prend une feuille, il la met, et après, il... Oh non, j'ai mis un dé. Et ce serait pas quelqu'un qui souffle comme ça.
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8: Le réseau des bibliothèques et médiathèques du bassin d'Aubenas vous invite à partir en livre. Une série de rendez-vous dans le bassin d'Aubenas. Des propositions pour les enfants et pour les familles autour de l'héroïsme et autour de la lecture. Demain, samedi 4 juillet, étape à Aubenas. Au centre social Au fil de l'eau à Pont-d'Aubenas, de 15h à 18h, vous pourrez participer à un escape game en cartes à partir de 10 ans. C'est un unlock qui sera proposé et à un atelier littéraire pour créer ton héros avec la librairie Bouquinerie, la compagnie des livres qui est basée à Pont-d'Aubenas. Vous pourrez aussi participer à un jeu de piste qui s'appelle Les deux font la paire. Et sur place, il y aura aussi un coin lecture. Rendez-vous au centre social et culturel Au fil de l'eau, samedi 4 juillet, donc demain, de 15h à 18h. Et puis à 14h, vous pourrez aussi participer là-bas à un atelier dessin avec Shinka Michou qu'on avait reçu sur le 88.6 grâce aux collégiens et collégiennes de Jastre. C'est un mangaka qui propose des ateliers de dessin pour dessiner un super manga autour toujours de la question de l'héroïsme. Et puis mercredi prochain, la semaine prochaine, mercredi 8 juillet, rendez-vous à La Ville-Dieu, devant la bibliothèque de La Ville-Dieu, dans la cour de la bibliothèque, de 10h à midi, puis de 14h à 16h, pour des ateliers créatifs qui s'appellent Mon Petit Héros, avec là aussi un coin lecture. À 10h, vous pourrez participer à un atelier avec le conteur Pistil qui va animer ma petite BD pour fabriquer une bande dessinée à partir de 7 ans. Et à 11h15, un spectacle. Un spectacle qui s'appelle Tous héros et héroïnes, avec Pistil également. À partir de 14h, c'est la ludothèque Le Palabre qui va vous inviter à jouer dans la cour de la bibliothèque de La Ville-Dieu, mercredi 8 juillet, la semaine prochaine. Ça fait partie des différentes étapes du projet Partir en livre autour de l'héroïsme animé par le réseau des bibliothèques et médiathèques du bassin d'Aubenas. Et nous, on écoute Solune. Le morceau s'appelle Héros.

0: en ce moment au cinéma.
1: Et voici les films à voir en ce moment au cinéma. Le Navire à Aubenas, Des Mignons et des Monstres et Toy Story parmi les films pour les enfants. Supergirl, un film tout public. La Bataille de Gaulle 2, J'écris ton nom. Vous pouvez aussi voir La Bataille de Gaulle 1, L'Âge de Fer. Les Caprices de l'Enfant Roi, un film, une comédie historique qui vous plonge à la fin du XVIIe siècle. Scary Movie et Obsession, Scary Movie interdit aux moins de 12 ans, Obsession interdit aux moins de 16 ans. Michael, le film autour de Michael Jackson. Compostelle, un film qui vous fera marcher sur le chemin. Et puis parmi les films d'art et d'essai, vous pourrez voir D'un monde à l'autre, Jim Queen, un film d'animation autour de la scène gay parisienne. Et puis, Une année italienne, une comédie dramatique italienne qui vous plonge dans la vie d'une jeune Suédoise qui fait son année de terminale à Trieste. Il y a aussi les propositions de la Maison de l'Image. Ce soir, à la chapelle sous Aubenas, vous pourrez voir le film Juste une illusion, à la tombée de la nuit, c'est une projection plein air. Demain, samedi 4 juillet, à Vallon-Pont d'Arc, La Venue de l'Avenir sera projetée au collège Henri Ageron, également en plein air à la tombée de la nuit. Et puis dimanche 5 juillet, direction Juvinas, place de la mairie, une projection plein air du film C'est quoi l'amour ?
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2: Il y a aussi Léa.
6: Bon, faut que j'y aille, là.
2: La fille que j'ai eue avec mon ex, Fred.
7: Toi et moi, on s'est mariés à l'église et je peux pas m'y remarier. Tout simplement parce qu'on peut pas se marier deux fois à l'église.
2: Tu vas te marier ?
7: Bah oui.
1: Lorsque Fred demande à son ex-femme, Marguerite, dont vous entendiez la voix à l'instant, de faire annuler leur mariage à l'église pour pouvoir s'y remarier, Marguerite se réjouit de le voir refaire sa vie.
2: Bon, et du coup, il y a aussi Chloé,
8: la compagne de Fred.
9: Je dois signer quoi ?
7: C'est un peu plus compliqué qu'une signature, mais enfin, c'est pas la mer à boire. Hein.
10: Est-ce avec lui que vous avez perdu votre virginité ?
2: Il a pas arrêté de sous-entendre que j'étais une énorme pute, parce que toi, t'as dit que j'avais couché avec tout le monde, à tout va.
7: Non, non.
2: Qu'est-ce que tu fous avec une ultra-cato, toi ?
7: Je l'améliore, toi.
11: C'est au Vatican que le dossier sera traité. Oh, plutôt sympa comme châtiment. Un petit voyage à Rome.
12: Ça me ferait trop plaisir de venir.
13: Hein? Moi aussi, je viens.
14: Tom, il dit qu'il pourrait venir. Ses parents, ils sont chauds.
15: Moi, je me débrouille super bien en italien et je connais hyper bien la ville. Je suis un super guide.
2: Ah bah oui, tu viendrais.
1: Dans cette comédie de Fabien Gorgeard, ce qui devait être une simple formalité va les mener jusqu'à Rome avec leurs enfants et leurs nouveaux conjoints et conjointes. Un voyage haut en couleur pour tous les membres de cette famille recomposée.
2: Quand on s'est mariés comme ça.
16: Vous étiez beaux tous les deux.
2: Et quand on s'est séparés comme ça.
17: Je ne peux pas savoir ce que ça me fait là, d'être ici comme ça avec nous.
7: Ça me remue un peu quoi, tout ça.
1: C'est quoi l'amour à retrouver en ciné plein air ce dimanche à Juvinas, à la tombée de la nuit. C'est une proposition de la Maison de l'Image. Vous êtes sur le 88.6. On va écouter Miossec, la non-demande en mariage, pour rester dans le thème. Sur les paroles de Georges Brassens.

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1: Silence, c'est le nom de l'album et du spectacle créé par la compositrice Lucie Antunes et la chorégraphe Mathilde Monnier. 18 morceaux plus ou moins vocaux qui propulsent une pop ultra contemporaine, nimbée d'électronique, pour questionner la place du silence dans notre monde moderne. Il en émane une intense dynamique à la fois spirituelle et corporelle, particulièrement renversante, sur le morceau Mushroom qu'on écoute tout de suite sur la radio Info RC.

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1: Bonjour et bienvenue, 10h TU midi ici à Paris, le journal sur RFI.
2: Gilles Moreau.
1: Dans l'actualité, officiellement la fin de la canicule en France, mais un nouvel épisode est attendu dans les prochains jours. Bien d'autres pays que la France sont concernés à travers le monde, dans un instant l'exemple du Portugal. Alors qu'aux États-Unis où la Coupe du Monde bat son plein, les niveaux du mercure s'envolent. Dans ce journal également, les suites du double séisme au Venezuela. La présidente par intérim fustige les critiques des médias internationaux, vous l'entendrez. Aux États-Unis, les derniers résultats de l'emploi, ils sont bien inférieurs aux attentes. Et en France, le Congrès du Parti communiste. Fabien Roussel doit être désigné candidat à la présidentielle. L'organisme Météo France annonce ce matin que la vague de chaleur qui avait commencé le 17 juin a officiellement pris fin, mais qu'un nouvel épisode devrait intervenir dans les prochains jours. Quant au bilan en vie humaine, au moins 2000 personnes sont décédées, pour la plupart des personnes âgées vivant à domicile. Les chiffres de Santé publique France montrent aussi que deux régions ont été particulièrement touchées, l'Île-de-France, donc la région parisienne, et les Pays de la Loire. Pays d'Europe, lui aussi touché maintenant, le Portugal, qui jusqu'à maintenant avait été plutôt épargné. Il subit à son tour la canicule. L'état d'alerte est en vigueur ce vendredi. Il devrait se prolonger jusqu'à mardi. Marilyn Darcy est notre correspondante à Lisbonne.
3: L'alerte à la canicule est déclenchée pour l'intégralité du territoire portugais. Les températures qui atteignent déjà 40 degrés pourraient encore grimper. Lisbonne, la capitale, privée de son air marin habituel, suffoque. Les hôpitaux sont d'ores et déjà mobilisés, mais pour l'instant le niveau d'alerte se maintient à 1 en ce qui concerne les services de santé. En revanche, les autorités ne cachent pas leur inquiétude face au risque

0: élevé l'incendie, en particulier dans la région centre affectée par les tempêtes de l'hiver dernier et où des milliers d'arbres jonchent le sol prêts à s'embraser. S'abstenir de faire des feux, renoncer à l'usage d'engins agricoles, éviter de pénétrer dans les forêts sont les consignes données. Le dispositif d'intervention de lutte contre les feux a été relevé. 2000 pompiers sont mobilisés ainsi que la gendarmerie. Les avions de lutte contre les incendies sont eux aussi en alerte. La protection civile devra gérer les fortes chaleurs en même temps que les incendies, une situation qui est jugée critique. Marilyn Darcy, Lisbonne, RFI.
1: Aux États-Unis, des millions d'habitants de la côte Est sont actuellement confrontés à une chaleur extrême et suffocante, notamment à New York, Philadelphie, Washington, où la canicule pourrait peser à la fois sur le mondial de football et sur les célébrations du 250e anniversaire des États-Unis. Des températures allant jusqu'à 44 degrés Celsius ont été enregistrées à Washington, 43 à New York, alors que dans sa périphérie, on n'exclut pas des pics à 46 degrés. Revenons maintenant à la situation en France. Des milliers de pompiers sont mobilisés pour combattre des incendies exceptionnellement précoces dans le sud, notamment dans le département des Pyrénées-Orientales, aux portes de la ville du Canet en Roussillon. Les flammes ont entraîné l'évacuation de 3 campings, soit 2000 personnes. Des vacanciers particulièrement choqués par ces évacuations précipitées. Reportage de nos confrères de Radio France avec Margot Munoz.
2: Les cheveux de Mathilde goûtent sur le sol. L'adolescente remet en place la serviette de plage nouée autour de sa taille.
3: On sortait de la piscine, on voyait de la fumée. Son père est venu nous chercher. On a dû courir, on a dû sauver des enfants. On était 10 dans la voiture pour sauver notre peau. Parce qu'en fait, on voyait de la fumée qui se mettait sur notre corps. Ça faisait vraiment peur. On a l'impression qu'on voyait la mort arriver en fait.
2: Emeline détaille ce qui est resté dans son mobil-home. Ses papiers, de l'argent liquide, tous ses vêtements, mais ça reste du matériel.
4: Moi j'ai deux filles, donc c'était ma priorité absolue, partir vite et loin pour tant pis pour les affaires. On a tout perdu, mais c'est pas grave. C'est la priorité absolue à ce moment-là, c'était mettre en sécurité mes deux filles. C'est l'essentiel.
2: Sur la table, des bouteilles d'eau fraîche et des piles de gobelets en carton. Jean-Louis s'en remplit un. Il a encore très mal à la gorge.
5: Beaucoup de fumée. Donc, ça commençait à prendre un peu à la gorge, un peu de suffocation. Et quand il y a eu beaucoup de fumée, là, on a dit, bon, faut s'en aller.
2: Jean-Louis, comme d'autres vacanciers qui ont passé la nuit dans le gymnase sur un lit de camp.
1: Je vous le disais, un nouvel épisode de forte chaleur doit toucher la France dans les prochains jours. Le Premier ministre Sébastien Lecornu estime toutefois qu'aucun département ne sera placé en alerte rouge. 9 jours après le double séisme au Venezuela, le dernier bilan s'établit à plus de 2500 morts, des blessés par milliers et des disparus par dizaines de milliers. Près de 200 bâtiments se sont complètement effondrés à la suite des séismes qui ont frappé surtout la Guaira et la capitale Caracas. 9 jours après, au milieu des ruines, le silence annonce la résignation. Les secouristes estiment que les victimes coincées dans les décombres ont peu de chances de survivre au-delà de 3 jours. La présidente par intérim Delcy Rodriguez s'est adressée aux médias internationaux venus couvrir l'événement. Mise en cause pour sa gestion de la crise, elle a haussé le ton lors d'une conférence de presse improvisée en pleine nuit, fustigeant les critiques de ces médias. On l'écoute.
6: Misérables. Les officines médiatiques qui défendent des positions politiques partisanes sont lamentables, et je le dis en toute responsabilité. Si quelqu'un dit qu'on lui a refusé l'accès au lieu du séisme, qu'on lui a refusé de l'aide, c'est faux, ça n'existe pas. Vous pouvez compter le temps écoulé entre le moment où le double séisme a frappé et celui où l'état-major a ordonné le déploiement de nos policiers et militaires. Dès les premières 24 heures, 4000 agents étaient déployés. Et vous savez qui a secouru des survivants? Les forces armées nationales bolivariennes.
7: Vous savez qui a rescatado gente con vida? La Fuerza Armada Nacional Bolivariana.
1: Un propos de Delcy Rodriguez, recueilli par Melissa Barra et Jadel Khoury, nos envoyés spéciaux au Venezuela. L'Iran se prépare à des funérailles grandioses. Le cercueil de l'ancien guide suprême Ali Khamenei est maintenant arrivé dans le complexe religieux de Téhéran où se dérouleront demain ces funérailles. D'une ampleur inédite, elle pourrait tourner à la démonstration de force en faveur du régime après la guerre qui a tué de nombreux hauts dirigeants et des milliers de civils. Les autorités attendent demain de 15 à 20 millions de participants rien qu'à Téhéran pour cet hommage national de 3 jours. Alors que la Coupe du monde de football bat son plein aux États-Unis, les chiffres de l'emploi, résultat sur lequel Donald Trump misait beaucoup, ces chiffres sont venus doucher ses attentes. 57 000 emplois seulement ont été créés en juin, c'est 2 fois moins qu'attendu. Précision d'Aurélien de Vernois.
8: Pas d'effet World Cup visible pour l'instant. Pire, avec un recul de 61 000 emplois en juin, les secteurs de l'hôtellerie-restauration et des loisirs sont particulièrement touchés, du jamais vu depuis 2020 et la crise du Covid. Le Bureau fédéral des statistiques sur l'emploi a même révisé à la baisse les chiffres encourageants des trois derniers mois, confirmant la morosité du marché du travail américain en 2026. Parmi les autres secteurs en difficulté, la finance et la tech, qui ont depuis le début de l'année perdu en moyenne 28 000 emplois par mois. Le marché de l'emploi est en fait surtout porté par les secteurs du soin à la personne et du social, même si le secteur manufacturier a réussi à stopper son hémorragie en créant 3 000 emplois le mois dernier. Le taux de chômage est toutefois légèrement en recul, mais pas forcément pour de bonnes raisons. 720 000 personnes ont quitté le marché de l'emploi en juin. Parmi les causes avancées pour ces performances décevantes, l'effet du ralentissement économique lié aux 3 mois de guerre avec l'Iran et surtout l'augmentation des prix. L'inflation avait de nouveau bondi en mai à 4,2%.
1: Pas de répit dans les échanges de frappes entre la Russie et l'Ukraine. La première fait état de 5 civils tués dans des régions frontalières de l'Ukraine. L'Ukraine qui a promis de riposter après l'attaque massive sur Kiev qui a fait hier matin au moins 30 morts. À la page politique en France, le Parti communiste tient son congrès jusqu'à dimanche à Lille. À un an de la présidentielle, le secrétaire national Fabien Roussel doit être reconduit sans difficulté. Les communistes, qui revendiquent 40 000 adhérents, vont aussi débattre de la stratégie à adopter en vue de la présidentielle, candidature autonome ou bien ralliement à une autre candidature. Victorien Villaume, on s'achemine plutôt vers la première option.
9: Malgré leur très faible score à la présidentielle, 2% des voix, les communistes pourraient bien la jouer comme en 2022. On ne veut pas avoir à choisir entre Mélenchon et Glucksmann, assume sur les plateaux Fabien Roussel. Il y a de la place pour tout le monde et on a des choses à dire, ajoute une proche du secrétaire national, pour qui le problème n'est pas l'empilement des candidatures mais la faiblesse de la gauche. Les cadres communistes sont d'autant moins emballés par l'idée de se ranger derrière une autre force de gauche qu'ils n'ont pas encore digéré les législatives de 2024 dont ils sont ressortis affaiblis malgré l'accord électoral avec le nouveau Front populaire. Un sénateur communiste pointe aussi du doigt des différences de fond et de forme avec la France insoumise et veut croire que le PCF a une carte à jouer. Il y a un élan de sympathie envers Fabien et le parti dans les enquêtes d'opinion, dit l'élu, mais on doit le traduire en résultat dans les urnes.
1: Enfin, la Coupe du Monde de football, bientôt la fin des 16e de finale et le début des 8e. 3 matchs aujourd'hui, Australie-Égypte à Dallas, Argentine-Cap-Vert à Miami. Enfin, tard dans la nuit, Colombie-Ghana à Kansas City. Ce sont les 3 derniers 16e avant le début des 8e de finale demain samedi. Voilà pour l'information qui revient à 13h avec RFI Midi. Mais tout de suite, 8 milliards de voisins en compagnie de Lucie Bouteloup aujourd'hui. Lucie, bonjour.
10: Avignon devient la capitale mondiale du théâtre à partir du 4 juillet.
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1: Et c'est parti pour l'édition du vendredi 3 juillet de votre agenda quotidien et culturel sur le 88.6. Rendez-vous ce soir, ce vendredi 3 juillet, sur la place de l'Agora à Aubenas, la place du Champ de Mars, la place où il y a la poste. À partir de 18h30, la ludothèque du Palabre sera là pour vous faire jouer en famille ou entre amis et vous proposer de partager votre pique-nique. Avis aux amateuristes de partage. Et on passe au rendez-vous de demain. La chorale Résonance d'Aubenas interprétera son récital sur les pas d'Orphée. Donc samedi 4 juillet, demain à 21h à l'église de l'Alvade d'Ardèche. Sous la direction de Marie Barbeau-Cohou, l'ensemble albenacien donnera de la voix et célébrera les œuvres de Giordani, Gluck, Landi, Monteverdi et Rameau, accompagnés au piano par Dimitri Gélas et à la flûte par Fabienne Morateur. Le lendemain, dimanche 5 juillet, l'ensemble vocal Résonance sera également l'invité musical à 17h30 de la salle de la crypte à la Gorce, toujours avec le même répertoire. Deux récitals à découvrir demain et après-demain, c'est la chorale Résonance sur les pas d'Orphée. L'entrée est libre et gratuite. Et puis direction Le Point Jeu, votre boutique albenacienne, pour un tournoi Pokémon pour l'avant-première Méga Évolution Nuit Noire. C'est à 13h demain. L'inscription se fait auprès de la boutique Le Point Jeu, soit par mail, soit par téléphone, soit directement à la boutique. L'association Comme un Four, basée à Mercué, propose déjà tout au long de l'année des moments conviviaux autour du four communal. Elle organise ce samedi 4 juillet le traditionnel bal folk de Mercué. La buvette ouvrira à 18h ce samedi, demain, puis à partir de 19h30, un repas jovial et convivial sera servi dans la salle des fêtes. Pour prolonger la soirée, le groupe Cabre et Canne animera le bal. Gratuit, ouvert à toutes et à tous, le bal folk est un moment de fête où jeunes et moins jeunes, danseurs hors pair ou débutants timides, partagent bonne humeur et éclat de rire le temps d'une danse à deux, à quatre, en ronde, en ligne. Le bal est gratuit, le repas est à 12€ et pour le repas, il faut réserver auprès de l'adresse mail suivante balfolkmercué@gmail.com et attention, folk c'est avec un K. Je répète, balfolkmercué@gmail.com pour réserver votre repas pour la soirée de demain à Mercué. En tout cas pour le bal, c'est en entrée libre, n'hésitez pas à venir. En ce moment, à la salle de la Grenette à Aubenas, c'est une exposition des peintures d'Abby Gédillon qui est à voir tous les jours. La salle de la Grenette se situe place de la Grenette, près du Dôme Saint-Benoît, et c'est ouvert tous les jours, de 10h à 13h et de 15h à 18h en entrée libre. N'hésitez pas à aller jeter un coup d'œil, ces toiles ont l'air très belles. Demain, on enterre le projet Des Vivants et des Morts à Payzac. Après deux intenses années passées aux côtés de la mort et des vivants sur le territoire, une récolte de témoignages hors normes, eh bien, le projet sera enterré avec vous, public. Vous êtes invité dans le somptueux cadre de Payzac à partir de 15h. Vous pouvez venir rendre visite à la gardienne et à son complice, qui pour l'occasion installent leur caravane dans un coin ombragé. C'est un spectacle en déambulation, vous pouvez venir voir ce spectacle qui permet de rendre compte de tous les témoignages qui ont été recueillis pendant ces deux années. Vous pourrez aussi participer à un atelier pour créer un cercueil en matière végétale avec l'association Thanatosphère, customiser un cercueil en carton, visiter un corbillard, vous désaltérer et croquer dans un gâteau. À partir de 17h30, tendez bien l'oreille, ce sont les chants polyphoniques mortels et vivants de la chorale Babaou qui vont prendre place dans la fraîcheur de l'église. Et puis à 18h, c'est la grande cérémonie. Mise en bière, oraison funèbre, sous le tilleul, apéro en fanfare, repas truffé de scènes inattendues. Les différents artistes qui ont participé au projet seront là, ainsi que le Tungsten Théâtre. Il y aura aussi bien d'autres surprises et un banquet. C'est organisé par l'association Le Ressort pour enterrer le projet des vivants et des morts. Demain, le château d'Aubenas ouvre ses portes, comme chaque jour, mais avec en plus une visite insolite. Une visite insolite qui s'appelle « Traces d'enfermement, de la prison à la création contemporaine ». Lors de cette visite, l'histoire des anciennes prisons du château s'entremêle au récit d'enfermement révélé par l'artiste Nicolas Dauban, artiste de l'exposition intitulée 1677. Cette visite guidée insolite se déroule demain matin au château d'Aubenas, centre d'art contemporain et du patrimoine, à 10h30. Les prix sont au prix classique de l'entrée, c'est-à-dire entre 6 et 9 euros pour une visite au château, et vous pouvez bien sûr en profiter pour visiter les expositions temporaires qui sont à voir en ce moment au château d'Aubenas. Et pour finir, on va écouter l'Indigo. C'est un groupe qui a retrouvé à l'occasion du festival Oasis Bizarre ce week-end à Dieulefit.

0: C'était Nous les Contents, un morceau en Maloya du groupe réunionnais L'Indigo. Ils sont à retrouver en concert dimanche soir à Djolfi pour le festival Oasis Bizarre qui se terminera dimanche. Il commence ce soir.
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0: Et cette semaine, dans l'émission Expression plurielle, c'est l'école des Oliviers qui est à nouveau à l'honneur. Pendant toute l'année scolaire, la radio InfoRC a animé des ateliers d'éducation aux médias auprès des enfants de l'école et leurs créations sont maintenant sur les ondes. Vous y retrouverez par exemple une patate géante, de vieilles voitures transformées en cerfs pour faire pousser des pastèques toute l'année et un carnaval avec des costumes sur mesure. À vous de décrypter ces informations, info ou infox. Pour jouer, rendez-vous demain à 11h sur le 88.6 ou encore dimanche à 13h et à 17h. Et puis, pour les amateuristes de musique, vous y trouverez également quelques morceaux coup de cœur des enfants en CM1 et elles vous les présentent et vous parlent de fraternité. Alors pourquoi pas un petit retour dans le temps avec le morceau « Petit frère » du légendaire I Am.

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1: Alors moi, je vais vous présenter un roman qui s'appelle Cœur cerise de la série de Cathy Cassidy, Les filles au chocolat. Thierry Costello a 13 ans. Sa mère est morte quand elle était petite et depuis, elle vit seule avec son père à Glasgow. Un jour, son père tombe amoureux et il décide de quitter Glasgow pour emménager chez Charlotte, donc sa petite amie, dans le Somerset. Et Thierry, elle s'invente un monde et donc du coup, elle dit souvent des mensonges au collège ou chez elle. Et elle voit là l'occasion de recommencer un peu dans un nouveau milieu. Sauf que Charlotte, en fait, elle a déjà 4 filles et la plus jeune, elle s'appelle Coco et les deux jumelles, Sky et Summer, l'aiment beaucoup, mais ça se complique parce que la plus grande, Honey, la déteste plus que tout.
2: Est-ce que tu as aimé ce livre ?
1: J'ai beaucoup aimé ce livre, il n'y avait pas beaucoup de surprises, c'était l'histoire romantique un peu habituelle, mais il y avait certaines choses de bien. Une querelle dans le livre est aussi habituelle, mais sinon je l'ai trouvé plutôt réussi.
3: Merci de nous avoir écoutés et à très bientôt.
4: Bonne lecture !
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0: Et bienvenue à l'écoute de La Vagabonde, votre émission qui couvre l'actualité culturelle sur la radio Info RC. Et aujourd'hui, on vagabonde en direction d'Entraigues-sur-Volane, la ville de cœur du célèbre Jean Ferrat. Chaque année, le festival Jean Ferrat y prend ses quartiers pour mettre à l'honneur la chanson avec une programmation foisonnante. Et pour vous en parler aujourd'hui, je suis avec Patrice Luthier. Bonjour Patrice.
1: Bonjour.
0: Vous êtes président de l'association Jean Ferrat Culture et Chanson, qui gère le festival Jean Ferrat. Ce festival se déroule du vendredi 10 juillet au dimanche 12 juillet, cette année, à Entraigues-sur-Volane. Et comme chaque fois, on met le couvert dès le début de la semaine avec des festivités que vous nommez préludes, que vous programmez aux alentours d'Entraigues. Ça commence le mardi 7 juillet au temple de Privas. C'est Brel qui sera à l'honneur. Alors qu'est-ce qui nous attend pour cette soirée-là ?
1: L'an dernier, nous avions inauguré ce prélude à Privas, mais c'était le deuxième prélude. Cette année, c'est le premier prélude dans la capitale de l'Ardèche. Et c'est en partenariat avec l'association Les Amis de l'Orgue du Temple de Privas qui nous accueille dans un temple magnifique et un orgue. Nous aurons aux manettes de l'orgue Frédéric Lamantia, qui est un organiste hors pair et qui va nous interpréter une quinzaine de chansons de Brel, donc recomposées à l'orgue. Et nous aurons Véronique Estelle, que les gens de Bonnat et ailleurs connaissent bien, puisqu'elle dirige avec son mari Benoît Labourdette la bobine à Aubenas, qui va nous éclairer un peu sur le contexte de chacune des chansons, puisqu'il n'y aura pas les paroles. Et donc on va revisiter toute l'œuvre de Brel. Pourquoi le choix de Brel ? C'est que les anciens s'en rappellent, mais pas les nouvelles générations. Jacques Brel est venu chanter à Entraigues, dans les fameuses nuits d'Entraigues, le 13 août 66. Et donc, 60 ans après, nous allons faire revivre ce moment mémorable d'Entraigues, les nuits d'Entraigues à Privas, jouées à l'orgue. Et comme l'an dernier, c'était sur Brassens, qui avait aussi une belle amitié avec Christine Sèvres et Jean Ferrat, cette année, Jacques Brel... On va faire chanter à la fin le public l'an dernier.

0: c'était complet. Je pense que ça va être la même chose cette année sur une chanson de Brel. Je ne vais pas vous dire laquelle, mais c'est une des plus connues.
1: Et le lendemain, les préludes du festival Jean Ferrat nous emmènent à Viviez, dans la cour d'honneur de l'Hôtel de Ville, avec le chanteur Michel Avallone. Qui est-il et qu'est-ce qu'il nous prépare?
0: Alors Michel Avallone, c'est un chanteur d'une grande douceur, avec aussi un musicien accordéoniste qui va l'accompagner. Il appelle ça « Chanson belle et rebelle », donc ça fait référence à une chanson de Ferrat bien connue. Et il a vraiment réinterprété au niveau composition musicale. On est entre du jazz, du free, du tango. On va vraiment voyager dans toutes les cultures du monde, mais avec les textes de Ferrat sur une quinzaine de chansons. On sera en plein air. Il va faire beau, là, apparemment. L'an dernier, on a eu quelques frayeurs, mais cette année, j'espère qu'il ne fera pas trop chaud, mais ça devrait le faire.
1: Ça sera le mercredi 8 juillet, ce sera à quelle heure?
0: Alors, privé, on n'a pas dit, mais c'était à 19h. Là, par contre, ça sera à 20h30. On sera au frais. Dans la cour d'honneur, il y aura une restauration. On sera très bien accueillis par la mairie de Viviers. Et on rappellera que c'est l'ancienne capitale du Vivarais. Donc on voyage avec les préludes entre les capitales actuelles et anciennes.
1: Et maintenant, pour entrer dans le cœur du festival Jean Ferrat, on passe à la journée, à la soirée du vendredi 10 juillet. Toutes les places d'entraigue vont s'animer dès 14h avec une scène tremplin sur la scène des Coquelicots. Est-ce que vous pouvez nous en dire plus sur ce tremplin? Ça veut dire quoi?
0: Alors, le tremplin, c'est la quatrième édition du tremplin. C'est quelque chose qui est très, très important dans notre cœur et ça l'était à Jean Ferrat. Il a toujours favorisé dans d'autres festivals comme Festival de Marne, il était le parrain, et puis Barjac, juste un peu plus bas en méridional, côté du Gard. Favoriser les jeunes pousses, les jeunes chanteurs qui n'étaient pas connus, qui n'étaient pas écoutés dans les radios. À l'époque, il n'y avait pas encore les radios locales. Et donc, nous, on reprend cet esprit-là. Donc, c'est des gens, des chanteurs, des artistes qui sont en voie de professionnalisation. Et donc, on leur donne un coup de pouce. Et la nouveauté l'an dernier, c'était que il y avait deux prix. C'était le cas avant. Mais le prix du jury... L'an dernier, on y reviendra, c'était Bonneville. Il va venir en première partie sur la grande scène de la Résistance. Et puis le prix du public, il est programmé cette année. Et donc là, en l'occurrence, c'est Léora, magnifique chanteuse, toute jeune, qui va suivre le tremplin. Le tremplin, on a eu une cinquantaine de candidatures. Pré-jury, donc on a sélectionné quatre. Puis donc ces quatre artistes... Yann Fiard, Jasmine, En tête à texte et Quijoté vont se présenter sur la scène des Coquelicots de 14h à 16h. Et donc le public, les festivaliers seront invités à voter pour définir le prix du public. Et il y aura un jury qui définira le prix du jury qui sera annoncé le soir en ouverture de la grande scène de la Résistance.
1: Et chaque année, les gagnants et gagnantes du tremplin sont reprogrammés l'année suivante. Donc Léora, qui se produira à 18h sur la scène des Coquelicots, c'est la gagnante de l'année dernière.
0: Voilà, donc c'est un beau clin d'œil, une belle boucle par rapport à l'an dernier. L'an dernier, il faut le préciser, ça s'était passé dans la salle Christine Sèvres. Et là, on prend le pari qu'il fera beau. On décore énormément cette scène des Coquelicots qui sera ombragée parce qu'il y a beaucoup de mûriers qui accompagnent ce pré. On le décore énormément. Et donc Léora est ravie de pouvoir chanter avec son public. J'espère que certains vont revenir, ceux qui avaient voté pour elle, parce qu'on a un public très fidèle, Festival Jean Ferrat, revenir pour l'encourager, parce que là c'est trois chansons sur le tremplin, mais là c'est vraiment une heure et quart, donc c'est un vrai récital. Ouais.
1: Et après Léora, on va aller en fanfare de la scène des Coquelicots jusqu'à la scène de la Résistance avec Boucandata.
0: Ah, c'est plus qu'une fanfare, c'est une percussion brésilienne, ouais. Donc une bucantada. Mais ça, c'est comme ça qu'il s'appelle, bucantada si vous voulez. Et donc on va les amener, le public, nos festivaliers, des Coquelicots à la Résistance, à travers le cœur du village. Donc c'est la percussion brésilienne, ils sont une vingtaine. Ils sont originaires de Genestel, c'est le village qui est juste au-dessus, sur le col de Genestel. Donc c'est vraiment des locaux. Et donc là, ça va beaucoup bouger, ça va beaucoup transpirer, mais on pourra se restaurer sur les restaurations et la buvette sur la place de la Résistance. Ça va durer en gros de 19h15 à 20h15.
1: Et toujours le vendredi 10 juillet, à l'occasion du festival Jean Ferrat, à 21h sur la scène de la Résistance, on retrouve HK.

0: Danser encore du chanteur HK. À retrouver en live le vendredi 10 juillet à 21h sur la scène de la Résistance à Entraigues à l'occasion du festival Jean Ferrat. Nous, on est de retour dans les studios de la radio Info RC à Aubenas avec Patrice Luthier qui est président de l'association qui chapeaute ce festival. Alors HK, qu'est-ce que vous diriez pour présenter ce groupe ?
1: Alors HK, il est déjà venu, il faut le rappeler, et il a laissé des traces incroyables. C'était en 2019, c'était juste avant le Covid, qui fait qu'en 2020, il n'y a pas eu de festival Jean Ferrat, comme il n'y a eu aucun festival en France. Et HK, il y avait 1000 personnes sur la place. Et là, on est bien parti, qu'on retrouve 1000 personnes. Ce qui nous pose un problème avec HK, déjà, il ne veut pas passer à 22h30, parce que son récital, on va dire que c'est presque un concert aux allures de bal populaire. C'est du debout et assis, et on va partager la place entre des chaises d'un côté jusqu'à la scène, et puis du debout, parce que si les gens sont debout devant les gens qui sont assis, ils ne verront rien, ils seront frustrés. Donc c'est vraiment très particulier HK. C'est vraiment des allures de bal populaire. C'est pas HK et les Saltimbanques, là, c'est son disque qui vient de sortir, c'est Ensemble. C'est une musique nomade, c'est des influences multiples. Mais c'est surtout un poète, hein, HK. Moi, je l'ai vu à Avignon il y a 2 ans. On voulait le programmer l'an dernier, mais il était encore sur Avignon pour l'année dernière, donc on avait pu le programmer. Donc il faut vraiment le suivre de près pour arriver à le choper. Et donc c'est un amoureux des mots, HK. C'est un poète, il écrit, et ça se voit dans ses chansons. Mais c'est aussi la musique qui est faite pour chanter, pour danser. Donc je pense que ça va beaucoup, beaucoup transpirer ce soir-là pendant au moins 2 heures.
0: Ça va danser, en
1: ça
0: tout cas.
1: Ça va danser.
0: À Entraigues. Ouais. Et puis le lendemain, le samedi 11 juillet, on va faire transpirer les méninges à 11h avec une conférence à l'espace culturel Christine Sèvres. Qu'est-ce que c'est que cette conférence ?
1: Alors c'est une conférence, c'est Yvan Perret. C'est un ancien de la radio, Yvan Perret, d'ailleurs France Culture et ou France Inter. Et c'est un habitant d'Entraigues. Bon, il est en train de vendre sa maison, mais j'espère qu'il ne la vendra pas. Il n'a pas trouvé encore preneur, parce qu'on l'aime beaucoup, Yvan. Il a sorti un livre qui retrace 20 chansons de Jean Ferrat. Il raconte l'histoire de ces 20 chansons, toutes poétiques, parfois assez polémiques, hein, parce que Ferrat, il était aussi un résistant et il se battait sur des idées. Et donc, il replace ses chansons, chacune dans son contexte. Et ça nous donne, on est à la radio, ça tombe bien un peu l'écho, un peu la bande-son d'une époque, entre les années 60, 70, 80, 90, 2000. Et bien sûr, dans les 20 chansons qu'il va présenter, il y aura un jour, qui est la chanson qui va donner la couleur de notre festival. Un jour pourtant, un jour couleur d'orange.
0: Qu'est-ce qui fait l'identité de cette édition du Festival Jean Ferrat, de l'édition 2026 ?
1: C'est l'espoir. Parler d'espoir. Sentiment unique qui donne le courage de croire qu'un jour pourtant, un jour viendra couleur d'orange. L'espoir, c'est un thème cher à Jean Ferrat, qui rappelait souvent que tout a couleur d'espérance, que l'on se batte dans la rue ou qu'on y danse. Ça renvoie un peu à HK aussi dans cet esprit-là. Ouais.
0: Et le samedi 11 juillet, sur la scène des Coquelicots à 14h30, c'est le groupe Hector Hourien qui va se produire.
1: Les Coquelicots du samedi, c'est vraiment une programmation francophone. Il faut toujours le rappeler, Ferrat défendait la francophonie et pas uniquement la chanson française, dans son sens un peu restrictif. Donc Hector Hourien, il est suisse. Là encore, c'est un poète, mais je pense que tous les chanteurs, chanteuses qu'on programme, ce sont des poètes. Ils écrivent, hein, auteur, compositeur, interprète. Mais ce qui fait peut-être la patte d'Hector Hourien, et vous allez très vite vous en rendre compte à 14h30 au sein des Coquelicots, c'est un humour ravageur. Donc je pense que ça va beaucoup rigoler sur Hector Hourien.
0: Et ça coûte combien d'ailleurs le Festival Jean Ferrat ? Là, on parle de la scène des Coquelicots. Il me semble que c'est justement la scène qui est toujours ouverte et gratuite.
1: Elle est toujours gratuite. Avant, il y avait un chapeau. Il n'y a plus de chapeau. Tous les artistes sont payés. J'insiste là-dessus parce qu'il y a tout un débat là-dessus. Les artistes sont payés. Ils ont des cachets. C'est très important dans la période actuelle. Ce sont des intermittents du spectacle. Donc, ils aient des cachets. Donc, on y tient beaucoup. On a d'ailleurs un partenariat avec la Spedidam qui nous permet d'avoir des cachets corrects avec les congés spectacles. Et en contrepartie, la Spedidam nous reverse 30% en fait des cachets. Néanmoins, cette année, on aura une... et on l'a indiqué sur le site internet, pour ceux qui veulent aider le festival par rapport le fait qu'ils puissent perdurer, parce que c'est compliqué aujourd'hui par rapport aux subventions. Certaines disparaissent, certaines sont reproduites mais n'augmentent pas. Par contre, nous, nos frais artistiques et techniques augmentent, l'essence augmente, le transport augmente. Et donc, on pourra faire appel à la générosité du public, mais pour l'aide au festival et pas du tout pour le paiement des artistes, j'y insiste vraiment. En fait, à part la salle Christine Sèvre et la scène de la Résistance, la scène de la Potière et la scène des Coquelicots sont entièrement gratuites.
0: Et justement, sur la scène de la Potière, à 15h30, le samedi 11 juillet, on retrouve une restitution de stage. Un stage qui s'est déroulé à Entraigues les jours qui précédaient.
1: Alors voilà, la scène de la Potière, c'est une scène dédiée exclusivement à la musique amateur. Donc, Natacha Esdra et Samuel Delaunay organisent pendant une semaine, le dimanche avant le festival et un peu avant nos préludes, chansons en scène au pays de Jean Ferrat. Donc, il y a une quinzaine de stagiaires qui viennent de toute la France, qui vont travailler sur des textes de Jean Ferrat et donc le restituer sur la scène de la Potière à 15h30.
0: Et puis à 16h, retour sur la scène des Coquelicots avec Paul-André Cassidy. On écoute Soleil.

0: Alors, Paul-André Cassidy, c'est une Canadienne, une Québécoise, excusez-moi, Québécoise. Hein. C'est une pionnière de la scène musicale indépendante québécoise. Sa fille, d'ailleurs, Lou Adriane, remporte tous les trophées actuellement. Donc, quand moi je parle de Paul-André Cassidy, on me corrige. Et elle me dit, non, mais je connais très très bien, c'est sa maman. Donc, je défends Madame Cassidy. Et pour la première fois, parce qu'elle a beaucoup interprété d'autres chanteurs, chanteuses québécoises. Et là, en l'occurrence, c'est ses propres textes, au bal des océans. Et c'est absolument magnifique, avec une petite coloration québécoise dans l'accent extraordinaire.
1: Et puis le festival Jean Ferrat, c'est aussi l'occasion de donner la voix. Vous invitez le public à participer avec des ateliers chansons en scène sur la scène de la Potière à 17h le samedi 11 juillet. C'est quoi des ateliers chansons en scène?
0: Eh ben, c'est un atelier qui se déroule de septembre à juin à Aubenas, toujours avec Natacha Esdra et Samuel Delaunay. Et donc là, par contre, c'est des participants qui sont là dans la région ardéchoise, on va dire, hein, d'Aubenas, Metz-Viviers, de toute la région de l'Ardèche, qui se retrouvent chaque semaine et travaillent en fait la présence scénique et bien sûr la voix, la chanson. Et donc là, c'est une restitution d'un travail d'une année et non pas d'une semaine comme chanson en scène au Pays de Jean Ferrat sur le stage. Et donc cette année, c'était pas le cas l'an dernier, c'est chanter Jean Ferrat. Donc là, cette année, vraiment, Jean Ferrat sera beaucoup présent sur l'ensemble des scènes.
1: On a la conférence le matin même autour des chansons de Jean Ferrat. Et puis, on avait aussi le prélude chanté par Michel Avallone à Viviers le mercredi 8 juillet.
0: Exactement.
1: Et là, on retrouve encore
0: c'est le fil rouge un peu, Jean Ferrat.
1: Conducteur.
0: Voilà, absolument.
1: À 18h, à Entraigues-sur-Volanne, toujours hein, à l'occasion du festival Jean Ferrat, on retrouve Mehdi Kruger. Alors on va écouter un extrait de la chanson qu'il a écrite pour les JO 2024, où il se met dans la peau d'un athlète.
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1: Plus beau, plus libre, plus fier. C'est le titre de l'extrait que vous venez d'entendre, un morceau de Mehdi Kruger qui a retrouvé en live à 18h le samedi 11 juillet à l'occasion du festival Jean Ferrat. Qu'est-ce que vous pourriez nous en dire de cet artiste?
0: Alors déjà, il va se produire dans une salle climatisée, ce n'était pas le cas l'an dernier, la salle Christine Sèvres. Donc ça sera le premier spectacle pour ce festival avec Mehdi Kruger. Les gens d'Aubenas et de tout et d'alentour le connaissent. Il s'est produit l'an dernier à la Bobine, chez Véronique Estelle et Benoît Labourdette. La salle était comble. Tout le public de la Bobine va venir, parce que quand on découvre Mehdi Kruger, on y revient, on s'en lasse pas. C'est un boxeur, hein, c'est vraiment un boxeur. C'est du souffle, mais c'est un verbe incroyable. C'est un poète, c'est un slammer. Chaque année, on y tient beaucoup. On avait Ghislaine qui était venue dans les années précédentes. Ils se connaissent parce que tous les deux sont de Lyon. L'an dernier, nous avions l'Hémophile qui était de Chambon-sur-Lignon, qui était né juste en Ardèche. Voilà, donc là, cette année, c'est Mehdi. Ça va être un grand moment. Il a en plus un guitariste aussi, qui chante dans les refrains. Ça va être un moment vraiment très très fort. Et il improvise, vous verrez à la fin, il va demander quelques mots, 8 ou 9, dans le public. Il va composer une chanson en reprenant chacun de ces mots-là, et il retourne sur ses pattes, et c'est très très bluffant.
1: Et comme chaque jour, le festival Jean Ferrat se termine sur la scène de la Résistance pour la soirée à 21h avec Bonneville. On écoute tranquille sa baigne.

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1: 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Bonne ville, un extrait de Tranquille, ça baigne. L'artiste est à retrouver en concert sur la scène de la Résistance à Entraigues le samedi 11 juillet.
2: Alors Bonneville a rappelé que c'était donc le lauréat du prix du jury de l'année dernière. Donc là, ce sera la première fois que du troisième tremplin de l'an dernier, le prix du jury se présente en première partie de la grande soirée du samedi soir. Bonneville, c'est un rocker, mais pas que. C'est une belle balade, c'est aussi un poète. Là encore, les mots, hein, on y revient sans arrêt, sont très importants pour lui. Il y a beaucoup d'humour. Et puis, il y a un guitariste qui est un singe. Il le dit, le singe qui joue les guitares encore mieux que les humains. C'est quelqu'un qui monte à toute vitesse. Donc, on est très content de l'avoir découvert l'an dernier. Pour vous dire, il a fait la première partie de Feu Chatterton à Brest en février 2026.
1: Et en deuxième partie, le samedi 11 juillet, on retrouve Mathilde, qui donne tout son nom à la scène de la Résistance sur laquelle elle se produit ce jour-là. Alors, qu'est-ce qu'on peut dire sur Mathilde ?
2: Alors, son spectacle La Nuit, le Jour tourne actuellement et fait salle pleine. Mathilde, elle est connue pour une femme sur le front, c'est une combattante infatigable, c'est une Amazone des années 2000. Mais ce que les gens se rappellent aussi, c'est qu'on l'a découverte à The Voice en 2015. Et là, c'était une découverte incroyable. Elle a fait du chemin depuis. Il y a beaucoup de tendresse dans cette femme qui est ultra sensible, mais très, très engagée sur la grossophobie, sur le féminisme. Quelqu'un de très volontaire, très pugnace. Et tout son spectacle s'en ressent. C'est une sacrée personnalité. Et ce qui est très important à dire, c'est qu'il y aura à côté d'elle, ils seront 6 sur scène, il y aura à côté d'elle une chansigneuse. Donc c'est le langage des signes, mais pas que. C'est aussi exprimer la musique, la vibration de sa musique. Donc une sorte de chorégraphie en accompagnant Mathilde, puisqu'elle est très très engagée sur les personnes en situation de handicap. Donc on a un travail réduit d'ailleurs pour ces personnes-là et les accompagnants ou accompagnantes. Elle est très très sensible à cet aspect-là du spectacle.
1: Et le lieu est accessible aux personnes à mobilité réduite?
2: Oui, bien sûr, il y aura un dépose minute pour du stationnement et juste à l'entrée de la place. Et on aura des places réservées en premier rang pour les personnes en situation de handicap, fauteuil roulant ou pas d'ailleurs.
1: Et dire aussi que le tarif réduit, il est pour toutes les soirées, hein, pas uniquement pour celle-ci.
2: Absolument. 18 euros au lieu de 28 euros. Pour un double concert, c'est quand même un tarif par rapport à d'autres festivals extrêmement accessible. Mais Colette Ferrat, qui a l'initiative de ce festival en 2011, il faut le rappeler, après le décès de Jean en 2010, a toujours voulu que ce festival soit accessible, gratuit pour les moins de 12 ans, et avec ce tarif réduit pour les jeunes et y compris cette année pour les habitants de Vallée d'Entraigues-Aspergeuc.
1: Et aussi pour les chômeurs, chômeuses et bénéficiaires du RSA.
2: Du RSA.
1: On écoute Souveraine de Mathilde.

0: C'était Mathilde à retrouver en live sur la scène de la Résistance le samedi 11 juillet à l'occasion du festival Jean Ferrat qui remet le couvert dès le lendemain, dès le dimanche 12 juillet. Alors qu'est-ce qui nous attend le dimanche 12 juillet ?
1: Eh ben, y a une causerie, comme l'an dernier, c'était sur la Colombe, où a été découvert Jean Ferrat, Christine Sèvres, Francesca Solville, Odile Esdra et plein d'autres, Pierre Colombo et j'en oublie plein. Cette année, c'est une causerie sur les politiques culturelles. Parce que dans la causerie précédente de l'an dernier, tout le débat, comme une causerie, c'est débat avec le public, le débat beaucoup sur les politiques culturelles, sur les lieux, sur l'importance des festivals pour garder intact ces artistes qui n'arrivent pas à passer dans les radios, sauf Info RC et quelques radios locales qu'on peut avoir, et par bonheur en Ardèche et ailleurs, mais pas sur les grandes radios mainstream nationales. Et donc, le débat a beaucoup porté sur les politiques culturelles. Et puis, on est sur un moment charnière. On sait que les budgets des politiques culturelles sont dramatiquement en baisse, que ce soit en politique de l'État, c'est le plus flagrant sur le ministère de la Culture, mais aussi sur les départements. Ce n'est pas encore le cas, il faut le dire, sur l'Ardèche. J'étais il y a 15 jours à la soirée des festivals au département. Ils gardent encore intact l'esprit de la culture comme un investissement et non pas comme une dépense. Donc profitons-en, gardons intact cet esprit-là. Mais donc on veut vraiment en parler et on a invité une des personnes les plus reconnues sur ce thème-là, c'est Laurent Fleury, qui dirige le master politique culturelle à Paris-Cité à Paris. Paris-Sorbonne, maintenant Paris-Cité. Et donc, on va débattre. Avec lui, il y aura Danielle Bellini, qui est ancienne directrice des affaires culturelles de Champigny-sur-Marne, et dans le Val-de-Marne, et de Tremblay en France. Mais maintenant, elle dirige un lieu culturel dans l'Hérault, pas très loin de chez nous, un peu plus au sud. Et donc, elle aura une double expérience au niveau des pratiques culturelles, aussi bien dans les grandes métropoles, régions parisiennes, mais aussi dans les territoires ruraux. Donc ça fera écho un peu à toute la vivacité de nos territoires ruraux en Ardèche, à Entraigues, mais pas que. Et donc il y aura un débat sur ces politiques et pratiques culturelles. Et même si j'ai dit que le moment est grave, moment de bascule, rupture historique par rapport à l'engagement sur la culture, mais comme on a mis ce festival sur les notes d'espoir, on va vraiment mettre l'accent sur tout ce qui se fait en combat culturel. On pourrait citer le combat des cinéastes par rapport à Bolloré et puis Canal+, le combat des écrivains par rapport à toujours Bolloré et puis Grasset. Mais là, récemment, il y a un appel d'Émile pour défendre la musique en résistance. Dans les 1000, il y a beaucoup d'institutions, d'artistes de la chanson qui ont voté cet appel à musique en résistance. Et j'ai noté dans les premiers signataires, vous avez Bernard Lavillier, vous avez Renaud, vous avez Mathilde, vous avez Dominique A, les Fatal Picard qu'on a invités il y a quelques années, les Ogues de Barbac également, La Rue qui est à nous et Gauvin Serre et Clarica. Vous voyez, donc tous les chanteurs qu'on programme, c'est pas un hasard, se retrouvent dans cet appel culture future, culture en résistance sur la musique en résistance. Donc voilà, ça sera le débat du dimanche matin. Après Mathilde, qui nous aura bien fait chanter et résister le samedi soir sur la place de la Résistance, on continuera encore pour le dernier jour du festival.
0: Et ça coûte combien de participer à cette causerie ?
1: Bah, c'est 10 euros, mais là c'est vraiment les gens qui viennent aux causeries et à la conférence du samedi, c'est souvent les gens qui prennent le pass, hein, qui comprend le pass complet. Pour 120 euros, vous avez tous les spectacles et vous avez le banquet du dimanche soir, on va en parler tout à l'heure. Et à 75 euros, c'est que les soirs, avec le banquet là aussi. Donc les gens qui viennent aux causeries, aux conférences, c'est vraiment les gens qui viennent par engagement, en fait, par rapport à l'esprit de Jean Ferrat et à son engagement complet sur la musique et la chanson dans sa diversité. Hein, c'était son combat. Et d'ailleurs, on va passer un extrait, ça va être très émouvant, sur les états généraux de la culture qu'avait initié Jacques Ralite en 86-87. Là, ce n'était pas Bolloré, c'était Berlusconi qui avait acheté M6. Il y avait aussi Bouygues qui avait acheté, privatisé TF1. Et donc, Jean Ferrat était très engagé par rapport aux états généraux de la culture. Et donc, au Zénith, le 16 novembre 87, ça fera bientôt 40 ans. Nous avons la ville d'Aubervilliers qui avait fait la capture de cette soirée mémorable. J'y étais d'ailleurs, j'avais 30 ans. Je m'en souviens comme si c'était hier. Le discours de Jean Ferrat a été capté en images et en sons. Et donc, on va passer pendant cette causerie son texte qui est dans la maison Ferrat sur la place d'Entraigues. Le manuscrit de ce discours, et on l'affichera en grand pendant cette causerie. Et le texte qu'il lit au Zénith, on le voit en transparence dans l'image, c'est exactement ce texte manuscrit. Donc ça va être vraiment un moment très très émouvant. Ouais.
0: Et là, je suis un peu embêtée parce qu'on est en train de déborder le temps dédié à la vagabonde sur les ondes habituellement. Alors qu'on a une journée du dimanche qui est bien remplie avec plein de propositions, peut-être qu'on peut se concentrer sur les temps forts de cette journée du dimanche 12 juillet et inviter les auditeurs et auditrices à aller consulter aussi le site internet du Festival Jean Ferrat où on retrouve tous les détails de cette programmation. Qu'est-ce que vous auriez envie de mettre en valeur pour cette journée du dimanche 12 juillet ?
1: Alors, là où c'est gratuit, Claire Elzière, donc à la scène des Coquelicots à 14h. Claire Elzière, c'est incroyable parce qu'elle va chanter que du Alain Leprest sur des textes inédits que Alain Leprest lui avait offerts. C'est un spectacle qu'elle avait composé en 2015, qui a un peu tourné. Mais pour nous, à Entraigues, ça va être une première. Et quand on sait la tâche qu'on a avec Alain Leprest sur le village d'Entraigues, ça va être un moment extrêmement émouvant, y compris avec au piano Grégory Veux et Dominique Kravic, qui est le guitariste, qui était le guitariste de Henri Salvatore dans la dernière partie de sa vie. Donc ça, ça va être un grand moment. Et puis Marion Rock, découverte par Renaud à 16h. Et elle sera peut-être un petit peu en retard, je vous le préviens, parce qu'elle fait un concert en Bulgarie la veille.

0: Marion Rock, pareil, c'est quelqu'un qui, c'est un phénomène qui est en train de monter. Elle commence à faire des zéniths en première partie. Donc ça va être un très très grand moment, Marion Rock, pour clôturer la scène des Coquelicots, 16h, 16h30 le dimanche. Et avant, vous aurez la brebis verte sur la cour de la mairie. Là, c'est pas gratuit, mais c'est 5 euros. Un spectacle jeune public, mais j'insiste, tout public. L'an dernier, ils avaient fait un tabac. Et là, la brebis verte, ils sont trois. Je vous en dis pas plus, à voir en famille. Ça va être très, très drôle et très participatif. Et puis, la scène ouverte, public amateur sur la scène de la Potière, avec animée par Khaled Ansol. Tous les artistes peuvent venir se produire, chanter deux chansons, et trois même s'ils reprennent une chanson de Jean Ferrat. Et puis sur la scène de la salle Christine Sèvres, Évasion, à 18h, 5 voix, 5 personnalités, 5 femmes qui chantent depuis 40 ans.
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0: Ça s'appelle Les Hormones Simone et c'est un clin d'œil à Anne Sylvestre puisque c'est un travail autour des textes de Anne Sylvestre. Là aussi, elles étaient passées l'an dernier à la Bobine à Aubenas. Ça va être un très très grand moment, a cappella. C'est un show, c'est un spectacle. Et ça sera la dernière fois qu'elles vont se produire sur ce spectacle-là. Donc ceux qui veulent les revoir une dernière fois, venez en Trègue à 18h le dimanche soir 12 juillet.
1: Pour découvrir Anne Sylvestre en polyphonie.
0: En polyphonie, absolument.
1: Et puis, bon, le traditionnel banquet sous les étoiles, on ne peut pas terminer cette émission sans en parler.
0: Et là, dépêchez-vous, parce que je pense que le 12 juillet, pour ceux qui veulent venir pour le banquet, ça sera trop tard, puisque les deux passes, on est quasiment à 200 passes vendues à ce jour, ils intègrent le banquet, plus 100 réservations pour le banquet, donc 300. On va devoir clôturer à 400, donc les 100 dernières places vont partir certainement avant la fin du mois de juin ou tout début juillet. Donc vraiment, si vous voulez manger sur le banquet, je vous invite ne pas tarder à réserver votre banquet. Et le spectacle après sera gratuit. Donc après le banquet, vers 21h, on va retrouver des artistes qui sont produits les jours précédents ou le jour même. Vous aurez Léora, Hector Ourien, Paul-André Cassidy, Claire Elzière, Marion Rock, Mehdi Kruger et les Patogas. Alors les Patogas, en fait, c'est la brebis verte aussi, hein, qui vont animer un peu la soirée. Et ça va être la fête à Ferra. Ils vont chanter une chanson ou deux de leur répertoire et chacun des artistes va reprendre une chanson qu'ils sont en train de répéter de Ferra. Et ensemble, ils vont reprendre deux chansons de Ferra, La Montagne et Un jour, un jour.
1: Pour clôturer cette édition autour de l'espoir, toujours. Alors, c'est à la fin de notre émission La Vagabonde sur le 88.6 dédiée au festival Jean Ferrat qui se déroule à Entraigues du 10 au 12 juillet avec des préludes en début de semaine. Est-ce que vous avez envie de rajouter quelque chose avant qu'on clôture ?
0: J'ai envie de donner la parole aux gens du tremplin, les quatre artistes qu'on a retenus, parce que quand on a regardé leur candidature, on a regardé bien sûr, on a écouté hein, leurs chansons, on a regardé un petit peu leur présence scénique, mais on est très attaché aussi à leur note d'intention, très important par rapport à l'esprit de Jean Ferrat. Et notamment, je vais reprendre, parce que c'est vraiment très très beau, en tête à texte, ces deux frères qui sont originaires de Bretagne. Et plutôt que faire un long discours, ils nous ont fait une chanson, un poème pour se candidater au tremplin. Et la conclusion, c'était très jolie. Leur dernière phrase de ce poème, c'était « D'ici là, bon courage, et qui vivra, fera.
1: » Ça fait une belle conclusion pour La Vagabonde. Merci beaucoup Patrice Luthier, merci au festival Jean Ferrat et merci à l'association Jean Ferrat Culture et Chanson.
0: Et merci à la radio Info RC.
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1: Les professionnels de santé du territoire organisent pour la deuxième fois une session de formation au premier secours en santé mentale. Cette formation permet d'acquérir les connaissances et les réflexes essentiels pour reconnaître, écouter et orienter une personne en difficulté physique. Ça se passera lundi 14 et mardi 15 septembre à l'espace Combeguer à Aubenas, anciennement ASA, de 9h à 17h. Une démarche qui s'inscrit dans la volonté de renforcer l'accompagnement et la prévention en santé mentale sur notre territoire. Il faut s'inscrire, il y a seulement 12 places ouvertes par session et je crois que c'est déjà un peu rempli. Pour en savoir plus et vous inscrire, c'est au contact suivant 04 86 84 00 68. Je vous redonne le numéro dans un instant. L'adresse mail, c'est contact@ifsemformalis.fr. contact@ifsemformalis.fr. Et le numéro de téléphone, je vous le redonne donc, c'est le 04 86 84 0068. Les premiers secours en santé mentale constituent l'aide qui est apportée à une personne qui subit le début d'un trouble de santé mentale, une détérioration d'un trouble de santé mentale ou qui est dans une phase de crise. Les premiers secours sont donnés jusqu'à ce qu'une aide professionnelle puisse être apportée ou jusqu'à ce que la crise soit résolue. Ils sont l'équivalent en santé mentale des gestes de premiers secours qui, eux, apportent une aide physique à la personne en difficulté. Je le rappelle, la formation a lieu les lundis 14 et mardi 15 septembre à l'espace Combeguer à Aubenas. Et si vous souhaitez en savoir plus, vous pouvez vous tourner vers la CPTS à l'Aube Santé.

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1: 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On écoute Run, Run de Kid Francescoli, un feat avec Julietta.

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1: Et pour l'heure, il est midi temps universel, 14h, ici à Paris. Et c'est le retour de l'actu internationale avec votre journal, Candice Mazo-Tomasic. Bonjour.
2: Bonjour Charlotte, bonjour à tous.
1: À la une, l'Iran qui se prépare aux funérailles d'Ali Khamenei.
2: 15 à 20 millions de personnes attendues pour assister aux obsèques de l'ex-guide suprême tué fin février dans les frappes américano-israéliennes. L'occasion d'une démonstration de force pour la République islamique et de dévoiler aussi au grand public les conséquences de la guerre sur plusieurs sites historiques. Reportage à venir. Dans ce journal également, l'alerte de l'ONU sur le phénomène climatique El Niño. Il risque de prendre encore de l'ampleur. Les États-Unis, où l'on célèbre le 250e anniversaire de l'indépendance. Avant de revenir sur ce drame survenu hier devant le siège des Nations Unies, un militant pro-Tibet s'est immolé par le feu.
1: Au Venezuela, la présidente par intérim hausse le ton plus d'une semaine après le double séisme.
2: Delcy Rodriguez répond aux critiques sur sa gestion de la crise humanitaire en cours. Elle dénonce celles et ceux qui politisent la catastrophe alors que des milliers de rescapés vivent depuis le 24 juin dans des campements d'urgence. Le bilan provisoire fait état de 2595 morts.
1: Et l'inquiétude aussi des plateformes musicales face aux fausses écoutes.
2: On vous racontera cette affaire révélée par le Financial Times. Des parieurs ont misé sur une chanson et généré des centaines de milliers de fausses écoutes.
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1: Plus de 4 mois maintenant après le début de la guerre en Iran, la République islamique rouvre ses portes à la presse étrangère.
2: Oui, une ouverture qui coïncide avec le début demain des funérailles officielles du guide suprême, de l'ex-guide suprême Ali Khamenei, tué dès le premier jour du conflit lancé par les États-Unis et Israël. Téhéran en profite aussi pour montrer les dégâts subis par plusieurs sites culturels et historiques. Parmi eux, le palais du Golestan, où s'est rendu notre envoyé spécial Sami Bouguelifa dans le cadre d'une visite strictement encadré par les autorités.
4: Le palais du Golestan, un joyau architectural niché au cœur du centre historique de Téhéran, classé au patrimoine mondial de l'UNESCO depuis 2013. Ici, Shadi Jafari veille sur les lieux. Elle en est la porte-parole.
5: Le palais du Golestan est l'un des palais royaux les plus importants d'Iran.
4: Un vaste ensemble de jardins, de cours et de palais. Pavillons de briques ocre, des murs recouverts de carreaux de faïence dominés par des nuances de bleu relevées de jaune et de rose, des motifs floraux, des scènes de chasse, un décor qui contraste avec l'austérité du bâtiment voisin, une masse de béton brut éventrée par une frappe. C'était le 1er mars dernier, au deuxième jour de la guerre, se rappelle Shadi Jafari.
5: Un missile s'est abattu sur ce bâtiment en face. Il appartient au ministère de la Justice. L'explosion a endommagé le palais du Golestan. La structure et ses ornements ont été touchés.
4: Et qu'est-ce que ça vous fait, à vous, en tant qu'iranienne, de voir ces destructions?
5: Ah, vraiment, ça me brise le cœur. J'ai tellement pleuré. C'est un cauchemar.
4: C'est à l'intérieur du palais que les stigmates sont les plus spectaculaires. Des salles entières couvertes de mosaïques de miroirs, conçues pour éblouir les visiteurs.

0: visiteurs en multipliant les reflets des lustres en cristal. Aujourd'hui, certains de ces miroirs sont fissurés, d'autres se sont décrochés. La restauration est en cours. Sami Bourkifa, Téhéran, RFI.
1: La dépouille de l'ex-guide suprême Ali Khamenei est arrivée tout à l'heure dans l'enceinte de la Grande Mossala, l'un des complexes religieux les plus importants de la capitale iranienne. Le président Massoud Pezeshkian s'y est recueilli, tout comme Arma Vahidi, le chef des gardiens de la révolution. C'est sa première apparition depuis le début des hostilités. Les funérailles d'Ali Khamenei vont débuter officiellement demain et dureront 3 jours. Entre 15 et 20 millions de personnes sont attendues.
2: Le phénomène climatique El Niño en cours devrait être de forte intensité.
1: C'est l'alerte de l'Organisation météorologique mondiale. Ce vendredi, l'agence onusienne précise qu'il se renforcera dans les prochains mois, augmentant la probabilité de vagues de chaleur, de sécheresse, de fortes pluies et d'autres conditions extrêmes dans de nombreuses régions de la planète. Les précisions, c'est avec Jérémy Lanche.
3: La plupart des modèles de prévision sont d'accord. El Niño devrait atteindre une forte intensité d'ici au mois de septembre. De quoi faire craindre de nouveaux records de chaleur en 2026. Le dernier épisode, en 2023 et 2024, avait fait de ces années les deux plus chaudes jamais enregistrées. Mais ce n'est pas le seul impact, explique pour l'OMM le chercheur Alvaro Silva.
4: Un El Niño n'est pas sans conséquences. C'est l'intensité du phénomène qui détermine si l'on va avoir des phénomènes climatiques extrêmes partout dans le monde. Même si El Niño est un phénomène climatique naturel, il s'ajoute au réchauffement climatique provoqué par les activités humaines.
3: Dans le détail, El Niño pourrait provoquer des sécheresses dans le sud de l'Asie, l'Amérique centrale, l'Australie et la Corne de l'Afrique. Et à l'inverse, donner plus de précipitations en Afrique de l'Est et en Méditerranée. Pour l'Europe, les prévisions sont plus incertaines, mais El Niño touche de toute manière toute la planète. Si le soleil brûle les plaines céréalières dans le sud-est asiatique ou que les inondations ravagent les récoltes de soja et de riz dans le sud du Brésil, les prix des denrées alimentaires pourraient exploser, tout comme la demande en énergie pour faire fonctionner les climatiseurs. Jérémy Lanche, Genève, RFI.
1: En France, les décès ont augmenté de presque 30% pendant la semaine du 22 juin, le pic de la canicule. Cela représente près de 2000 décès supplémentaires par rapport à la semaine précédente. Des chiffres dévoilés aujourd'hui par les autorités sanitaires.
2: Les autorités du Venezuela face à leurs responsabilités. Plus d'une semaine maintenant après le double tremblement de terre qui a secoué l'état de la Guayra.
1: La zone la plus touchée, hein, située au nord du Venezuela. Hier soir, la présidente par intérim, Delcy Rodriguez, a pris la parole lors d'une conférence de presse adressée aux médias internationaux venus couvrir l'événement. L'occasion de réactualiser le bilan des victimes, 2595 morts, mais aussi de livrer sa lecture de la catastrophe face aux critiques qui se multiplient sur sa gestion de la crise. À Caracas, le compte-rendu de nos envoyés spéciaux, Mélissa Barra et Jadel Khoury.
5: Sont unos miserables. Politizar.
6: Ceux qui ont politisé la catastrophe ne sont que des misérables. Delcy Rodriguez a haussé le ton devant les caméras internationales, fustigeant les médias ayant relayé les ratés des autorités vénézuéliennes au lendemain des séismes.
5: Que diga alguien que se le negó acceso a ayuda.
6: Un échange très tendu donc avec la presse pour ce premier exercice de style depuis la catastrophe et surtout depuis qu'elle a remplacé Nicolas Maduro à la tête du pays. Delcy Rodriguez n'avait pas organisé de session de questions-réponses avec des journalistes, se limitant jusque-là à des déclarations. Cette fois, la parole est donnée à des journalistes triés sur le volet, en majorité issus, sans surprise, de chaînes nord-américaines. La présidente doit montrer patte blanche face à Washington. Elle a eu à répondre aux critiques exprimées par la population. À la lenteur de l'intervention de l'État, elle oppose le chaos provoqué, selon elle, par la presse qui aurait bloqué les accès en appelant la population à se rendre en masse à La Guaira, la zone la plus touchée.
5: Tu sabes quién ha rescatado gente con vida? La Fuerza Armada Nacional Bolivariana.
6: Elle l'assure, les forces armées ont réagi dès les premières heures, ont extrait des rescapés. Elle aurait même accepté l'aide de l'opposition politique. Les sinistrés, dit-elle, lui ont exprimé toute leur reconnaissance. Mélissa Barra, Jadel Khoury, Caracas, RFI.
1: Delcy Rodriguez qui a précisé qu'aucune victime ne se retrouvera dans des fosses communes.
2: RFI, il est 14h08 à New York où l'on s'apprête à célébrer les 250 ans de l'indépendance des États-Unis.
1: Une célébration hautement politique qui seront l'occasion pour Donald Trump de mettre en avant sa vision de l'Amérique. Des festivités à la tonalité nationaliste qui s'ouvriront par un spectacle en couleur diffusé ce soir sur ABC en programmation spéciale tout le week-end. Il est organisé organisé par la France et s'appelle Liberty Lights et se déroule à la Statue de la Liberté, symbole d'amitié franco-américaine. Notre correspondant Gwendal Lavina a pu assister en amont à l'enregistrement de cette création.
7: À la nuit tombée, la Statue de la Liberté semble se réveiller. Le bleu, le blanc, le rouge, des lasers et des jeux de lumière viennent la sublimer. Michael Canitro a imaginé le spectacle.
8: C'est plus qu'un monument pour moi. Elle représente vraiment quelque chose quasiment en fait d'humain. Elle nous parle et elle nous raconte aussi son histoire en fait. C'est ce que j'ai voulu mettre en avant à travers ma musique et la lumière finalement. Parce que la lumière, elle est aussi là justement pour faire briller ses valeurs.
7: Des mois de travail ont été nécessaires. Jérémy Bello a géré l'aspect visuel.
9: D'abord sur la mise en valeur à travers la lumière architecturale, mais également la lumière volumétrique à travers des bâtons dans le ciel pour travailler une forme de verticalité. Et puis une projection qui épouse, grâce au laser, les formes, les détails de cette statue, mais également de son piédestal.
7: Ce spectacle cadeau est aussi un rappel du message très politique de la statue. Cédric Fourisco, le consul général de France à New York.
10: Elle est au cœur de l'agenda positif entre les Français et les Américains, puisque nous, en tant que diplomates, on s'inscrit sur le long terme. Et puis aussi parce qu'elle représente le progrès, la liberté. Et ça, ce sont, je crois, des valeurs que l'on a en partage depuis 250 ans entre la France et les États-Unis.
7: L'espoir affiché est que Lady Liberty représente encore ses valeurs pour au moins les 250 prochaines années. Gwendal Lavina, New York, RFI.
2: Et on sera dans un petit quart d'heure à Philadelphie où a été signée la déclaration d'indépendance il y a 250 ans. Pardon d'ailleurs pour mon jet lag, le petit décalage horaire, il est bien 8h10 désormais. À New York où une scène tragique a eu lieu hier devant le Conseil de sécurité de l'ONU.
1: Un homme est mort après s'être immolé par le feu. Lob Garanzen avait un drapeau tibétain à ses côtés lorsqu'il est passé à l'acte. Un geste de protestation au lendemain de l'entrée en vigueur en Chine de la loi sur l'unité ethnique. Texte controversé qui concrétise l'assimilation forcée, la disparition des langues locales, dont le tibétain, le Tibet envahi par la Chine en 1950. Et ces dernières heures, Nicolas Roca, des vidéos de l'immolation de ce militant circulent en ligne.
11: Drapeau tibétain à la main, l'homme s'avance devant le siège de l'ONU avant de s'immoler par le feu. Lob Garanzen reste stoïque, droit, malgré la douleur des flammes qui le rongent. Les voitures, elles, continuent de passer autour de lui. La vidéo de son geste tragique a été diffusée sur les réseaux sociaux, tout comme son testament publié avant de passer à l'acte. Katia Buftril, ethnologue et spécialiste du Tibet, le rappelle, s'immoler est un moyen de protestation historique pour dénoncer l'occupation chinoise.
12: Il y en a eu 160 avant lui, hein, donc c'était terrible de voir ça ce matin. C'est la première fois qu'en dehors du Tibet, du Népal et de l'Inde, un Tibétain s'immole.
11: Lob Garanzen dénonçait la loi sur l'unité ethnique qui promet la fin de la culture tibétaine pour Katia Buftril.
12: C'est une loi qui l'a interdit totalement toute manifestation de culture, de religion, de quelque chose qui n'est pas Han. Plus de langue. Les enfants vont être éduqués à partir de l'âge de 4 ans en chinois, en mandarin. C'est véritablement la fin, aussi bien des Ouïghours, hein, des Mongols et des Tibétains, de toutes les populations qui ne sont pas Han. Et il y a un but, c'est que la Chine doit être habitée que par des gens qui partagent la culture chinoise.
11: La Chine, qui reconnaît officiellement 55 minorités ethniques sur son territoire, rejette ces accusations. Ce vendredi, Pékin a assuré vouloir simplement renforcer la cohésion nationale.
1: Et face aux critiques qui se multiplient, vous venez l'entendre à l'international, Pékin a réagi. Le ministère des Affaires étrangères appelle les autres pays à, je cite, cesser de propager des mensonges sur cette nouvelle législation.
2: L'actualité en Amérique du Nord, c'est aussi le Canada qui s'apprête à construire un nouvel oléoduc de plus de 1200 km.
1: Oui, objectif, relier les terres riches en pétrole de l'Alberta à l'océan Pacifique. Le premier ministre canadien Mark Carney vient d'obtenir l'accord des autorités de Colombie-Britannique que le futur pipeline doit traverser de bout en bout. De quoi ouvrir de nouvelles perspectives pour le pétrole canadien et réduire sa dépendance aux États-Unis, Nathanaël Vitran.
13: Critically, what we've agreed is that the time for action.
14: Le plus important, c'est que nous sommes tombés d'accord pour dire que le temps d'agir était maintenant. En conférence de presse retransmise en ligne, Mark Carney est tout sourire. À ses côtés, Danielle Smith, la première ministre de l'Alberta, se félicite elle aussi.
15: Sous nos pieds se trouvent des réserves de pétrole évaluées à plus de 9 000 milliards de dollars. Cette richesse ouvre des opportunités sans limite à notre nation.
14: À l'heure actuelle, la quasi-totalité du pétrole issu des sables bitumeux de l'Athabasca est envoyé et bien souvent raffiné aux États-Unis. refroidie par les guerres commerciales à répétition de Donald Trump, Ottawa ne veut plus mettre tous ses œufs dans le même panier. L'idée de cet oléoduc est donc d'ouvrir au pétrole canadien les marchés asiatiques via le Pacifique. Il a donc fallu convaincre les populations de Colombie-Britannique face aux risques environnementaux et surtout s'asseoir sur les objectifs climatiques du Canada. Nos émissions de gaz à effet de serre seront plus élevées que prévu, reconnaît Marc Carney, avant de balayer toute critique, mais le plan de réduction du précédent gouvernement n'était de toute façon pas soutenable.
2: Nathanaël Vitran, et puis après le scandale des faux artistes générés par l'intelligence artificielle, les plateformes d'écoute musicale sont face à un nouveau défi.
1: C'est le Financial Times qui le révèle. Le géant suédois Spotify s'est rendu compte que des centaines de milliers de fausses écoutes avaient été générées pour une chanson. Des parieurs avaient misé sur un site de marché prédictif. Aurélien Devernois nous raconte.
16: Vous ne connaissez sans doute pas cette chanson de Malcolm Todd, sortie il y a déjà 2 ans et loin d'être le plus grand succès du jeune artiste américain. Earrings a pourtant atteint la première place des écoutes de Spotify aux États-Unis entre dimanche et lundi dernier. Et cela tombe bien pour quelques parieurs du site de marché prédictif Kalshi, qui avaient justement misé la semaine passée sur le fait qu'une chanson de Malcolm Todd atteindrait cette place avant la fin du mois de juin, mois qui s'est terminé mardi. De quoi susciter des soupçons, confirmés par Spotify. Des robots générateurs d'écoute auraient en effet été utilisés pour faire progresser de près de 70% les streams de la chanson. La plateforme a donc décidé de retirer 500 000 écoutes du compteur de Earrings, mais trop tard, les parieurs avaient déjà empoché leur gain, $20 pour chaque dollar misé, soit potentiellement une petite fortune. Une affaire qui alimente la polémique concernant les sites de marché prédictifs, déjà plusieurs fois mis en cause dans des manipulations, comme autour de l'enlèvement du président vénézuélien Nicolas Maduro par l'armée américaine, ou encore sur des prévisions météo en France.
1: Les explications d'Aurélien Devernois pour refermer ce journal.
2: À tout à l'heure, Candice Mazzotomasi, qu'il y a les paris sur les artistes et les paris sportifs, c'est tout aussi nébuleux.
17: Et dangereux, nous dit Christophe Diremusian. Bonjour.
18: C'est risqué, effectivement.
2: Le journal des sports, la Coupe du Monde de foot, les 16e de finale qui s'achèvent la nuit prochaine et l'Afrique a encore 3 chances de placer des sélections au tour suivant.
18: Oui, histoire que le Maroc ne se retrouve pas subitement tout seul hein, après le 9 sur 10 du continent à l'issue de la phase de groupe, puisque l'Algérie a échoué à son tour, on le sait tôt ce matin, en étant éliminée par la Suisse 2-0. Nouvelle chance du jour, plus ou moins réelle selon l'équipe en face. L'Égypte, première concernée par ordre chronologique, peut franchement y croire, elle, à Dallas face à l'Australie, même si c'est le tout premier match à élimination directe de l'histoire des Pharaons en Coupe du Monde. La 4e tentative de sortir des poules a été la bonne, sans avoir été battue, qui plus est, une performance qu'ils doivent à leur cohésion de groupe et une facilité d'adaptation aux nombreux changements tactiques du sélectionneur Hossam Hassan. C'est en tout cas le sentiment du latéral droit Mohamed Hani.
19: Notre groupe joue ensemble depuis longtemps maintenant, surtout depuis l'arrivée du coach Hossam. La plupart d'entre nous se connaissent très bien. On a joué énormément de matchs ensemble. Il y a une vraie alchimie entre nous. Ensuite, le coach prend ses décisions, il change des joueurs, modifie les positions de certains et nous sommes habitués et à l'aise avec ces ajustements. Ici, on a réussi à sortir des poules très dignement en ne perdant aucun match face à de grandes équipes. Maintenant, on est motivé à aller encore plus loin pour faire plaisir aux nombreux Égyptiens qui viennent nous supporter.
18: Mohamed Hani avec Eric Mamrut qui vous fera vivre, vous, auditeurs africains, c'est Australie. Égypte en direct de Dallas à partir de 18h temps universel. On verra alors si Mohamed Salah est titulaire ou pas. L'attaquant vedette des Pharaons était sorti sur blessure lors du dernier match de groupe contre l'Iran.
2: Et ensuite, c'est le Cap-Vert hein, qui défiera les champions du monde argentins.
18: Immense défi et clairement pas la meilleure chance africaine des trois. Soyons honnêtes, les requins bleus en ont-ils une d'ailleurs face au tenant du titre? 3 matchs, 3 victoires au premier tour, déjà 6 buts pour un Lionel Messi inarrêtable et qui va jouer à la maison si je puis dire, puisque son club c'est l'Inter Miami. Comme on dit sur le papier, il n'y a pas photo, mais il y a peut-être un match piège qui attend les Argentins, car les Capverdiens n'ont jamais perdu non plus en poule, ce qui fait dire à Rodrigo De Paul, le milieu de terrain de l'Albi Céleste, que son équipe ferait bien de se méfier d'un adversaire qui s'accroche à un rêve d'exploit.
20: C'est un grand objectif pour eux, c'est sûr. On est impatients de les rencontrer et de jouer ce 16e de finale. Ils, les Capverdiens, jouent les champions du monde, ils n'auront rien à perdre. Ils doivent être très excités. Eux aussi rêvent de rester et de continuer ce mondial. Donc on a tous à perdre et à gagner dans cette histoire. Mais on connaît nos objectifs, on sait ce qu'on a à faire.
18: Rodrigo De Paul assez méfiant quand même face au Cap-Verdien. Argentine-Cap Vert avec de nouveau la voix de Frédéric Suto venant de Miami. C'est à 22h temps universel et c'est à suivre également de la première à la dernière minute. Enfin au cœur de la nuit à 1h30, le Ghana affronte la Colombie à Kansas City. Qui dit équipe éliminée dit souvent au revoir la sélection. Et bien c'est ce qu'a fait Julian Nagelsmann logiquement avec l'Allemagne éliminée lundi par le Paraguay. Le technicien a démissionné et pour lui succéder la fédération annonce être déjà en discussion avec Jürgen Klopp, l'ex-manager de Liverpool.
17: À suivre donc le tennis aussi, c'est le début du troisième tour à Wimbledon.
18: Avec chez les hommes le numéro 1 mondial Yannick Sinner qui affronte l'américain Jenson Brooksby, 81e à l'ATP. Novak Djokovic retrouve le français Arthur Rinderknecht et Félix Auger-Aliassime, tête de série numéro 3, est opposé à l'américain Michael Zhang. Et dans le tableau féminin, la meilleure joueuse du monde, Arina Sabalenka, joue contre la Lettonne Yelena Ostapenko.
17: Et on sait tout. Christophe Dirhem, dans le journal des sports, merci. Midi 19 en temps universel. On en parlait dans le journal. Les États-Unis célèbrent ce 4 juillet, demain samedi, les 250 ans de leur indépendance. Une fête que le président Donald Trump veut grandiose. Les réjouissances en fait ont déjà commencé depuis plusieurs semaines. Mais il y aura un discours du président donc ce vendredi soir. RFI s'est rendu à Philadelphie. C'est là où la déclaration d'indépendance a été signée, le 4 juillet 1776. Et là-bas, vous allez l'entendre, la ferveur est assez contenue. Reportage signé François Damien Bourgerie.
21: Aujourd'hui, c'est Dan qui assure la visite du quartier historique de Philadelphie. Casquette sur le crâne et basket au pied, ce retraité reconverti en guide conférencier entraîne derrière lui un petit groupe de touristes. Parmi eux, Andy Peters, il vient de Floride et il parle de ses 250 ans comme d'un moment exceptionnel.
22: Ce n'est pas comme un 4 juillet ordinaire. On dirait que cette fête dure toute l'année. Et c'est génial que ça coïncide avec la Coupe du Monde. J'entends tellement d'histoires de gens qui viennent d'Europe et d'autres régions du monde et qui ont tous une vision différente de ce que veut dire être américain.
21: Mais dès que l'on s'écarte de ces lieux chargés d'histoire, l'enthousiasme retombe. D'ailleurs, excepté les affiches 250 ans sur l'avenue qui conduit à l'hôtel de ville, rien ne laisse penser que Philadelphie s'apprête à célébrer un tel anniversaire. Et dans le square George Washington, à deux pas de là, c'est d'abord une certaine inquiétude que cette dame exprime.
23: Le terrorisme m'inquiète. Je ne sais pas ce qu'il va se passer. J'espère que tout le monde fera la fête, mais on vit une époque tellement folle.
21: Près d'elle, son mari se souvient du bicentenaire en 1976 et d'un engouement bien plus important que pour ce semi-quincentennial, le nom donné à ce 250e anniversaire aux États-Unis.
24: Le bicentenaire il y a 50 ans, 50 ans déjà, c'était géant, tout le monde en parlait, bicentenaire, peut-être parce que c'était un chiffre rond et un mot plus facile à prononcer. Cette fois, c'est plus discret, autant que je puisse en juger. J'ai hâte d'y être, ça devrait être sympa, mais ce n'est pas le truc énorme auquel je m'attendais.
21: Il faut dire aussi que le contexte économique n'aide pas. Comme l'explique Christian, 26 ans, assis sur un banc juste à côté, lui a d'autres préoccupations.
25: Mon principal souci, c'est peut-être égoïste, mais c'est le coût de la vie. Je voudrais pouvoir aller au supermarché sans avoir à claquer la moitié de mon salaire. Je veux pouvoir payer mon loyer sans dépenser tout ce que j'ai.
21: La visite guidée s'achève là où elle a commencé et malgré les réserves exprimées au sujet de ses 250 ans, Dan, le guide, n'est pas inquiet. Au contraire, il l'affirme. La ferveur prend clairement de l'ampleur, mais hormis ses cornemuses, dans les rues de Philadelphie, difficile de le confirmer.
17: Un reportage de François Damien Bourgerie, 15h22 à Kiev.
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2: La capitale ukrainienne où les opérations de secours se poursuivent dans les décombres après les attaques massives de la Russie dans la nuit de mercredi à jeudi. Dernier bilan, au moins 30 morts. Les pires frappes depuis le début de la guerre en Ukraine et qui interrogent sur la stratégie du Kremlin. Bonjour colonel Père de Yang.
0: Bonjour.
2: Cofondateur de l'Institut de formation Témis, professeur associé à l'École de guerre économique de Paris. Comment est-ce que vous interprétez, colonel, ces attaques aériennes massives de Moscou à Kiev sur des immeubles d'habitation? Quelle est l'efficacité? On se pose la question sur le plan militaire.
0: Alors, il y a deux choses. La première chose, d'abord, c'est la quantité et la densité des tirs sur les villes ukrainiennes. Et en fait, c'est un peu c'est un peu la vengeance de Poutine, après les tirs répétés et continus et extrêmement massifs des Ukrainiens sur Moscou et sur Saint-Pétersbourg. Donc, il y a une véritable humiliation du côté russe. Donc, ça, c'est la vengeance des Russes. Premier point. Le deuxième point, évidemment, tirer des missiles dans les centres-villes, ça ne représente aucun intérêt, sauf de terroriser la population. L'objectif, c'est en fait de mettre en place une punition qui soit terrible pour les populations, et donc qu'elles réagissent in fine, qu'elles réagissent contre Zelensky. Donc c'est ça l'objectif russe, c'est de mettre en place une pression de la population ukrainienne contre le pouvoir ukrainien.
2: Sachant que sur le front terrestre, selon Deep State, une organisation ukrainienne liée à l'armée, la Russie a pris le contrôle d'environ 83 mètres carrés de territoire au mois de juin, d'après des chercheurs qui sont cités par le New York Times, ce qui fait que la Russie progresse de 50 à 90 mètres par jour sur ce conflit. Est-ce qu'il y a une forme d'impasse, d'enlisement, sur le front terrestre en tout cas?
0: Alors, sur le front terrestre, on peut considérer que depuis 2 ans, il ne s'est pas passé grand-chose. Alors, c'est vrai qu'une fois, c'est les Ukrainiens qui arrivent à avancer dans un endroit. Après, c'est les Russes. Pourquoi? Parce que le front fait 1000 km de long. Donc, évidemment, par moment, il y a des escarmouches, des unités qui bougent, etc. Ceci étant dit, aujourd'hui, l'usage permanent des drones sur une zone aussi grande fait qu'il n'y a plus de front. Il y a une espèce de zone, on dit une kill zone, une zone où on tue tout le monde. Et donc, en fait, aujourd'hui, les armées, qu'elles soient ukrainiennes, qu'elles soient russes, elles ne peuvent plus s'aventurer dans cette espèce de no man's land extrêmement étrange, c'est vraiment les guerres modernes dans lesquelles règnent les drones. Donc encore une fois, il y a aujourd'hui avancer ou reculer, mais surtout avancer est devenu parfaitement impossible.
2: Mais c'est vraiment dans les airs que ça joue, avec ces drones à long rayon d'action.
0: Alors, encore une fois, c'est une guerre aérienne, mais je dirais que c'est une guerre des robots. Pourquoi? Parce qu'en fait, aujourd'hui, l'IA, l'intelligence artificielle, aujourd'hui, dote les drones. Donc, vous avez des drones à quelques milliers d'euros dans lesquels vous mettez un système intelligent qui est capable de décoller au bon moment, qui est capable de chercher sa cible, qui est capable d'attaquer quand il faut et qui est capable de ne pas tirer sur la cible si la cible, c'est pas la bonne. Donc, on a un système extrêmement intelligent et c'est vraiment, l'irruption des guerres robotisées. C'est l'irruption des guerres, je dirais, quasiment inhumaines au sens littéral du terme. Dans les conflits. Et ça, c'est extrêmement compliqué à gérer. Et il faut reconnaître que les Ukrainiens, ils sont précurseurs dans ce genre de conflit.
2: L'Ukraine a annoncé l'introduction dans son arsenal du premier missile balistique de fabrication domestique FP9, même si son usage n'a pas été confirmé officiellement. L'interception par la défense antiaérienne russe cette semaine d'un missile tactique opérationnel de longue portée, c'est ce qui est dit par les officiels russes, ça pose question pour vous ?
0: De suite, parce qu'encore une fois, on voit bien que les Ukrainiens, ce n'est pas leur grande spécialité, même s'ils savent le faire. Et aujourd'hui, on est un peu sur un modèle iranien où, en fait, ils ont des missiles balistiques qui vont tirer à quelques centaines de kilomètres. On parle de 800 kilomètres pour ce missile. Ceci étant dit, ils ont créé le Flamingo. Le Flamingo, c'est un missile de croisière, donc ce n'est pas un missile balistique, c'est un missile de croisière qui est projeté par une espèce de rampe de lancement qui, lui, amène 6 tonnes, donc une tonne d'explosifs, à globalement 3000 kilomètres. Donc aujourd'hui, les Ukrainiens n'ont pas réellement besoin de développer une industrie balistique ou des armes balistiques. Et par contre, ils vont développer massivement, j'imagine, le Flamingo. Mais le Flamingo vaut aujourd'hui 800 000 euros.
2: Oui, il y a des demandes aussi répétées du président Zelensky pour le système américain Patriot. C'est pour rattraper ce déséquilibre dans le domaine des missiles.
0: Alors évidemment, les Russes sont extrêmement dominants dans le domaine des missiles. C'est le domaine d'ailleurs dans lequel ils n'ont jamais cessé. Ils développent de nouveaux missiles, ils travaillent beaucoup sur l'hypervélocité, sur la précision, sur l'évasion, l'aspect évasif des missiles, et puis surtout sur le fait que les missiles sont mirvés, les missiles ont plusieurs têtes, et ils sont capables d'avoir des sous-munitions. Donc tout ça, on sait que les Russes sont extrêmement performants. Le problème, c'est les coûts. C'est qu'aujourd'hui, vous avez un drone vaut entre 20 000 et 100 000 euros, alors qu'un missile, ça vaut plusieurs millions d'euros. Donc effectivement, on n'est pas sur la même gamme. C'est pour ça qu'aujourd'hui, les Russes sont un petit peu gênés. fusionner. Les Russes cherchent, en ayant racheté la licence aux Iraniens, la licence du Shahed, ils essayent encore une fois de rentrer sur un modèle économique qui soit assez proche de celui des Ukrainiens.
2: Et pour terminer, on a vu l'Ukraine intensifier sa pression sur la Crimée ces dernières semaines, la région annexée par la Russie en 2014. L'armée ukrainienne cherche à asphyxier, semble-t-il, l'armée russe. Est-ce que ça peut être un point de bascule pour vous dans les semaines qui viennent ?
0: Non, je ne crois pas, parce que vous savez, la Russie, c'est un pays qui est immense, c'est un pays qui a des capacités incroyables. Le problème, il faut se méfier beaucoup des réactions de Poutine à différents niveaux. Premier niveau, un exemple, c'est ce qu'il fait actuellement, c'est qu'il va densifier les tirs sur les villes. Rappelons-nous la ville de Grozny en Tchétchénie qui avait été rasée extrêmement rapidement dans les années 2000. Là, c'est la première chose. Deuxième chose, il est capable de déclarer, au nom de la défense des intérêts vitaux, de déclarer une espèce de, comment dire, de mobilisation générale. Donc, on sait que les Russes sont capables de mobiliser 3 à 4 millions d'hommes assez rapidement. Ça, les Ukrainiens ne savent pas le faire. Ça, c'est très important. Mais troisième point, c'est la menace nucléaire. Aujourd'hui, les Ukrainiens ne sont pas dedans. Mais bien évidemment, les Russes utilisent en permanence cette menace. Donc là, on est en plein dedans. On verra dans les semaines qui viennent. Maintenant, il y a un point qui est très important. C'est la réunion de l'OTAN du 7 et 8 juillet à Ankara. Et on verra le positionnement des Américains.
2: Tout à fait.
0: Si les Américains restent supportifs des Européens, on pourra rester consistant. S'ils ne le font pas, s'ils décident de se désengager, ce qui n'est pas impensable non plus, à ce moment-là, vous verrez que les Européens risquent de modifier leur trajectoire de support vis-à-vis des Ukrainiens.
2: Et on suivra bien sûr cette réunion de l'OTAN. Merci à vous pour votre analyse, colonel Pierre de Jong. Je rappelle votre dernier livre qui vient de sortir, Out of Africa, c'est aux éditions Mareuil. Très bonne journée à vous, à suivre Afrique Midi.
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0: Et maintenant, commençons.
2: Des chantiers aux salles de classe, les travaux publics expliqués aux collégiens. Direction le collège Roca, où les élèves de 4G ont pu échanger avec un professionnel venu présenter cette filière et les débouchés d'un secteur qui recrute.

0: Je vais commencer par me présenter et vous expliquer ce qu'on va faire ensemble cet après-midi. Donc, je m'appelle Peter Njamène, je suis délégué emploi formation pour la Fédération régionale des travaux publics. Alors, je vais vous expliquer tout ça, hein, vous inquiétez pas. Ce que j'aimerais, c'est qu'on soit dans un échange. Parce que moi, je vais vous dire des choses, je vais peut-être vous apprendre des choses. Je pense qu'il y a des choses que vous savez déjà, il y a plein de choses que vous savez même. Par contre, vous aussi, vous m'apprenez énormément, ok? Donc, on est dans l'échange. Je vais vous dire des choses. Vous posez des questions, toutes les questions que vous avez, il n'y a pas de questions bêtes. On participe. Voilà. D'accord? Donc, si je parle seul pendant 1 heure, je pense qu'on sera vite fatigué. Donc, on va parler aujourd'hui des travaux publics. Est-ce que parmi vous, il y en a qui voient ce que c'est que les travaux publics? Franchement, il n'y a pas de bonne ni de mauvaise réponse. Vous me dites juste ce que ça vous évoque, travaux publics.
1: C'est des travaux ruraux qui sont dans des villes.
0: Qui voit autre chose? Oui.
2: Les travaux publics, c'est pas que forcément dans la ville. Ça peut être de partout en France, par exemple sur des autoroutes et sur des routes en général de campagne.
0: Donc, très bien, Enzo. Il nous dit que c'est pas forcément que en ville. Ça peut également être en ruralité, sur des autoroutes. Ok. Qui voit autre chose?
3: Bah, c'est comme si, les travaux publics, c'est par exemple, tu construis un bâtiment.
0: Ok, on va accepter pour l'instant, on va améliorer un tout petit peu ta réponse plus tard. Si je reviens sur tout ce que vous venez de dire, vous nous avez parlé de manière générale de ce qu'on appelle la construction. Donc la construction, ça peut être la construction de bâtiments, ça peut être la construction de routes. Enzo nous a parlé de construction qui peut se faire en dehors de la ville, donc autoroute, nationale et ainsi de suite. Et donc, il faut savoir que les travaux publics ne seront pas dans le bâtiment. On va se prendre un exemple tout bête. Là, ici, vous êtes où?
4: Au collège.
0: Au collège. Il y a quoi au-dessus de votre tête?
4: Un toit.
0: Vous habitez quelque part?
4: Oui.
0: Oui. Vous avez quoi au-dessus de votre tête dans votre habitation?
4: Un toit.
0: Vous êtes venu comment à l'école?
4: En?
0: À pied. En bus. J'ai entendu en bus. En voiture. Très bien. Donc, quand tu viens à pied, tu marches sur quoi?
4: Une voie verte.
0: Sur une voie verte. Du goudron. Du trottoir, j'imagine. Ceux qui prennent le bus, il roule sur quoi?
4: La route.
0: La route. Ceux qui viennent en voiture, la voiture, elle roule sur?
4: La route.
0: La route. Quand je suis sur la route, j'ai quoi au-dessus de ma tête?
4: Le ciel.
0: Très bien, le ciel. Donc, on va faire une distinction toute simple maintenant. La première chose, c'est que quand je serai dans des métiers du bâtiment, un plombier, par exemple, il va intervenir dans une maison, par exemple, dans un bâti. Dans un bâtiment. Donc, en général, un plombier, il aura quoi au-dessus de sa tête?
4: Un toit.
0: Donc, en général, les métiers du bâtiment, ce sont les métiers que vous exercerez avec un toit au-dessus de votre tête. En général. Il y a des exceptions, bien entendu, mais en général. Et dans les travaux publics, vous avez déjà vu des gens qui sont en route, en train de refaire les routes, etc.
4: Oui.
0: Et il y a quoi au-dessus de leur tête, en général?
4: Un ciel.
0: Oui.

0: au-dessus du casque, il y a le ciel. Donc, de manière générale, vous verrez que dans notre public, les métiers s'exerceront à l'extérieur. D'accord ? Ça, c'est une première différence. Maintenant, je vais vous donner une deuxième différence. IM, quand tu rentres chez toi, tous les soirs, il faut une clé pour rentrer dans ta maison.
1: Oui.
0: Est-ce que tout le monde a la clé de chez toi ?
1: Non.
0: Luna, est-ce que tu peux rentrer dans la maison d'IM ? Non, Luna ne peut pas rentrer dans la maison d'IM. Mia, tu peux rentrer dans la maison d'IM sans la clé ? Non. On est d'accord qu'au final, ta maison ne sert qu'à ceux qui ont la clé pour rentrer chez toi. D'accord ? Au collège, vous faites comment pour rentrer au collège le matin ?
1: Avec un ?
0: Est-ce que vous pensez que moi j'ai le carnet pour entrer ?
1: Non.
0: Non. Donc, en général, ça signifie que normalement, je ne peux pas rentrer dans votre établissement. OK ? Maintenant, pourtant, ce matin, je me suis levé, j'ai pris ma voiture, je suis arrivé devant le collège. Grâce à quoi ? J'ai roulé sur quoi ?
1: Sur la route.
0: Très bien, sur la route. Donc, la route, est-ce que j'ai eu besoin de l'autorisation de quelqu'un pour rouler dessus ?
1: Non.
0: Non. Donc, quand je suis devant les travaux publics, je vais être sur des infrastructures qui servent à qui ? À une personne, à quelques personnes ou à tout le monde ?
1: À tout le monde.
0: À tout le monde. Les travaux publics, on a parlé que de route pour l'instant, mais je vais vous parler d'autres trucs. Oui, Enzo ?
2: Les parcs.
0: Les parcs, très bien. Si je vais dans un parc, Anela, est-ce que tu as besoin d'une autorisation pour entrer dans un parc ?
1: Non.
0: Non, on est d'accord. Donc tu y vas. Ça bénéficie à qui, finalement, les parcs ? À quelques-uns ou à tout le monde ? Et donc, ça signifie que les parcs, qui c'est qui réalise les parcs ? Ce sont des entreprises du bâtiment ou les entreprises des travaux publics ?
1: Travaux publics.
0: Est-ce que jusqu'ici, on comprend la différence entre le bâtiment et les travaux publics ? Qui peut me redire ça ?
3: Les travaux publics, c'est comme pour faire construire des parcs ou des endroits publics pour, imaginons, aller au collège ou des choses comme ça. Et les bâtiments ? Les bâtiments, c'est pas pour tout le monde, c'est ceux qui ont des autorisations ou qui doivent y aller, imaginons comme le collège, les élèves. Et le parc, imaginons, ben, c'est pour tout le monde, donc il n'y a pas besoin d'autorisation.
4: La différence, c'est que les travaux publics, c'est pour tout le monde, et le bâtiment, c'est privé.
0: Et l'autre différence qu'on a dite, au-dessus de notre tête, quand on travaille dans les travaux publics, on a quoi ? Dans les travaux publics, le ciel, et dans le bâtiment, on a... Voilà, c'est une deuxième différence, ok ?
5: Est-ce qu'on peut dire que la construction d'un bâtiment est très souvent précédée d'un chantier de travaux publics ?
0: Alors, c'est même une obligation. On ne peut pas juste se le dire. On ne peut pas faire un bâtiment sans avoir raccordé les canalisations, sans avoir raccordé les réseaux de cils, et ainsi de suite. Donc, on ne peut pas aujourd'hui faire de bâtiment si on n'a pas fait des travaux de terrassement. On ne peut pas faire de bâtiment si on n'a pas fait intervenir au préalable des entreprises de travaux publics. De toute façon, déjà, le simple fait qu'il y ait eu un aménagement urbain, que ce soit par les routes ou autre, fait en sorte que les travaux publics sont indispensables à la vie de tous les jours. D'ailleurs, justement, on va le voir. Selon vous, là, on va y aller à la main levée. Les travaux publics, est-ce que vous pensez qu'ils sont partout autour de nous ? Qui pense que oui ? Qui pense que non ? Ok, donc, qu'est-ce que c'est à l'image ? Quelle est cette image que vous voyez devant vous ? Selon vous, c'est quoi ? C'est un ?
1: Un pont.
3: Oui.
0: Très bien. Ensuite, deuxième image.
6: Un skatepark.
0: Un skatepark. Troisième image, qu'est-ce que c'est ?
6: Panneau solaire.
0: Quatrième image. Un tramway, parfait. Quatrième image. Cinquième image, autant pour moi. Un
1: tunnel,
0: parfait. Sixième.
7: Un barrage.
0: Quel type de barrage ?
1: Hydraulique.
0: Qui sait qui a la réponse ? Quand vous voyez tous les poteaux qui sont autour, c'est quoi ? Poteaux électriques dans un barrage, hydro ? Électrique, merci. Ensuite, qu'est-ce que c'est ?
1: Un aéroport,
0: voilà. Qu'est-ce que c'est ? Une voie verte, une piste cyclable, j'ai entendu. Très bien. On va continuer, on en a d'autres exemples. Si je prends le bateau, on le prend où ? Sur un ? Merci IM, sur un port. Le port, il est fait par qui ? Les travaux publics, merci. Tech, quel exemple je peux vous donner ?
8: Une gare,
0: merci. Une gare, quand je vais prendre le train. Le train roule sur quoi ?
1: Des rails.
0: Des rails, qui c'est qui fait les rails ?
1: Travaux publics,
0: encore. Lorsque je vais faire une route, la route, en général, il y a des engins, n'est-ce pas ? Qui vont rendre la route toute plane. C'est ce qu'on appelle un terrassement. Qui c'est qui s'occupe du terrassement ? Les travaux publics, donc ainsi de suite. Est-ce que vous savez quel est le plus grand chantier en Europe actuellement? Ça se passe dans la région Auvergne-Rhône-Alpes et c'est le plus grand chantier d'Europe aujourd'hui.
2: Tunnel des Alpes de Lyon à Turin?
0: C'est ce qu'on appelle le Lyon-Turin. Le Lyon-Turin, c'est un grand tunnel qui est en train d'être construit. Ce sera un grand trou hein, qui va être fait dans des chaînes de montagnes pour faire passer des trains. Donc, dans quelques années, on va relier Lyon à Turin avec des trains, avec des TGV, en moins de 2 heures. Je ne sais pas si vous vous rendez compte, mais c'est énorme ce qui est en train d'être fait en termes de prouesse technologique là-dessus. Et donc, là, c'est un exemple parmi tant d'autres de chantiers qu'on vous verrez dans les travaux publics. Donc, pour faire ce trou, selon vous, on utilise quoi comme engin? Qui sait quel est l'engin qu'on utilise? Ou pour faire un métro, par exemple. Ça marche aussi.
9: On n'utilise pas une grande foreuse.
10: Ah, ça s'appelle comment?
9: J'ai pas le nom, mais il laisse la tête sous terre. Il l'enterre sous la terre.
0: C'est une grande foreuse. Enzo a raison, c'est une grande foreuse. Mais ça s'appelle comment cette foreuse? Mathis?
11: Un tunnelier, non?
10: Bravo, un tunnelier.
0: Je vais vous montrer donc une image de ce que c'est qu'un tunnelier tout de suite.
12: 20 millions d'euros à l'unité. C'est le prix d'achat des tunneliers, ces trains-usines qui vont creuser les tunnels des futurs métros de l'Île-de-France. Et on va vous expliquer comment ils fonctionnent. Ces machines assurent 3 missions en même temps. La découpe des sols, l'évacuation des terres à la surface et la pose du revêtement définitif du tunnel. Elles sont conçues et équipées en fonction de la nature des terrains qu'elles rencontreront sur leur chemin. Chaque tunnelier mesure une centaine de mètres et a un diamètre d'environ 10 mètres. Il faut donc d'abord creuser d'énormes puits de démarrage afin de les assembler. Par exemple, sur ce chantier à Chelles, en Seine-et-Marne, il faut descendre à 30 mètres de profondeur et suivre ce conduit jaune pour retrouver la machine.
13: Le tunnelier se trouve environ à 1,5 km à l'intérieur du tunnel. Pour le rejoindre, deux options, soit une petite navette, soit à pied.
12: Après une longue marche, on finit par tomber sur Maud. Parce que oui, chaque tunnelier a droit à son petit nom. Pesant plus de 2000 tonnes, Maud a pour mission de creuser 5,5 km de tunnel. Trois équipes d'une quinzaine de personnes se relaient toutes les 8 heures afin d'assurer sa progression. Maud est composée de 4 parties. À l'avant se situe la tête d'abattage. En tournant sur son axe, cette roue applique une pression pour assurer la stabilité du terrain et éviter les affaissements à la surface. Sur cette tête, on trouve aussi des dents et des molettes en acier.
14: Voilà, voici un outil qui équipe notre coupe. C'est un ripper qui nous permet d'arracher le terrain à l'avancement.
12: Et pour faciliter l'action de cette dentition, un mélange d'eau et de mousse est régulièrement projeté afin d'assouplir le sous-sol. Les terres broyées sont ensuite évacuées à la surface grâce à une vis d'extraction et un tapis roulant. Environ 300 tonnes de déblais sont extraits tous les 2 mètres d'avancement. Et comme le tunnelier peut parfois avancer jusqu'à 30 mètres par jour, cela représente des quantités énormes de matière. Derrière la tête d'abattage, on trouve le bouclier. Cette pièce d'acier en forme cylindrique pèse près de 1000 tonnes et sert de paroi provisoire lors de l'avancée. La zone suivante, c'est celle de la jupe. C'est ici que se déroule la pose du revêtement définitif du tunnel. Il est réalisé avec des voussoirs. Ce sont des pièces préfabriquées en béton armé et d'une épaisseur de 40 cm. Les voussoirs sont assemblés à l'aide d'un système de ventouse appelé érecteur. Un opérateur dirige cet appareil, tandis qu'un autre s'assure du bon positionnement des voussoirs. Mais pour assurer ce rythme, il faut une grosse logistique. Et ça, c'est le rôle du train suiveur. Il permet l'acheminement des voussoirs, l'extension des réseaux électriques et d'eau, ainsi que la maintenance de l'ensemble de la structure. C'est également là qu'on trouve le poste de pilotage.
15: Franck, collègue, Franck. Là, je viens de faire 60 cm.
12: Le pilote va vérifier la nature des sols, ajuster la trajectoire du creusage, ou bien modifier la pression exercée par la tête d'abattage. Une fois la ligne d'arrivée franchie, les tunneliers sont démontés et laissent la place à d'autres équipements qui vont installer les rames du futur métro. Mais la vie de ces usines ne s'arrête pas là. La plupart d'entre elles sont réemployées sur de nouveaux chantiers. Bref, cette chère Maud devrait pouvoir creuser son trou encore quelques années.
0: Comme vous avez pu le voir là, dans la vidéo, On avait un tunnelier. C'était quoi le chantier sur lequel était? Oui, mais pour? Pour le
11: tramway.
0: Non, le
11: métro.
0: Exactement, merci Aaron. C'était pour le métro, dans l'exemple qu'on vient de voir. Donc, les travaux publics sont partout. Encore une fois, pour les voies ferrées, ce seront les travaux publics. Pour le métro, ce seront les travaux publics. Pour les tramways, encore une fois. Pour la construction de routes, l'aménagement urbain, le terrassement, les travaux souterrains, on l'a vu avec l'exemple du Lyon-Turin, par exemple. Le génie civil, vous voyez la grande infrastructure avec des lames, là, et des grands câbles. Ça s'appelle comment, selon vous?
16: Tout ceci.
0: Ça, c'est un? Vous êtes sûr que c'est un pont? Moi, je pense pas que ce soit un pont.
16: C'est quoi, Enzo?
9: Un viaduc.
0: Exactement. C'est un viaduc. C'est quoi la différence entre un pont et un viaduc, Enzo?
9: Un viaduc, ça permet de faire circuler des voitures et un pont, ça permet de faire traverser des personnes à pied.
0: Qui est d'accord avec ce que vient de dire Enzo? C'est pas exactement ça, Enzo.
9: La différence, c'est que c'est sur une portée plus longue.
0: C'est exactement ça. Je vous ai dit que c'était simple. La différence entre un viaduc et un pont, c'est qu'un viaduc, c'est un pont plus long. Voilà, c'est un très grand pont, les viaducs. En général, les viaducs, vous verrez, déjà, un pont, de manière générale, ça sert à relier un point A à un point B, donc une rive gauche, une rive droite, par exemple. Et là, un viaduc, en général, vous verrez, les rives, elles sont très espacées l'une de l'autre. Donc, en général, les viaducs, ce sont juste des grands ponts, d'accord? Et donc, dans les travaux publics, vous aurez également les travaux d'eau et fluides, travaux maritimes, on a parlé du port tout à l'heure, c'est AIM qui nous en a parlé. Les travaux électriques, on a vu plusieurs types de centrales tout à l'heure aussi. On a vu quel type de centrale tout à l'heure? C'était quoi comme centrale? Oui, Enzo? Hydroélectrique, parfait. Lilou, quel type de centrale tu as vu tout à l'heure? Tu y réfléchis? Allez, on te laisse réfléchir un peu. Charlie?
17: Nucléaire.
0: Centrale nucléaire, parfait. Est-ce que vous savez que dans quelques années, vous aurez deux centrales nucléaires dans la région Auvergne-Rhône-Alpes? On aura deux centrales dans le budget, dans deux EPR2. Ce sont des centrales nucléaires de deuxième génération qui se font sur des cours d'eau beaucoup moins importants. Donc, ce sont des plus petites centrales nucléaires. Donc, dans la région, on aura bientôt deux centrales. Quel autre type de centrale vous connaissez? On a parlé de centrales hydroélectriques, centrales nucléaires. Avec des panneaux solaires, ça s'appelle des centrales. Et tout ce qui se fait avec de grandes pales, là, les grands poteaux que vous voyez avec de grandes pales.
18: Avec les éoliennes là, du vent, éoliennes.
0: Éoliennes, parfait, merci Lilo. Ok, donc voilà tout ce que vous pouvez avoir comme type de travaux électriques. Alors, quelques exemples, hein, il y en a plein d'autres. Mais là, je vous parle plutôt des centrales pour l'instant, en type de travaux électriques dans les travaux publics. Tous ces ouvrages-là seront réalisés par les entreprises de travaux publics.
19: En conclusion, pour cette première partie, les élèves ont appris que les travaux publics sont un secteur essentiel à la vie locale et aux aménagements de tous les jours.

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2: Le réseau des bibliothèques et médiathèques du bassin d'Aubenas vous invite à partir en livre. Une série de rendez-vous dans le bassin d'Aubenas. Des propositions pour les enfants et pour les familles autour de l'héroïsme et autour de la lecture. Demain, samedi 4 juillet, étape à Aubenas. Au centre social Au fil de l'eau à Pont d'Aubenas, de 15h à 18h, vous pourrez participer à un escape game en cartes à partir de 10 ans. C'est un unlock qui sera proposé et à un atelier littéraire pour créer ton héros avec la librairie bouquinerie La Compagnie des Livres qui est basée à Pont d'Aubenas. Vous pourrez aussi participer à un jeu de piste qui s'appelle Les deux font la paire. Et sur place, il y aura aussi un coin lecture. Rendez-vous au centre social et culturel Au fil de l'eau, samedi 4 juillet, donc demain, de 15h à 18h. Et puis à 14h, vous pourrez aussi participer là-bas à un atelier dessin avec Shinka Michou qu'on avait reçu sur le 88.6 grâce aux collégiens et collégiennes de Jastres. C'est un mangaka qui propose des ateliers de dessin pour dessiner un super manga autour toujours de la question de l'héroïsme. Et puis mercredi prochain, la semaine prochaine, mercredi 8 juillet, rendez-vous à La Ville-Dieu, devant la bibliothèque de La Ville-Dieu, dans la cour de la bibliothèque, de 10h à midi, puis de 14h à 16h, pour des ateliers créatifs qui s'appellent Mon Petit Héros, avec là aussi un coin lecture. À 10h, vous pourrez participer à un atelier avec le conteur Pistil, qui va animer ma petite BD pour fabriquer une bande dessinée à partir de 7 ans. Et à 11h15, un spectacle. Un spectacle qui s'appelle Tous héros et héroïnes, avec Pistil également. À partir de 14h, c'est la ludothèque Le Palabre qui va vous inviter à jouer dans la cour de la bibliothèque de La Ville-Dieu, mercredi 8 juillet, la semaine prochaine. Ça fait partie des différentes étapes du projet Partir en livre autour de l'héroïsme animé par le réseau des bibliothèques et médiathèques du bassin d'Aubenas. Et nous, on écoute Solune. Le morceau s'appelle « Héros ».

0: en ce moment au cinéma.
1: Et voici les films à voir en ce moment au cinéma. Le Navire à Aubenas, Des Mignons et des Monstres et Toy Story parmi les films pour les enfants. Supergirl, un film tout public. La Bataille de Gaulle 2, J'écris ton nom. Vous pouvez aussi voir La Bataille de Gaulle 1, L'Âge de Fer. Les Caprices de l'Enfant Roi, un film, une comédie historique qui vous plonge à la fin du XVIIe siècle. Scary Movie et Obsession, Scary Movie interdit aux moins de 12 ans, Obsession interdit aux moins de 16 ans. Michael, le film autour de Michael Jackson. Compostelle, un film qui vous fera marcher sur le chemin. Et puis parmi les films d'art et d'essai, vous pourrez voir D'un monde à l'autre, Jim Queen, un film d'animation autour de la scène gay parisienne. Et puis, une année italienne, une comédie dramatique italienne qui vous plonge dans la vie d'une jeune Suédoise qui fait son année de terminale à Trieste. Il y a aussi les propositions de la Maison de l'Image. Ce soir, à la chapelle sous Aubenas, vous pourrez voir le film « Juste une illusion » à la tombée de la nuit. C'est une projection plein air. Demain, samedi 4 juillet, à Vallon-Pont-d'Arc, La Venue de l'Avenir sera projetée au collège Henri Ageron, également en plein air à la tombée de la nuit. Et puis dimanche 5 juillet, direction Juvinas, place de la mairie, une projection plein air du film C'est quoi l'amour ?
2: Moi, c'est Marguerite. Dans ma vie, il y a Sofiane et notre fille Raphaël.
3: Les petits copains, les devoirs, le sport, tout rentre
4: pas. C'est pas les petits copains, c'est le petit copain.
5: On peut parler de tout ça à la maison. Merci. Tu prends ça comme un exercice. C'est des choses qui arrivent.
2: Il y a aussi Léa.
6: Bon, faut que j'y aille là.
2: La fille que j'ai eue avec mon ex, Fred.
7: Toi et moi, on s'est mariés à l'église et je peux pas m'y remarier. Tout simplement parce qu'on peut pas se marier deux fois à l'église.
2: Tu vas te marier ?
7: Bah oui.
1: Lorsque Fred demande à son ex-femme, Marguerite, dont vous entendiez la voix à l'instant, de faire annuler leur mariage à l'église pour pouvoir s'y remarier, Marguerite se réjouit de le voir refaire sa vie.
2: Bon, et du coup, il y a aussi Chloé,
8: la compagne de Fred.
9: Je dois signer quoi ?
7: C'est un peu plus compliqué qu'une signature, mais enfin, c'est pas la mer à boire. Hein.
10: Est-ce avec lui que vous avez perdu votre virginité ?
2: Il a pas arrêté de sous-entendre que j'étais une énorme pute, parce que toi, t'as dit que j'avais couché avec tout le monde, à tout va.
7: Non, non.
2: Qu'est-ce que tu fous avec une ultra-cato, toi ?
7: Je l'améliore, toi.
11: C'est au Vatican que le dossier sera traité. Oh, plutôt sympa comme châtiment. Un petit voyage à Rome.
12: Ça me ferait trop plaisir de venir.
13: Hein? Moi aussi, je viens.
14: Tom, il dit qu'il pourrait venir. Ses parents, ils sont chauds.
15: Moi, je me débrouille super bien en italien et je connais hyper bien la ville. Je suis un super guide.
2: Ah bah oui, tu viendrais.
1: Dans cette comédie de Fabien Gorgeard, ce qui devait être une simple formalité va les mener jusqu'à Rome avec leurs enfants et leurs nouveaux conjoints et conjointes. Un voyage haut en couleur pour tous les membres de cette famille recomposée.
2: Quand on s'est mariés comme ça. Vous étiez beaux tous les deux. Et quand on s'est séparés comme ça.
16: Je ne peux pas savoir ce que ça me fait là, d'être ici comme ça avec lui.
7: Ça me remue un peu quoi, tout ça.
1: C'est quoi l'amour à retrouver en ciné plein air ce dimanche à Juvinas, à la tombée de la nuit. C'est une proposition de la Maison de l'Image. Vous êtes sur le 88.6. On va écouter Miossec, la non-demande en mariage, pour rester dans le thème. Sur les paroles de Georges Brassens.

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1: Silence, c'est le nom de l'album et du spectacle créé par la compositrice Lucie Antunes et la chorégraphe Mathilde Monnier. 18 morceaux plus ou moins vocaux qui propulsent une pop ultra contemporaine, nimbée d'électronique, pour questionner la place du silence dans notre monde moderne. Il en émane une intense dynamique à la fois spirituelle et corporelle, particulièrement renversante, sur le morceau Mushroom qu'on écoute tout de suite sur la radio Info RC.

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1: Et c'est parti pour l'édition du vendredi 3 juillet de votre agenda quotidien et culturel sur le 88.6. Rendez-vous ce soir, ce vendredi 3 juillet, sur la place de l'Agora à Aubenas, la place du Champ de Mars, la place où il y a la poste. À partir de 18h30, la ludothèque du Palabre sera là pour vous faire jouer en famille ou entre amis et vous proposer de partager votre pique-nique. Avis aux amateuristes de partage. Et on passe au rendez-vous de demain. La chorale Résonance d'Aubenas interprétera son récital sur les pas d'Orphée. Donc samedi 4 juillet, demain à 21h à l'église de l'Alvat d'Ardèche. Sous la direction de Marie Barbeau-Cohou, l'ensemble albenacien donnera de la voix et célébrera les œuvres de Giordani, Gluck, Landi, Monteverdi et Rameau, accompagnés au piano par Dimitri Gélas et à la flûte par Fabienne Morateur. Le lendemain, dimanche 5 juillet, l'ensemble vocal Résonance sera également l'invité musical à 17h30 de la salle de la Crypte à la Gorce, toujours avec le même répertoire. Deux récitals à découvrir demain et après-demain, c'est la chorale Résonance sur les pas d'Orphée. L'entrée est libre et gratuite. Et puis direction Le Point Jeu, votre boutique albenacienne, pour un tournoi Pokémon pour l'avant-première Méga Évolution Nuit Noire. C'est à 13h demain. L'inscription se fait auprès de la boutique Le Point Jeu, soit par mail, soit par téléphone, soit directement à la boutique. L'association Comme un Four, basée à Mercué, propose déjà tout au long de l'année des moments conviviaux autour du four communal. Elle organise ce samedi 4 juillet le traditionnel bal folk de Mercué. La buvette ouvrira à 18h ce samedi, demain, puis à partir de 19h30, un repas jovial et convivial sera servi dans la salle des fêtes. Pour prolonger la soirée, le groupe Cabrécan animera le bal. Gratuit, ouvert à toutes et à tous, le bal folk est un moment de fête où jeunes et moins jeunes, danseurs hors pair ou débutants timides, partagent bonne humeur et éclat de rire, le temps d'une danse à deux, à quatre, en ronde, en ligne. Le bal est gratuit, le repas est à 12€ et pour le repas, il faut réserver auprès de l'adresse mail suivante, balfolkmercué@gmail.com et attention, folk c'est avec un K. Je répète, balfolkmercué@gmail.com pour réserver votre repas pour la soirée de demain à Mercué. En tout cas pour le bal, c'est en entrée libre, n'hésitez pas à venir. En ce moment, à la salle de la Grenette à Aubenas, c'est une exposition des peintures d'Abby Gédillon qui est à voir tous les jours. La salle de la Grenette se situe place de la Grenette, près du Dôme Saint-Benoît, et c'est ouvert tous les jours, de 10h à 13h et de 15h à 18h en entrée libre. N'hésitez pas à aller jeter un coup d'œil, ces toiles ont l'air très belles. Demain, on enterre le projet des vivants et des morts à Paysac. Après deux intenses années passées aux côtés de la mort et des vivants sur le territoire, une récolte de témoignages hors normes, eh bien, le projet sera enterré avec vous, public. Vous êtes invité dans le somptueux cadre de Paysac à partir de 15h. Vous pouvez venir rendre visite à la gardienne et à son complice, qui pour l'occasion installent leur caravane dans un coin ombragé. C'est un spectacle en déambulation. Vous pouvez venir voir ce spectacle qui permet de rendre compte de tous les témoignages qui ont été recueillis pendant ces deux années. Vous pourrez aussi participer à un atelier pour créer un cercueil en matière végétale avec l'association Thanatosphère, customiser un cercueil en carton, visiter un corbillard, vous désaltérer et croquer dans un gâteau. À partir de 17h30, Tendez bien l'oreille, ce sont les chants polyphoniques mortels et vivants de la chorale Babao qui vont prendre place dans la fraîcheur de l'église. Et puis à 18h, c'est la grande cérémonie. Mise en bière, oraison funèbre, sous le tilleul, apéro en fanfare, repas truffé de scènes inattendues. Les différents artistes qui ont participé au projet seront là, ainsi que le Tungsten Théâtre. Il y aura aussi bien d'autres surprises et un banquet. C'est organisé par l'association Le Ressort pour enterrer le projet des vivants et des morts. Demain, le château d'Aubenas ouvre ses portes, comme chaque jour, mais avec en plus une visite insolite. Une visite insolite qui s'appelle « Traces d'enfermement, de la prison à la création contemporaine ». Lors de cette visite, l'histoire des anciennes prisons du château s'entremêle au récit d'enfermement révélé par l'artiste Nicolas Dauban, artiste de l'exposition intitulée « 1677 ». Cette visite guidée insolite se déroule demain matin au château d'Aubenas, centre d'art contemporain et du patrimoine, à 10h30. Les prix sont au prix classique de l'entrée, c'est-à-dire entre 6 et 9 euros pour une visite au château, et vous pouvez bien sûr en profiter pour visiter les expositions temporaires qui sont à voir en ce moment au château d'Aubenas. Et pour finir, on va écouter l'Indigo. C'est un groupe qui a retrouvé à l'occasion du festival Oasis Bizarre ce week-end à Dieulefit.

0: C'était Nous les Contents, un morceau en Maloya du groupe réunionnais L'Indigo. Ils sont à retrouver en concert dimanche soir à Djolfi pour le festival Oasis Bizarre qui se terminera dimanche. Il commence ce soir.
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0: Et cette semaine, dans l'émission Expression plurielle, c'est l'école des Oliviers qui est à nouveau à l'honneur. Pendant toute l'année scolaire, la radio InfoRC a animé des ateliers d'éducation aux médias auprès des enfants de l'école et leurs créations sont maintenant sur les ondes. Vous y retrouverez par exemple une patate géante, de vieilles voitures transformées en cerf pour faire pousser des pastèques toute l'année et un carnaval avec des costumes sur mesure. À vous de décrypter ces informations, info ou infox. Pour jouer, rendez-vous demain à 11h sur le 88.6 ou encore dimanche à 13h et à 17h. Et puis, pour les amateuristes de musique, vous y trouverez également quelques morceaux coup de cœur des enfants en CM1 et elles vous les présentent et vous parlent de fraternité. Alors pourquoi pas un petit retour dans le temps avec le morceau « Petit frère » du légendaire I Am.

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0: Et bienvenue à l'écoute de La Vagabonde, votre émission qui couvre l'actualité culturelle sur la radio Info RC. Et aujourd'hui, on vagabonde en direction d'Entraigues-sur-Volane, la ville de cœur du célèbre Jean Ferrat. Chaque année, le festival Jean Ferrat y prend ses quartiers pour mettre à l'honneur la chanson avec une programmation foisonnante. Et pour vous en parler aujourd'hui, je suis avec Patrice Luthier. Bonjour Patrice.
1: Bonjour.
0: Vous êtes président de l'association Jean Ferrat Culture et Chanson, qui gère le festival Jean Ferrat. Ce festival se déroule du vendredi 10 juillet au dimanche 12 juillet, cette année, à Entraigues-sur-Volane. Et comme chaque fois, on met le couvert dès le début de la semaine avec des festivités que vous nommez préludes, que vous programmez aux alentours d'Entraigues. Ça commence le mardi 7 juillet au temple de Privas. C'est Brel qui sera à l'honneur. Alors qu'est-ce qui nous attend pour cette soirée-là ?
1: L'an dernier, nous avions inauguré ce prélude à Privas, mais c'était le deuxième prélude. Cette année, c'est le premier prélude dans la capitale de l'Ardèche. Et c'est en partenariat avec l'association Les Amis de l'Orgue du Temple de Privas qui nous accueille dans un temple magnifique et un orgue. Nous aurons aux manettes de l'orgue Frédéric Lamantia, qui est un organiste hors pair et qui va nous interpréter une quinzaine de chansons de Brel, donc recomposées à l'orgue. Et nous aurons Véronique Estel, que les gens de Bonnat et ailleurs connaissent bien, puisqu'elle dirige avec son mari Benoît Labourdette la bobine à Aubenas, qui va nous éclairer un peu sur le contexte de chacune des chansons, puisqu'il n'y aura pas les paroles. Et donc on va revisiter toute l'œuvre de Brel. Pourquoi le choix de Brel ? C'est que les anciens s'en rappellent, mais pas les nouvelles générations. Jacques Brel est venu chanter à Entraigues, dans les fameuses nuits d'Entraigues, le 13 août 66. Et donc, 60 ans après, nous allons faire revivre ce moment mémorable d'Entraigues, les nuits d'Entraigues à Privas, jouées à l'orgue. Et comme l'an dernier, c'était sur Brassens, qui avait aussi une belle amitié avec Christine Sèvres et Jean Ferrat, cette année, Jacques Brel... On va faire chanter à la fin le public. L'an dernier, c'était complet. Je pense que ça va être la même chose cette année sur une chanson de Brel. Je ne vais pas vous dire laquelle, mais c'est une des plus connues.
0: Et le lendemain, les préludes du festival Jean Ferrat nous emmènent à Viviers, dans la cour d'honneur de l'hôtel de ville, avec le chanteur Michel Avallone. Qui est-il et qu'est-ce qu'il nous prépare ?
1: Alors Michel Avallone, c'est... un chanteur d'une grande douceur, avec aussi un musicien accordéoniste qui va l'accompagner. Il appelle ça « Chanson belle et rebelle », donc ça fait référence à une chanson de Ferrat bien connue. Et il a vraiment réinterprété au niveau composition musicale. On est entre du jazz, du free, du tango. On va vraiment voyager dans toutes les cultures du monde, mais avec les textes de Ferrat sur une quinzaine de chansons. On sera en plein air. Il va faire beau, là, apparemment. L'an dernier, on a eu quelques frayeurs, mais cette année, j'espère qu'il ne fera pas trop chaud, mais ça devrait le faire.
0: Ça sera le mercredi 8 juillet. Ce sera à quelle heure ?
1: Alors, privé, on n'a pas dit, mais c'est à 19h. Là, par contre, ce sera à 20h30. On sera au frais. Dans la cour d'honneur, il y aura une restauration. On sera très bien accueillis par la mairie de Viviers. Et on rappellera que c'est l'ancienne capitale du Vivarais. Donc on voyage avec les préludes entre les capitales actuelles et anciennes.
0: Et maintenant, pour entrer dans le cœur du festival Jean Ferrat, on passe à la journée, à la soirée du vendredi 10 juillet. Toutes les places d'Entraigues vont s'animer dès 14h avec une scène tremplin sur la scène des Coquelicots. Est-ce que vous pouvez nous en dire plus sur ce tremplin ? Ça veut dire quoi ?
1: Alors, le tremplin, c'est la quatrième édition du tremplin. C'est quelque chose qui est très, très important à notre cœur et ça l'était à Jean Ferrat. Il a toujours favorisé dans d'autres festivals comme Festival de Marne, il était le parrain, et puis Barjac, juste un peu plus bas en méridional, côté du Gard, favoriser les jeunes pousses, les jeunes chanteurs qui n'étaient pas connus, qui n'étaient pas écoutés dans les radios. À l'époque, il n'y avait pas encore les radios locales. Et donc, nous, on reprend cet esprit-là. Donc, c'est des gens, des chanteurs, des artistes qui sont en voie de professionnalisation. Et donc, on leur donne un coup de pouce. Et la nouveauté l'an dernier, c'était que il y a

0: avait deux prix, c'était le cas avant, mais le prix du jury, l'an dernier, on y reviendra, c'était Bonneville, il va venir en première partie sur la grande scène de la Résistance. Et puis le prix du public, il est programmé cette année. Et donc là, en l'occurrence, c'est Léora, magnifique chanteuse, toute jeune, qui va suivre le tremplin. Le tremplin, on a eu une cinquantaine de candidatures. Pré-jury, donc on a sélectionné quatre. Puis, donc, ces quatre artistes, Yann Fiard, Jasmine, En tête à texte et Quijoté, vont se présenter sur la scène des Coquelicots de 14h à 16h. Et donc, le public, les festivaliers seront invités à voter pour définir le prix du public. Et il y aura un jury qui définira le prix du jury, qui sera annoncé le soir en ouverture de la grande scène de la Résistance.
1: Et chaque année, les gagnants et gagnantes du tremplin sont reprogrammés l'année suivante. Donc Léora, qui se produira à 18h sur la scène des Coquelicots, c'est la gagnante de l'année dernière.
0: Voilà, donc c'est un beau clin d'œil, une belle boucle par rapport à l'an dernier. L'an dernier, il faut le préciser, ça s'était passé dans la salle Christine Sèvres. Et là, on prend le pari qu'il fera beau. On décore énormément cette scène des Coquelicots, qui sera ombragée, parce qu'il y a beaucoup de mûriers qui accompagnent ce pré. On le décore énormément. Et donc, Léora est ravie de pouvoir chanter avec son public. J'espère que certains vont revenir, ceux qui avaient voté pour elle, parce qu'on a un public très fidèle, Faisal Jean Ferrat, revenir pour l'encourager, parce que là, c'est trois chansons sur le tremplin, mais là, c'est vraiment une heure et quart. Donc, c'est un vrai récital. Ouais.
1: Et après Léora, on va aller en fanfare de la scène des Coquelicots jusqu'à la scène de la Résistance avec Bukandata.
0: Ah, c'est plus qu'une fanfare, c'est une percussion brésilienne, ouais. Donc une bukantada. Mais ça, c'est comme ça qu'il s'appelle, bukantada, si vous voulez. Et donc, on va les amener, le public, nos festivaliers, des Coquelicots à la Résistance, à travers le cœur du village. Donc, c'est la percussion brésilienne, ils sont une vingtaine. Ils sont originaires de Genestel, c'est le village qui est juste au-dessus, sur le col de Genestel. Donc, c'est vraiment des locaux. Et donc là, ça va beaucoup bouger, ça va beaucoup transpirer, mais on pourra se restaurer sur les restaurations et la buvette sur la place de la Résistance. Ça va durer en gros de 19h15 à 20h15.
1: Et toujours le vendredi 10 juillet, à l'occasion du festival Jean Ferrat, à 21h sur la scène de la Résistance, on retrouve HK.

0: Danser encore du chanteur HK. À retrouver en live le vendredi 10 juillet à 21h sur la scène de la Résistance à Entraigues à l'occasion du festival Jean Ferrat. Nous, on est de retour dans les studios de la radio Info RC à Aubenas avec Patrice Luthier qui est président de l'association qui chapeaute ce festival. Alors HK, qu'est-ce que vous diriez pour présenter ce groupe ?
1: Alors HK, il est déjà venu, il faut le rappeler, et il a laissé des traces incroyables. C'était en 2019, c'était juste avant le Covid, qui fait qu'en 2020, il n'y a pas eu de festival Jean Ferrat, comme il n'y a eu aucun festival en France. Et HK, il y avait 1000 personnes sur la place, et là on est bien parti, qu'on retrouve 1000 personnes. Ce qui nous pose un problème avec HK, déjà il ne veut pas passer à 22h30, parce que son récital, on va dire que c'est presque un concert aux allures de bal populaire. C'est du debout et assis, et on va partager la place entre des chaises d'un côté jusqu'à la scène, et puis du debout, parce que si les gens sont debout devant les gens qui sont assis, ils ne verront rien, ils seront frustrés. Donc c'est vraiment très particulier HK. C'est vraiment des allures de bal populaire. C'est pas HK et les Saltimbanques, là, c'est son disque qui vient de sortir, c'est Ensemble. C'est une musique nomade, c'est des influences multiples, mais c'est surtout un poète, hein, HK. Moi, je l'ai vu à Avignon il y a 2 ans. On voulait le programmer l'an dernier, mais il était encore sur Avignon pour l'année dernière, donc on n'avait plus le programmé. Donc, il faut vraiment le suivre de près pour arriver à le choper. Et donc, c'est un amoureux des mots, HK. C'est un poète, il écrit, et ça se voit dans ses chansons. Mais c'est aussi la musique qui est faite pour chanter, pour danser. Donc je pense que ça va beaucoup, beaucoup transpirer ce soir-là pendant au moins 2 heures.
0: Ça va danser en
1: ça
0: tout cas.
1: Ça va danser.
0: À Entraigues. Ouais. Et puis le lendemain, le samedi 11 juillet, on va faire transpirer les méninges à 11h avec une conférence à l'espace culturel Christine Sèvres. Qu'est-ce que c'est que cette conférence ?
1: Alors c'est une conférence, c'est Yvan Perret. C'est un ancien de la radio, Yvan Perret, d'ailleurs France Culture ou France Inter. Et c'est un habitant d'Entraigues. Bon, il est en train de vendre sa maison, mais j'espère qu'il ne la vendra pas. Il n'a pas trouvé encore preneur, parce qu'on l'aime beaucoup, Yvan. Il a sorti un livre qui retrace 20 chansons de Jean Ferrat. Il raconte l'histoire de ces 20 chansons, toutes poétiques, parfois assez polémiques, hein, parce que Ferrat, il était aussi un résistant et il se battait sur des idées. Et donc, il replace ses chansons, chacune dans son contexte. Et ça nous donne, on est à la radio, ça tombe bien un peu l'écho, un peu la bande-son d'une époque, entre les années 60, 70, 80, 90, 2000. Et bien sûr, dans les 20 chansons qu'il va présenter, il y aura un jour, qui est la chanson qui va donner la couleur de notre festival. Un jour pourtant, un jour couleur d'orange.
0: Qu'est-ce qui fait l'identité de cette édition du Festival Jean Ferrat, de l'édition 2026 ?
1: C'est l'espoir. Parler d'espoir. Sentiment unique qui donne le courage de croire qu'un jour pourtant, un jour viendra couleur d'orange. L'espoir, c'est un thème cher à Jean Ferrat, qui rappelait souvent que tout a couleur d'espérance, que l'on se batte dans la rue ou qu'on y danse. Ça renvoie un peu à HK aussi dans cet esprit-là. Ouais.
0: Et le samedi 11 juillet, sur la scène des Coquelicots à 14h30, c'est le groupe Hector Ourien qui va se produire.
1: Les Coquelicots du samedi, c'est vraiment une programmation francophone. Il faut toujours le rappeler, Ferrat défendait la francophonie et pas uniquement la chanson française, dans son sens un peu restrictif. Donc Hector Ourien, il est suisse. Là encore, c'est un poète, mais je pense que tous les chanteurs, chanteuses qu'on programme, ce sont des poètes. Ils écrivent, hein, auteurs, compositeurs, interprètes. Mais ce qui fait peut-être la patte d'Hector Ourien, et vous allez très vite vous en rendre compte à 14h30 au sein des Coquelicots, c'est un humour ravageur. Donc je pense que ça va beaucoup rigoler sur Hector Ourien.
0: Et ça coûte combien d'ailleurs le Festival Jean Ferrat ? Là, on parle de la scène des Coquelicots. Il me semble que c'est justement la scène qui est toujours ouverte et gratuite.
1: Elle est toujours gratuite. Avant, il y avait un chapeau. Il n'y a plus de chapeau. Tous les artistes sont payés. J'insiste là-dessus parce qu'il y a tout un débat là-dessus. Les artistes sont payés. Ils ont des cachets. C'est très important dans la période actuelle. Ce sont des intermittents du spectacle. Donc, ils aient des cachets. Donc, on y tient beaucoup. On a d'ailleurs un partenariat avec la Spedidam qui nous permet d'avoir des cachets corrects avec les congés spectacle. Et en contrepartie, la Spedidam nous reverse 30% en fait des cachets. Néanmoins, cette année, on aura une... Et on l'a indiqué sur le site internet, pour ceux qui veulent aider le festival par rapport le fait qu'ils puissent perdurer, parce que c'est compliqué aujourd'hui par rapport aux subventions. Certaines disparaissent, certaines sont reproduites mais n'augmentent pas. Par contre, nous, nos frais artistiques et techniques augmentent, l'essence augmente, le transport augmente. Et donc, on pourra faire appel à la générosité du public, mais pour l'aide au festival et pas du tout pour le paiement des artistes, j'y insiste vraiment. En fait, à part la salle Christine Sèvres et la scène de la Résistance, la scène de la Potière et la scène des Coquelicots sont entièrement gratuites.
0: Et justement, sur la scène de la Potière, à 15h30, le samedi 11 juillet, on retrouve une restitution de stage. Un stage qui s'est déroulé à Entraigues les jours qui précédaient.
1: Alors voilà, la scène de la Potière, c'est une scène dédiée exclusivement à la musique amateur. Donc, Natacha Esdra et Samuel Delaunay organisent pendant une semaine, le dimanche avant le festival et un peu avant nos préludes, chansons en scène au pays de Jean Ferrat. Donc, il y a une quinzaine de stagiaires qui viennent de toute la France, qui vont travailler sur des textes de Jean Ferrat et donc le restituer sur la scène de la Potière à 15h30.
0: Et puis à 16h, retour sur la scène des Coquelicots avec Paul-André Cassidy. On écoute « Soleil ».

0: Alors, Paul-André Cassidis, c'est une Canadienne, une Québécoise, excusez-moi, Québécoise. C'est une pionnière de la scène musicale indépendante québécoise. Sa fille, d'ailleurs, Lou Adriane, remporte tous les trophées actuellement. Donc, quand moi je parle de Paul-André Cassidis, on me corrige. Et elle me dit « Non, non, non, mais je connais très très bien, c'est sa maman, donc je défends Madame Cassidis. » Et pour la première fois, parce qu'elle a beaucoup interprété d'autres chanteurs, chanteuses québécoises, et là en l'occurrence, c'est ses propres textes, « Au bal des océans ». Et c'est absolument magnifique, avec une petite coloration québécoise dans l'accent extraordinaire.
1: Et puis le festival Jean Ferrat, c'est aussi l'occasion de donner la voix. Vous invitez le public à participer avec des ateliers chansons en scène sur la scène de la Potière à 17h le samedi 11 juillet. C'est quoi des ateliers chansons en scène?
0: Eh ben, c'est un atelier qui se déroule de septembre à juin à Aubenas, toujours avec Natacha Esdra et Samuel Delaunay. Et donc là, par contre, c'est des participants qui sont là dans la région ardéchoise, on va dire, hein, d'Aubenas, Metz-Viviers, de toute la région de l'Ardèche, qui se retrouvent chaque semaine et travailler en fait la présence scénique et bien sûr la voix, la chanson. Et donc là, c'est une restitution d'un travail d'une année et non pas d'une semaine comme chanson en scène au Pays de Jean Ferrat sur le stage. Et donc cette année, c'était pas le cas l'an dernier, c'est chanter Jean Ferrat. Donc là, cette année, vraiment, Jean Ferrat sera beaucoup présent sur l'ensemble des scènes.
1: On a la conférence le matin même autour des chansons de Jean Ferrat. Et puis, on avait aussi le prélude chanté par Michel Avallone à Viviers le mercredi 8 juillet.
0: Exactement.
1: Et là, on retrouve encore...
0: C'est le fil rouge un peu, Jean Ferrat.
1: Conducteur.
0: Voilà, absolument.
1: À 18h, à Entraigues-sur-Volanne, toujours hein, à l'occasion du festival Jean Ferrat, on retrouve Mehdi Kruger. Alors on va écouter un extrait de la chanson qu'il a écrite pour les JO 2024, où il se met dans la peau d'un athlète.
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1: Plus beau, plus libre, plus fier. C'est le titre de l'extrait que vous venez d'entendre, un morceau de Mehdi Kruger qui a retrouvé en live à 18h le samedi 11 juillet à l'occasion du festival Jean Ferrat. Qu'est-ce que vous pourriez nous en dire de cet artiste?
0: Alors déjà, il va se produire dans une salle climatisée, ce n'était pas le cas l'an dernier, la salle Christine Sèvres. Donc ce sera le premier spectacle pour ce festival avec Mehdi Kruger. Les gens d'Aubenas et de tout et d'alentour le connaissent. Il s'est produit l'an dernier à La Bobine, chez Véronique Estel et Benoît Labourdette. La salle était comble. Tout le public de La Bobine va venir, parce que quand on découvre Mehdi Kruger, on y revient, on s'en lasse pas. C'est un boxeur, hein, c'est vraiment un boxeur. C'est du souffle, mais c'est un verbe incroyable. C'est un poète, c'est un slammer. Chaque année, on y tient beaucoup. On avait Ghislaine qui était venue dans les années précédentes. Ils se connaissent parce que tous les deux sont de Lyon. L'an dernier, nous avions L'Hémophile, qui était de Chambon-sur-Lignon, qui était né juste en Ardèche. Voilà, donc là, cette année, c'est Mehdi. Ça va être un grand moment. Il a en plus un guitariste aussi, qui chante dans les refrains. Ça va être un moment vraiment très très fort. Et il improvise, vous verrez à la fin, il va demander quelques mots, 8 ou 9, dans le public. Il va composer une chanson en reprenant chacun de ces mots-là, et il retourne sur ses pattes, et c'est très très bluffant.
1: Et comme chaque jour, le festival Jean Ferrat se termine sur la scène de la Résistance pour la soirée à 21h avec Bonneville. On écoute tranquille sa baigne.

0: Bonneville, un extrait de Tranquille ça baigne. L'artiste est à retrouver en concert sur la scène de la Résistance à Entraigues le samedi 11 juillet.
1: Alors Bonneville m'a rappelé que c'était donc le lauréat du prix du jury de l'année dernière. Donc là, ce sera la première fois que du troisième tremplin de l'an dernier, le prix du jury se présente en première partie de la grande soirée du samedi soir. Bonneville, c'est un rocker, mais pas que. C'est une belle balade, c'est aussi un poète. Là encore, les mots, hein, on y revient sans arrêt, sont très importants pour lui. Il y a beaucoup d'humour. Et puis, il y a un guitariste qui est un singe. Il le dit, le singe qui joue les guitares encore mieux que les humains. C'est quelqu'un qui monte à toute vitesse. Donc, on est très content de l'avoir découvert l'an dernier. Pour vous dire, il a fait la première partie de Feu Chatterton à Brest en février 2026.
0: Et en deuxième partie, le samedi 11 juillet, on retrouve Mathilde, qui donne tout son nom à la scène de la Résistance sur laquelle elle se produit ce jour-là. Alors, qu'est-ce qu'on peut dire sur Mathilde ?
1: Alors, son spectacle « La nuit, le jour » tourne actuellement et fait salle pleine. Mathilde, elle est connue pour une femme sur le front, c'est une combattante infatigable, c'est une Amazone des années 2000. Mais ce que les gens se rappellent aussi, c'est qu'on l'a découverte à The Voice en 2015. Et là, c'était une découverte incroyable. Elle a fait du chemin depuis. Il y a beaucoup de tendresse dans cette femme qui est ultra sensible, mais très, très engagée sur la grossophobie, sur le féminisme. Quelqu'un de très volontaire, très pugnace. Et tout son spectacle s'en ressent. C'est une sacrée personnalité. Et ce qui est très important à dire, c'est qu'il y aura à côté d'elle, ils seront 6 sur scène, il y aura à côté d'elle une chansigneuse. Donc c'est le langage des signes, mais pas que. C'est aussi exprimer la musique, la vibration de sa musique. Donc une sorte de chorégraphie en accompagnant Mathilde, puisqu'elle est très très engagée sur les personnes en situation de handicap. Donc on a un tarif réduit d'ailleurs pour ces personnes-là et les accompagnants ou accompagnantes. Elle est très très sensible à cet aspect-là du spectacle.
0: Et le lieu est accessible aux personnes à mobilité réduite ?
1: Oui, bien sûr, il y aura un dépose-minute pour du stationnement et juste à l'entrée de la place. Et on aura des places réservées en premier rang pour les personnes en situation de handicap, fauteuil roulant ou pas d'ailleurs.
0: Et dire aussi que le tarif réduit, il est pour toutes les soirées, hein, pas uniquement pour celle-ci.
1: Absolument. 18 euros au lieu de 28 euros. Pour un double concert, c'est quand même un tarif par rapport à d'autres festivals extrêmement accessible. Mais Colette Ferrat, qui a l'initiative de ce festival en 2011, il faut le rappeler, après le décès de Jean en 2010, a toujours voulu que ce festival soit accessible, gratuit pour les moins de 12 ans, et avec ce tarif réduit pour les jeunes et y compris cette année pour les habitants de Vallée d'Entraigues-Asperjoc.
0: Et aussi pour les chômeurs, chômeuses et bénéficiaires du RSA.
1: Du RSA.
0: On écoute Souveraine de Mathilde.

0: C'était Mathilde à retrouver en live sur la scène de la Résistance le samedi 11 juillet à l'occasion du festival Jean Ferrat qui remet le couvert dès le lendemain, dès le dimanche 12 juillet. Alors qu'est-ce qui nous attend le dimanche 12 juillet ?
1: Eh ben, y a une causerie, comme l'an dernier, c'était sur la Colombe, où a été découvert Jean Ferrat, Christine Sèvres, Francesca Solville, Odile Esdra et plein d'autres, Pia Colombo et j'en oublie plein. Cette année, c'est une causerie sur les politiques culturelles, parce que dans la causerie précédente de l'an dernier, tout le débat, comme une causerie, c'est débat avec le public, le débat beaucoup sur les politiques culturelles, sur les lieux, sur l'importance des festivals pour garder intact ces artistes qui n'arrivent pas à passer dans les radios, sauf Info RC et quelques radios locales qu'on peut avoir, et par bonheur en Ardèche et ailleurs, mais pas sur les grandes radios mainstream nationales. Et donc, le débat a beaucoup porté sur les politiques culturelles. Et puis, on est sur un moment charnière. On sait que les budgets des politiques culturelles sont dramatiquement en baisse, que ce soit en politique de l'État, c'est le plus flagrant sur le ministère de la Culture, mais aussi sur les départements. C'est pas encore le cas, il faut le dire, sur l'Ardèche. J'étais il y a 15 jours à la soirée des festivals au département. Ils gardent encore intact l'esprit de la culture comme un investissement et non pas comme une dépense. Donc profitons-en, gardons intact cet esprit-là. Mais donc on veut vraiment en parler et on a invité une des personnes les plus reconnues sur ce thème-là, c'est Laurent Fleury, qui dirige le master politique culturelle à Paris Cité à Paris, Paris-Sorbonne, maintenant Paris-Cité. Et donc, on va débattre. Avec lui, il y aura Danielle Bellini, qui est ancienne directrice des affaires culturelles de Champigny-sur-Marne, et dans le Val-de-Marne, et de Tremblay en France. Mais maintenant, elle dirige un lieu culturel dans l'Hérault, pas très loin de chez nous, un peu plus au sud. Et donc, elle aura une double expérience au niveau des pratiques culturelles, aussi bien dans les grandes métropoles, régions parisiennes, mais aussi dans les territoires ruraux. Donc ça fera écho un peu à toute la vivacité de nos territoires ruraux en Ardèche, à Entraigues, mais pas que. Et donc il y aura un débat sur ces politiques et pratiques culturelles. Et même si j'ai dit que le moment est grave, moment de bascule, rupture historique par rapport à l'engagement sur la culture, mais comme on a mis ce festival sur les notes d'espoir, on va vraiment mettre l'accent sur tout ce qui se fait en combat culturel. On pourrait citer le combat des cinéastes par rapport à Bolloré et puis Canal+, le combat des écrivains par rapport à toujours Bolloré et puis Grasset. Mais là, récemment, il y a un appel d'Émile pour défendre la musique en résistance. Dans les 1000, il y a beaucoup d'institutions, d'artistes de la chanson qui ont voté cet appel à musique en résistance. Et j'ai noté dans les premiers signataires, vous avez Bernard Lavillier, vous avez Renaud, vous avez Mathilde, vous avez Dominique A, les Fatal Picard qu'on a invités il y a quelques années, les Ogues de Barbac également, La Rue qui est à nous et Gauvin Serre et Clarica. Vous voyez, donc tous les chanteurs qu'on programme, c'est pas un hasard, se retrouvent dans cet appel culture future, culture en résistance sur la musique en résistance. Donc voilà, ça sera le débat du dimanche matin. Après Mathilde, qui nous aura bien fait chanter et résister le samedi soir sur la place de la Résistance, on continuera encore pour le dernier jour du festival.
0: Et ça coûte combien de participer à cette causerie ?
1: C'est 10 euros, mais là c'est vraiment les gens qui viennent aux causeries et à la conférence du samedi, c'est souvent les gens qui prennent le pass, hein, qui comprend le pass complet. Pour 120 euros, vous avez tous les spectacles et vous avez le banquet du dimanche soir, on va en parler tout à l'heure. Et à 75 euros, c'est que les soirs, avec le banquet là aussi. Donc les gens qui viennent aux causeries, aux conférences, c'est vraiment les gens qui viennent par engagement, en fait, par rapport à l'esprit de Jean Ferrat et à son engagement complet sur la musique et la chanson dans sa diversité. Hein, c'était son combat. Et d'ailleurs, on va passer un extrait, ça va être très émouvant, sur les états généraux de la culture qu'avait initié Jacques Ralite en 86-87. Là, c'était pas Bolloré, c'était Berlusconi qui avait acheté M6. Il y avait aussi Bouygues qui avait acheté, privatisé TF1. Et donc, Jean Ferrat était très engagé par rapport aux états généraux de la culture. Et donc, au Zénith, le 16 novembre 87, ça fera bientôt 40 ans. Nous avons la ville d'Aubervilliers qui avait fait la capture de cette soirée mémorable. J'y étais d'ailleurs, j'avais 30 ans. Je m'en souviens comme si c'était hier. Le discours de Jean Ferrat a été capté en images et en son. Et donc, on va passer pendant cette causerie son texte qui est dans la maison Ferrat sur la place d'Entraigues. Le manuscrit de ce discours, et on l'affichera en grand pendant cette causerie. Et le texte qu'il lit au Zénith, on le voit en transparence dans l'image, c'est exactement ce texte manuscrit. Donc ça va être vraiment un moment très très émouvant. Ouais.
0: Et là, je suis un peu embêtée parce qu'on est en train de déborder le temps dédié à la vagabonde sur les ondes habituellement. Alors qu'on a une journée du dimanche qui est bien remplie avec plein de propositions, peut-être qu'on peut se concentrer sur les temps forts de cette journée du dimanche 12 juillet et inviter les auditeurs et auditrices à aller consulter aussi le site internet du Festival Jean Ferrat où on retrouve tous les détails de cette programmation. Qu'est-ce que vous auriez envie de mettre en valeur pour cette journée du dimanche 12 juillet ?
1: Alors, là où c'est gratuit, Claire Elzière, donc à la scène des Coquelicots à 14h. Claire Elzière, c'est incroyable parce qu'elle va chanter que du Alain Leprest sur des textes inédits que Alain Leprest lui avait offert. C'est un spectacle qu'elle avait composé en 2015, qui a un peu tourné, mais pour nous, à Entraigues, ça va être une première. Et quand on sait la tâche qu'on a avec Alain Leprest sur le village d'Entraigues, ça va être un moment extrêmement émouvant, y compris avec au piano Grégory Veux et Dominique Kravic, qui est le guitariste, qui était le guitariste de Henri Salvatore dans la dernière partie de sa vie. Donc ça va être un grand moment. Et puis Marion Rock, découverte par Renaud à 16h. Et elle sera peut-être un petit peu en retard, je vous le préviens, parce qu'elle fait un concert en Bulgarie la veille.

0: Marion Rock, pareil, c'est quelqu'un qui est un phénomène qui est en train de monter. Elle commence à faire des zéniths en première partie. Donc ça va être un très très grand moment, Marion Rock, pour clôturer la scène des Coquelicots, 16h, 16h30 le dimanche. Et avant, vous aurez la brebis verte sur la cour de la mairie. Là, ce n'est pas gratuit, mais c'est 5 euros. Un spectacle jeune public, mais j'insiste, tout public. L'an dernier, ils avaient fait un tabac. Et là, la brebis verte, ils sont 3. Je ne vous en dis pas plus, à voir en famille. Ça va être très, très drôle et très participatif. Et puis, la scène ouverte, public amateur sur la scène de la Potière, avec animé par Khaled Ansol. Tous les artistes peuvent venir se produire, chanter 2 chansons, et 3 même s'ils reprennent une chanson de Jean Ferrat. Et puis sur la scène de la salle Christine Sèvres, Évasion à 18h, 5 voix, 5 personnalités, 5 femmes qui chantent depuis 40 ans.
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0: Ça s'appelle Les Hormones Simone et c'est un clin d'œil à Anne Sylvestre puisque c'est un travail autour des textes de Anne Sylvestre. Là aussi, elles étaient passées l'an dernier à la Bobine à Aubenas. Ça va être un très très grand moment a cappella. C'est un show, c'est un spectacle et ça sera la dernière fois qu'elles vont se produire sur ce spectacle-là. Donc ceux qui veulent les revoir une dernière fois, venez en Trègue à 18h le dimanche soir 12 juillet.
1: Pour découvrir Anne Sylvestre en polyphonie.
0: En polyphonie, absolument.
1: Et puis, bon, le traditionnel banquet sous les étoiles, on ne peut pas terminer cette émission sans en parler.
0: Et là, dépêchez-vous, parce que je pense que le 12 juillet, pour ceux qui veulent venir pour le banquet, ça sera trop tard, puisque les deux passes, on est quasiment à 200 passes vendues à ce jour, ils intègrent le banquet, plus 100 réservations pour le banquet, donc 300. On va devoir clôturer à 400, donc les 100 dernières places vont partir certainement avant la fin du mois de juin ou tout début juillet. Donc vraiment, si vous voulez manger sur le banquet, je vous invite ne pas tarder à réserver votre banquet. Et le spectacle après sera gratuit. Donc après le banquet, vers 21h, on va retrouver des artistes qui sont produits les jours précédents ou le jour même. Vous aurez Léora, Hector Ourien, Paul-André Cassidy, Claire Elzière, Marion Rock, Mehdi Kruger et les Patogas. Alors les Patogas, en fait, c'est la brebis verte aussi, hein, qui vont animer un peu la soirée. Et ça va être la fête à Ferra. Ils vont chanter une chanson ou deux de leur répertoire et chacun des artistes va reprendre une chanson qu'ils sont en train de répéter de Ferra. Et ensemble, ils vont reprendre deux chansons de Ferra, La Montagne et Un jour, un jour.
1: Pour clôturer cette édition autour de l'espoir, toujours. Alors, c'est à la fin de notre émission La Vagabonde sur le 88.6 dédiée au festival Jean Ferrat qui se déroule à Entraigues du 10 au 12 juillet avec des préludes en début de semaine. Est-ce que vous avez envie de rajouter quelque chose avant qu'on clôture ?
0: J'ai envie de donner la parole aux gens du tremplin, les quatre artistes qu'on a retenus, parce que quand on a regardé leur candidature, on a regardé bien sûr, on a écouté hein, leurs chansons, on a regardé un petit peu leur présence scénique, mais on est très attaché aussi à leur note d'intention, très important par rapport à l'esprit de Jean Ferrat. Et notamment, je vais reprendre, parce que c'est vraiment très très beau, en tête à texte, ces deux frères qui sont originaires de Bretagne. Et plutôt que de faire un long discours, ils nous ont fait une chanson, un poème, pour se candidater au tremplin. Et la conclusion, c'était très jolie. Leur dernière phrase de ce poème, c'était « D'ici là, bon courage, et qui vivra, fera.
1: » Ça fait une belle conclusion pour La Vagabonde. Merci beaucoup Patrice Luthier, merci au festival Jean Ferrat et merci à l'association Jean Ferrat Culture et Chanson.
0: Et merci à la radio Info RC.
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3: Le réseau des bibliothèques et médiathèques du bassin d'Aubenas vous invite à partir en livre. Une série de rendez-vous dans le bassin d'Aubenas, des propositions pour les enfants et pour les familles autour de l'héroïsme et autour de la lecture. Demain, samedi 4 juillet, étape à Aubenas. Au centre social Au fil de l'eau à Pont d'Aubenas, de 15h à 18h, vous pourrez participer à un escape game en cartes à partir de 10 ans. C'est un unlock qui sera proposé et un atelier littéraire pour créer ton héros avec la librairie Bouquinerie, la compagnie des livres qui est basée à Pont d'Aubenas. Vous pourrez aussi participer à un jeu de piste qui s'appelle Les deux font la paire et sur place il y aura aussi un coin lecture. Rendez-vous au centre social et culturel Au fil de l'eau, samedi 4 juillet, donc demain, de 15h à 18h. Et puis à 14h, vous pourrez aussi participer là-bas à un atelier dessin avec Shinkamichu qu'on avait reçu sur le 88.6 grâce aux collégiens et collégiennes de Jastre. C'est un mangaka qui propose des ateliers de dessin pour dessiner un super manga autour toujours de la question de l'héroïsme. Et puis mercredi prochain, la semaine prochaine, mercredi 8 juillet, rendez-vous à La Ville-Dieu, devant la bibliothèque de La Ville-Dieu, dans la cour de la bibliothèque, de 10h à midi, puis de 14h à 16h, pour des ateliers créatifs qui s'appellent Mon Petit Héros, avec là aussi un coin lecture. À 10h, vous pourrez participer à un atelier avec le conteur Pistil qui va animer ma petite BD pour fabriquer une bande dessinée à partir de 7 ans. Et à 11h15, un spectacle. Un spectacle qui s'appelle Tous héros et héroïnes, avec Pistil également. À partir de 14h, c'est la ludothèque Le Palabre qui va vous inviter à jouer dans la cour de la bibliothèque de La Ville-Dieu, mercredi 8 juillet, la semaine prochaine. Ça fait partie des différentes étapes du projet Partir en livre autour de l'héroïsme animé par le réseau des bibliothèques et médiathèques du bassin d'Aubenas. Et nous, on écoute Solune. Le morceau s'appelle « Héros ».

0: en ce moment au cinéma.
1: Et voici les films à voir en ce moment au cinéma. Le Navire à Aubenas, Des Mignons et des Monstres et Toy Story parmi les films pour les enfants. Supergirl, un film tout public. La Bataille de Gaulle 2, J'écris ton nom. Vous pouvez aussi voir La Bataille de Gaulle 1, L'Âge de Fer. Les Caprices de l'Enfant Roi, un film, une comédie historique qui vous plonge à la fin du XVIIe siècle. Scary Movie et Obsession, Scary Movie interdit aux moins de 12 ans, Obsession interdit aux moins de 16 ans. Michael, le film autour de Michael Jackson. Compostelle, un film qui vous fera marcher sur le chemin. Et puis parmi les films d'art et d'essai, vous pourrez voir D'un monde à l'autre, Jim Queen, un film d'animation autour de la scène gay parisienne. Et puis, une année italienne, une comédie dramatique italienne qui vous plonge dans la vie d'une jeune Suédoise qui fait son année de terminale à Trieste. Il y a aussi les propositions de la Maison de l'Image. Ce soir, à la chapelle sous Aubenas, vous pourrez voir le film « Juste une illusion » à la tombée de la nuit. C'est une projection plein air. Demain, samedi 4 juillet, à Vallon-Pont-d'Arc, La Venue de l'Avenir sera projetée au collège Henri Ageron, également en plein air à la tombée de la nuit. Et puis dimanche 5 juillet, direction Juvinas, place de la mairie, une projection plein air du film C'est quoi l'amour ?
2: Moi, c'est Marguerite. Dans ma vie, il y a Sofiane et notre fille Raphaël.
3: Les petits copains, les devoirs, le sport, tout rentre
4: pas. C'est pas les petits copains, c'est le petit copain.
5: On peut parler de tout ça à la maison. Merci. Tu prends ça comme un exercice ? C'est des choses qui arrivent ?
2: Il y a aussi Léa.
6: Bon, faut que j'y aille là.
2: La fille que j'ai eue avec mon ex, Fred.
7: Toi et moi, on s'est mariés à l'église et je peux pas m'y remarier, tout simplement parce qu'on peut pas se marier deux fois à l'église.
2: Tu vas te marier ?
7: Bah oui.
1: Lorsque Fred demande à son ex-femme, Marguerite, dont vous entendiez la voix à l'instant, de faire annuler leur mariage à l'église pour pouvoir s'y remarier, Marguerite se réjouit de le voir refaire sa vie.
2: Bon, et du coup, il y a aussi Chloé,
8: la compagne de Fred.
9: Je dois signer quoi ?
7: C'est un peu plus compliqué qu'une signature, mais enfin, c'est pas la mer à boire. Hein.
10: Est-ce avec lui que vous avez perdu votre virginité ?
2: Il a pas arrêté de sous-entendre que j'étais une énorme pute, parce que toi, t'as dit que j'avais couché avec tout le monde, à tout va.
7: Non, non.
2: Qu'est-ce que tu fous avec une ultra-cato, toi ?
7: Je l'améliore, toi.
11: C'est au Vatican que le dossier sera traité.
12: Oh, plutôt sympa comme châtiment. Un petit voyage à Rome.
13: Ça me ferait trop plaisir de venir.
14: Moi aussi, je viens.
15: Tom, il dit qu'il pourrait venir. Ses parents, ils sont chauds.
16: Moi, je me débrouille super bien en italien et je connais hyper bien la ville. Je suis un super guide.
2: Ah bah oui, tu viendrais.
1: Dans cette comédie de Fabien Gorgeard, ce qui devait être une simple formalité va les mener jusqu'à Rome avec leurs enfants et leurs nouveaux conjoints et conjointes. Un voyage haut en couleur pour tous les membres de cette famille recomposée.
2: Quand on s'est mariés comme ça. Vous étiez beaux tous les deux. Et quand on s'est séparés comme ça.
17: Je ne peux pas savoir ce que ça me fait là, se mettre ici comme ça avec nous.
7: Ça me remue un peu quoi, tout ça.
1: C'est quoi l'amour à retrouver en ciné plein air ce dimanche à Juvinas, à la tombée de la nuit. C'est une proposition de la Maison de l'Image. Vous êtes sur le 88.6. On va écouter Mieux sec, la non-demande en mariage, pour rester dans le thème. Sur les paroles de Georges Brassens.

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1: Silence, c'est le nom de l'album et du spectacle créé par la compositrice Lucie Antunes et la chorégraphe Mathilde Monnier. 18 morceaux plus ou moins vocaux qui propulsent une pop ultra contemporaine, nimbée d'électronique, pour questionner la place du silence dans notre monde moderne. Il en émane une intense dynamique à la fois spirituelle et corporelle, particulièrement renversante, sur le morceau Mushroom qu'on écoute tout de suite sur la radio InfoRC.

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1: 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En direct de Paris, il est 18h.

0: Et puis au mondial de foot, Australie-Égypte. Et une incertitude ce soir, l'attaquant égyptien Mohamed Salah sera-t-il sur le terrain dans 4 heures? Voilà pour les titres. Les funérailles d'Ali Khamenei, l'Iran enterre son guide suprême. Pour cela, 6 jours de cérémonie s'ouvrent à Téhéran. À chaque coin de rue, les portraits d'Ali Khamenei. 20 millions de personnes attendues par les autorités, soit près d'un quart de la population du pays. 126 jours après sa mort, les funérailles d'Ali Khamenei ont été rendues possibles par le cessez-le-feu conclu avec les États-Unis. Les autorités iraniennes qui profitent de cet événement pour montrer les dégâts causés par la guerre. Plusieurs sites culturels et historiques ont soit été détruits ou endommagés. Parmi eux, le palais du Golestan où s'est rendu notre envoyé spécial Sami Boukhelifa. Un reportage dans le cadre d'une visite encadrée par les autorités.
1: Le palais du Golestan, un joyau architectural niché au cœur du centre historique de Téhéran, classé au patrimoine mondial de l'UNESCO depuis 2013. Ici, Shadi Jafari veille sur les lieux, elle en est la porte-parole.
2: Le palais du Golestan est l'un des palais royaux les plus importants d'Iran.
1: Un vaste ensemble de jardins, de cours et de pavillons de briques ocre, des murs recouvert de carreaux de faïence dominés par des nuances de bleu relevées de jaune et de rose. Des motifs floraux, des scènes de chasse, un décor qui contraste avec l'austérité du bâtiment voisin. Une masse de béton brut éventrée par une frappe. C'était le 1er mars dernier, au deuxième jour de la guerre, se rappelle Shadi Jafari.
2: Un missile s'est abattu sur ce bâtiment en face. Il appartient au ministère de la Justice. L'explosion a endommagé le palais du Golestan. La structure et ses ornements ont été touchés.
1: Et qu'est-ce que ça vous fait, à vous, en tant qu'Iranienne, de voir ces destructions?
2: Vraiment, ça me brise le cœur. J'ai tellement pleuré. C'est un cauchemar.
1: C'est à l'intérieur du palais que les stigmates sont les plus spectaculaires. Des salles entières couvertes de mosaïques de miroirs, conçues pour éblouir les visiteurs en multipliant les reflets des lustres en cristal. Aujourd'hui, certains de ces miroirs sont fissurés, d'autres se sont décrochés. La restauration est en cours. Sami Boukhelifa, Téhéran, RFI.
0: Le cercueil d'Ali Khamenei est arrivé dans la journée dans l'enceinte de la Grande Mossala, l'un des complexes religieux les plus importants de Téhéran. Le président Massoud Pezeshkian s'est recueilli, tout comme Ahmad Vahidi, le chef des gardiens de la Révolution. C'était d'ailleurs sa première apparition publique depuis le début de la guerre. Autre guerre entre l'Ukraine et la Russie. 5 morts en Ukraine, 10 en Russie. Des frappes de Moscou sur l'Ukraine ont fait 5 décès, tandis que des frappes de Kiev sur la Russie en territoire occupé ont fait 10 morts. C'est ce qu'ont indiqué dans la journée les autorités des deux pays. Les États-Unis vont célébrer ce week-end les 250 ans de la Déclaration d'indépendance. Ce texte a été signé le 4 juillet 1776. Il déclare que les États-Unis sont libres et ne dépendent plus du Royaume-Uni. Chaque année, le 4 juillet est une fête aux États-Unis. L'actuel président américain, lui, profite de ce moment pour se mettre en avant, pour politiser cet événement dans une société américaine divisée, où le rêve américain qui participait à une certaine forme d'unité dans le pays n'existe désormais plus, selon Romuald Sciorra. Il est directeur de l'Observatoire politique et géostratégique des États-Unis pour l'Institut des Relations internationales.
3: Aujourd'hui, le rêve américain est mort depuis longtemps. Dans un pays où nous avons le système scolaire le plus inégal des pays de l'OCDE, où il n'y a aucune sécurité sociale, à titre personnel, je paye 2 000 $ d'assurance santé par mois, où les emplois sont de plus en plus précaires. 80% des emplois créés chaque mois aux États-Unis, c'est 10-12 heures de travail par jour, un jour de congé payé, pas d'assurance santé, etc., etc. Le rêve américain est effectivement enterré. Et donc, les Américains ne se sentent plus à partir à la même nation, entre guillemets, et se tournent de plus en plus vers leur communauté, d'où un éclatement du pays en plusieurs communautés, d'un multiculturalisme heureux. Nous sommes arrivés aujourd'hui

0: d'un communautarisme féroce.
1: Et pour les 250 ans d'indépendance des États-Unis, le pape s'est exprimé, le pape Léon XIV appelle les États-Unis à la modération dans le débat public et au respect des opinions. C'était à l'instant Romuald Sciorra qui par ailleurs publie avec le dessinateur Bastien Bertine un roman graphique retraçant l'histoire des États-Unis intitulé « America ». 250, une histoire graphique des États-Unis publiée aux éditions Point Nemo. RFI à Paris, 18h06, avec désormais un peu de recul sur la canicule, les autorités françaises établissent un premier bilan humain. Au moins 2000 morts, en majorité des personnes âgées vivant souvent à domicile, ont été victimes ces derniers jours des températures très élevées dans le pays. La chaleur qui continue dans le sud de la France avec un autre problème, celui des incendies. Plusieurs feux déclarés, il n'y a pas de victimes, mais des arbres et des buissons ont brûlé, des bâtiments ont également pris feu. Le plus important des incendies dans le Minervois, dans le département de l'Aude, est maîtrisé. C'est ce que venu dire à la mi-journée le ministre de l'Intérieur, Laurent Nunez.
2: Au moment où je vous parle, le feu est fixé, c'est-à-dire qu'il ne progresse plus. Et donc c'est plutôt une bonne nouvelle hein, au sein de ce sinistre. Je vous rappelle qu'il a démarré il y a un peu plus de 48 heures. Un travail qui a été difficile, compliqué, dans un contexte de grande chaleur, avec beaucoup de vent. Il y a un engagement extrêmement important qui a mobilisé au total, hein, sur des pics au moment les plus importants, donc jusqu'à 900 sapeurs-pompiers.
1: Et de l'autre côté de la frontière, en Espagne, dans le nord-est du pays, un incendie s'est déclaré sur la Costa Brava. Le feu est parti dans la matinée près de la commune de la Bisbal d'Emporda, à proximité de Gérone, à une vingtaine de kilomètres de la côte méditerranéenne, où plus de 200 pompiers sont à l'heure actuelle mobilisés. Le colis piégé à Monaco et la justice qui est à la recherche d'une Ukrainienne de 39 ans. Il aura fallu 53 heures pour percer le mystère du Bob noir. La justice monégasque recherche désormais une Ukrainienne de 39 ans, soupçonnée d'avoir mené lundi soir cette tentative d'assassinat à l'engin explosif d'un homme d'affaires d'origine ukrainienne. Sur la notice rouge d'Interpol, équivalent d'une demande internationale d'arrestation, elle est identifiée comme Anastasia Bereskova. Elle est recherchée pour tentative d'assassinat. Sport, football, l'Égypte va disputer dans 4 heures contre l'Australie à Dallas son tout premier match de la Coupe du Monde à élimination directe. Alors, quatrième tentative, les Pharaons ont en effet réussi à sortir des poules en terminant deuxième de leur groupe et invaincu en 3 matchs. Problème néanmoins, leur maître à jouer, Mohamed Salah, sorti pour une blessure à la cuisse face à l'Iran vendredi dernier, est incertain. Et forcément, sa présence ou non face aux Australiens peut tout changer. Élément de réponse avec le sélectionneur égyptien, Omar Hassan.
3: Sa reprise s'est faite progressivement ces deux derniers jours. Ce n'était même pas des entraînements complets, plutôt légers. Mais Salah est un passionné. Il a envie d'être avec ses coéquipiers. Pour moi, une chose est sûre, je ne prendrai aucun risque avec lui. Il faudra que nous soyons d'accord, lui et moi, sur le fait qu'il est totalement apte à jouer. Il sera dans le groupe, mais nous verrons ensuite s'il débutera ou non.
1: Match entre l'Égypte et l'Australie à 18h temps universel s'en suivra Argentine, Cap-Vert et enfin Colombie-Ghana.
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5: L'actualité nationale et internationale, c'est terminé pour l'instant. On quitte les informations de Radio France Internationale et on continue avec la suite des programmes sur Info RC.

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1: Et c'est parti pour l'édition du vendredi 3 juillet de votre agenda quotidien et culturel sur le 88.6. Rendez-vous ce soir, ce vendredi 3 juillet, sur la place de l'Agora à Aubenas, la place du Champ de Mars, la place où il y a la poste. À partir de 18h30, la ludothèque du Palabre sera là pour vous faire jouer en famille ou entre amis et vous proposer de partager votre pique-nique. Avis aux amateuristes de partage. Et on passe au rendez-vous de demain. La chorale Résonance d'Aubenas interprétera son récital sur les pas d'Orphée. Donc samedi 4 juillet, demain à 21h à l'église de l'Alvat d'Ardèche. Sous la direction de Marie Barbeau-Cohou, l'ensemble albenacien donnera de la voix et célébrera les œuvres de Giordani, Gluck, Landi, Monteverdi et Rameau, accompagnés au piano par Dimitri Gélas et à la flûte par Fabienne Morateur. Le lendemain, dimanche 5 juillet, l'ensemble vocal Résonance sera également l'invité musical à 17h30 de la salle de la Crypte à la Gorce, toujours avec le même répertoire. Deux récitals à découvrir demain et après-demain, c'est la chorale Résonance sur les pas d'Orphée. L'entrée est libre et gratuite. Et puis direction Le Point Jeu, votre boutique albenacienne, pour un tournoi Pokémon pour l'avant-première Méga Évolution Nuit Noire. C'est à 13h demain. L'inscription se fait auprès de la boutique Le Point Jeu, soit par mail, soit par téléphone, soit directement à la boutique. L'association Comme un four, basée à Mercué, propose déjà tout au long de l'année des moments conviviaux autour du four communal. Elle organise ce samedi 4 juillet le traditionnel bal folk de Mercué. La buvette ouvrira à 18h ce samedi, demain, puis à partir de 19h30, un repas jovial et convivial sera servi dans la salle des fêtes. Pour prolonger la soirée, le groupe Cabrécan animera le bal. Gratuit, ouvert à toutes et à tous, le bal folk est un moment de fête où jeunes et moins jeunes, danseurs hors pair ou débutants timides, partagent bonne humeur et éclat de rire le temps d'une danse à deux, à quatre, en ronde, en ligne. Le bal est gratuit, le repas est à 12€ et pour le repas, il faut réserver auprès de l'adresse mail suivante balfolkmercué@gmail.com et attention, folk c'est avec un K. Je répète, balfolkmercué@gmail.com pour réserver votre repas pour la soirée de demain à Mercué. En tout cas pour le bal, c'est en entrée libre, n'hésitez pas à venir. En ce moment, à la salle de la Grenette à Aubenas, c'est une exposition des peintures d'Abby Gédillon qui est à voir tous les jours. La salle de la Grenette se situe place de la Grenette, près du Dôme Saint-Benoît, et c'est ouvert tous les jours, de 10h à 13h et de 15h à 18h en entrée libre. N'hésitez pas à aller y jeter un coup d'œil, ces toiles ont l'air très belles. Demain, on enterre le projet des vivants et des morts à Payzac. Après deux intenses années passées aux côtés de la mort et des vivants sur le territoire, une récolte de témoignages hors normes, eh bien, le projet sera enterré avec vous, public. Vous êtes invité dans le somptueux cadre de Payzac à partir de 15h. Vous pouvez venir rendre visite à la gardienne et à son complice, qui pour l'occasion installent leur caravane dans un coin ombragé. C'est un spectacle en déambulation. Vous pouvez venir voir ce spectacle qui permet de rendre compte de tous les témoignages qui ont été recueillis pendant ces deux années. Vous pourrez aussi participer à un atelier pour créer un cercueil en matière végétale avec l'association Thanatosphère, customiser un cercueil en carton, visiter un corbillard, vous désaltérer et croquer dans un gâteau. À partir de 17h30, temps tendez bien l'oreille. Ce sont les chants polyphoniques mortels et vivants de la chorale Babaou qui vont prendre place dans la fraîcheur de l'église. Et puis, à 18h, c'est la grande cérémonie. Mise en bière, oraison funèbre, sous le tilleul, apéro en fanfare, repas truffé de scènes inattendues. Les différents artistes qui ont participé au projet seront là, ainsi que le Tungsten Théâtre. Il y aura aussi bien d'autres surprises et un banquet. C'est organisé par l'association Le Ressort pour enterrer le projet des vivants et des morts. Demain, le château d'Aubenas ouvre ses portes, comme chaque jour, mais avec en plus une visite insolite. Une visite insolite qui s'appelle « Traces d'enfermement, de la prison à la création contemporaine ». Lors de cette visite, l'histoire des anciennes prisons du château s'entremêle au récit d'enfermement révélé par l'artiste Nicolas Dauban, artiste de l'exposition intitulée « 1677 ». Cette visite guidée insolite se déroule demain matin au château d'Aubenas, centre d'art contemporain et du patrimoine, à 10h30. Les prix sont au prix classique de l'entrée, c'est-à-dire entre 6 et 9 euros pour une visite au château, et vous pouvez bien sûr en profiter pour visiter les expositions temporaires qui sont à voir en ce moment au château d'Aubenas. Et pour finir, on va écouter l'Indigo. C'est un groupe qui a retrouvé à l'occasion du festival Oasis Bizarre ce week-end à Dieulefit.

0: C'était Nous les Contents, un morceau en Maloya du groupe réunionnais L'Indigo. Ils sont à retrouver en concert dimanche soir à Djolfi pour le festival Oasis Bizarre qui se terminera dimanche. Il commence ce soir.
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0: Et cette semaine, dans l'émission Expression Plurielle, c'est l'école des Oliviers qui est à nouveau à l'honneur. Pendant toute l'année scolaire, la radio InfoRC a animé des ateliers d'éducation aux médias auprès des enfants de l'école et leurs créations sont maintenant sur les ondes. Vous y retrouverez par exemple une patate géante, de vieilles voitures transformées en cerfs pour faire pousser des pastèques toute l'année et un carnaval avec des costumes sur mesure. À vous de décrypter ces informations, info ou infox. Pour jouer, rendez-vous demain à 11h sur le 88.6 ou encore dimanche à 13h et à 17h. Et puis, pour les amateuristes de musique, vous y trouverez également quelques morceaux coup de cœur des enfants en CM1 et elles vous les présentent et vous parlent de fraternité. Alors pourquoi pas un petit retour dans le temps avec le morceau « Petit frère » du légendaire I Am. Ouais.

0: part, on y retourne.
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6: Dans Séquence Évasion, cette semaine, nous partons visiter le moulin de Mandy à Pranles, dans un écrin de verdure entouré de trois ruisseaux. Le moulin de Mandy est une véritable halte fraîcheur au cœur du parc régional des Monts d'Ardèche. Les traces les plus anciennes du moulin remontent au 15e siècle. C'est à la fin du 19e que le réseau hydraulique du moulin s'est développé. L'étage inférieur du moulin est impressionnant, tout en engrenage. Alain Bernard est producteur de céréales et propriétaire du moulin. Avec sa femme Jocelyne, ils sont à l'origine de l'association Le Meunier de Mandy. Il vous expliquera l'origine et le fonctionnement de son four datant du XVIIe siècle. Il vous racontera aussi l'aventure de la restauration collective du moulin, alors en ruine, entamée en 1993, et vous parlera de l'émotion ressentie lors de la première mouture. C'était en 2002. Il est également possible de découvrir en visite libre le circuit pédagogique du réseau hydraulique, aqueduc et écluse, et le jardin conservatoire de céréales locales. De quoi prendre du bon temps dans ce lieu apaisant. Bref, le moulin de Mandy à Pranles, il faut y aller.
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2: 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On écoute Run, Run de Kid Francescoli, un feat avec Julieta.

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1: Bonjour et bienvenue dans mon émission De la lumière au grenier. Au programme du rock, de la soul, un zeste de chansons françaises et de world music, des sons vintage, des nouveautés et les grandes et petites histoires qui font la rock culture. Cette semaine, nous évoquons un homme de l'ombre, amoureux de rock, de soul et de jazz.

Cette semaine, nous démarrons par une pulse soul vintage avec cette chanson « This is my country », un classique de Curtis Mayfield de 1968. Mais dans une version toute récente signée du Don Was and the Pan Detroit Ensemble, un nom à rallonge qui met bien en lumière la teneur du propos. L'architecte de ce titre et de l'album dont il est extrait et qui est sorti en début d'année est le musicien Don Was, un musicien aux mille vies que j'aurai l'occasion de survoler au long de quelques chansons dans notre lumière au grenier du jour. Don Was est originaire de Detroit, une des capitales américaines du rock et de la soul, et une ville auquel il rend hommage dans ce disque protéiforme qui sonne tour à tour comme une expérimentation funk, une échappée reggae, un jaillissement de jazz fusion ou un clin d'œil assumé à la pop orchestrée des 70s. À 70 ans passés, Don Was s'est fait plaisir et il n'a plus grand-chose à prouver, ni au grand public qui ne connaît pas forcément son nom, ni à la profession qui a depuis longtemps reconnu son talent de musicien et de producteur, exercé auprès des plus grands, des Stones à Dylan, de Bonnie Raitt à Joe Cocker, et même chez nous, Johnny Hallyday ou Cheb Khaled. Je n'ai donc eu que l'embarras du choix pour vous proposer un parcours musical en quelques chansons.

Né en 1952, Don Was fait partie de cette génération de baby-boomers américains qui ont grandi dans l'effervescence culturelle des 60s. Il pousse dans un environnement sonore foisonnant qui façonnera son oreille de musicien et de producteur. Il écoute dans sa jeunesse le son de la soul de Detroit ainsi que le jazz de John Coltrane et Miles Davis. Adolescent, il subit l'influence de la contre-culture des années 60, particulièrement virulente dans sa ville de Detroit, berceau du rock le plus extrême, celui des Stooges ou du MC5. Au lycée, il devient ainsi chanteur principal et guitariste d'un groupe de rock appelé The Saturns, mais il devra attendre longtemps avant de percer au grand jour, la consécration venant au milieu des années 80, notamment avec ce titre « Walk the Dinosaur » que nous venons d'écouter. Une chanson signée « Was Not Was », le duo qu'il a formé en 1979 avec son ami d'enfance David Wise, alias David Wise. C'est à cette époque que Don Fagenson troque son état civil pour le pseudo de Don Was qu'il a conservé depuis. Les deux faux frères Was vont sortir 4 albums sous le nom de « Was Not Was » dans un registre de fusion rock-funk en vogue à l'époque. Don y joue principalement de la basse et des claviers et fait ses premières armes dans le travail en studio. Was Not Was sera repéré par la critique et la profession grâce à son approche innovante du son et connaîtra même quelques succès en club. Pourtant, malgré ce succès, Don Was va se séparer de son alter ego pour passer derrière la console et se consacrer au travail de production. Un travail qui très vite va le faire passer dans une nouvelle dimension et lui permettra de jouer dans la cour des grands. Dès le début des années 90, il sera repéré par Mick Jagger, grand fan de funk et de musique de club, afin qu'il impulse une nouvelle dynamique au son des Rolling Stones, alors en perte de vitesse. Il est appelé en 1994 pour produire l'album Voodoo Lounge, qui marque alors le retour du groupe après le départ de son bassiste Bill Wyman et une période de turbulence interne. Don Was arrivera à capturer l'énergie live des Stones en studio, en laissant les musiciens jouer ensemble plutôt qu'en superposant les pistes individuelles. Ainsi, il a su préserver leur son brut et organique tout en le modernisant. Plus que tout, Don Was sera tissé une relation de grande confiance avec Mick Jagger et Keith Richards et il arrivera à remettre de l'huile dans les rouages de leur collaboration. Cette confiance dure depuis maintenant 30 ans et Don Was est devenu un pion essentiel du plus grand groupe de rock du monde.

Et les Stones ne sont pas les seuls à faire appel aux sorciers d'Onwards pour redorer leur étoile et dépoussiérer leur son. Et Bob Dylan, dès 1990, va l'appeler au chevet de l'album Under the Red Sky dont nous venons d'écouter la chanson-titre. Après un album très mystique, Onwards a aidé Dylan à réaliser ce disque plus léger en convoquant un plateau de musiciens impressionnants. Slash, Elton John, George Harrison, David Crosby ou encore le guitariste texan Stevie Ray Vaughan. Et même si le public n'accroche pas forcément à cette nouvelle volte-face stylistique de Dylan, Onwards démontrera son savoir-faire pour passer d'un style à l'autre et tirer le meilleur de stars établies. De fait, la liste de ses productions ressemble au Gotha du rock business. Carly Simon, Iggy Pop, Joe Cocker, Ringo Starr, David Crosby, Willie Nelson et même Khaled ou Johnny Hallyday pour un total de ventes dépassant les 100 millions de disques. De fait, peu de producteurs ont circulé avec autant d'aisance entre les genres, façonnant des albums marquants dans la carrière de ces monstres sacrés. Pour terminer l'évocation de cette carrière hors norme et illustrer la versatilité de ce talent de producteur, deux exemples emblématiques et bien différents. Le disco-pop festif des B-52s dans Love Shack, enchaîné avec le country-rock stylé de Bonnie Raitt dans Thing Called Love, un disque qui vaudra à Onwards en 1989 le premier de ses 6 Grammy Awards.

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1: Ce petit gimmick musical introduit notre rubrique consacrée à nos bacs à vinyle, l'occasion de découvrir ou de redécouvrir quelques pépites oubliées. Et aujourd'hui, une petite sélection pour mettre fin à des idées reçues opposant la country, la soi-disant musique des blancs, redneck indécrottable et raciste, et la soul, la musique des afro-américains descendants des esclaves victimes de ségrégation raciale. Dans les faits, la situation est beaucoup moins claire et les hybridations, les métissages ont été nombreux et j'ai retrouvé dans mes bacs deux exemples emblématiques. Deux monstres sacrés de la soul qui s'attaquent au répertoire country. Nous démarrons avec Tina Turner qui en 1974 consacre un album à son amour de la country en reprenant de nombreux standards du genre, dont l'imparable Stand By Your Man de Tammy Wynette. Une chanson sur l'amour inconditionnel que doit une femme à son mari dans les bons et les mauvais moments, ce qui ne manque pas d'ironie lorsqu'on sait qu'à l'époque, Tina subissait la violence de son mari Ike.

Deuxième galette de country chantée par un maître de la soul en 1970, c'est Ray Charles qui s'y colle avec un disque intitulé Love Country Style. Enfant du Sud, The Genius n'a jamais caché son amour de la country et il a même été le premier à briser la barrière des genres en enregistrant dès 1962 un disque intitulé The Modern Sounds in Country and Western Music qui avait été un grand succès. Il récidive donc en 1970 dans un registre un peu différent en se consacrant spécifiquement à un répertoire de ballades romantiques qu'il enveloppe d'amples orchestrations de cordes et de chœurs gospel. Le rendu est un peu sirupeux, voire kitsch, mais il met parfaitement en valeur l'expressivité de la voix de Ray Charles et des chanteuses qui l'accompagnent avec lui en duo, comme sur ce titre « Sweet Memories » signé d'un des meilleurs songwriters de Nashville, Mickey Newberry.

Avec ce jingle, nous lancerons une rubrique de notre émission consacrée à la musique du 21e siècle. En effet, je vous propose d'évoquer chaque semaine les chansons que nous écoutions il y a 10 ans, il y a 20 ans, soit le meilleur des années 2006 et 2016. Et cette semaine, pour célébrer le début de l'été, je vous propose des chansons pleines de soleil. Et pour commencer, en 2006, la pop solaire des Écossais de Belle & Sebastian au sommet de leur art. Cette année-là, le groupe adoré par les amateurs de pop mélodique et entraînante sort un de leurs meilleurs albums, The Life Pursuit. Et le disque s'ouvre sur cette explosion d'arpèges de guitare cristalline et d'harmonie vocale limpide, Another Sunny Day. Certainement une de mes chansons préférées de ces 20 dernières années, que je suis ravi de partager avec vous dans La Lumière au Grenier et nulle part ailleurs.

En 2016, nous restons dans cette thématique estivale avec une autre pépite pop à l'énergie jaillissante et communicative, extraite d'un album qui marque le retour le plus improbable des années 2010, celui des Monkees. On les croyait définitivement enterrés et pourtant en 2016, un nouvel album signé de Monkees se retrouve dans les bacs et c'est une mine de pop-song lumineuse comme ce Here Come the Summer qui nous vous mettra, je l'espère, du ciel bleu dans la tête.

Et voici le moment des nouveautés. Cette semaine, nous restons dans une ambiance estivale avec quelques sonorités exotiques, fleurant bon l'été et les vacances. Et avec une première étape caribéenne, direction Puerto Rico, avec la sensation rap-pop de 2025, Bad Bunny. Si ce nom ne vous dit rien, sachez que ce n'est rien moins que l'artiste qui cette année a assuré le spectacle de la mi-temps du Super Bowl, un des shows les plus attendus de l'année. Et ce, malgré l'opposition de Donald Trump en personne, pas fan de ses origines portoricaines et du fait qu'il chante en espagnol. On parle également d'un des artistes les plus streamés au monde et qui a décroché le Grammy Award du 10 de l'année, qui pour la première fois dans l'histoire de cette cérémonie a été attribué à un album non anglophone. En effet, son disque « Debí tirar más fotos » rend hommage à son identité portoricaine et témoigne de son attachement profond à sa terre natale. Musicalement, on y retrouve un mélange de trap latino et de reggaeton, qui toutefois se démarque du flux habituel de ce genre calibré, avec quelques titres à la puce caribéenne, classique plus sensible, comme cette chanson « Veltita » qui vous embarque tout en douceur vers un décor de pêche paradisiaque.

De Puerto Rico, nous avons décollé direction Asie du Sud-Est avec ce titre A Night in Taipei, signé du groupe Yin Yin. Yin Yin est un quatuor néerlandais, mais sa musique mêle disco, funk, surf, psychédélisme et influence musicale d'Asie du Sud-Est. Il nous offre cette balade atmosphérique qui évoque une soirée parfumée dans la capitale taïwanaise ou sur une plage quelque part entre la Thaïlande et Bali. Dernier voyage et dernier vol entre Brésil et Jamaïque. En effet, le disque à suivre est signé du musicien Lucas Santana, une des valeurs sûres de la scène brésilienne, mais son rythme est indiscutablement reggae. Fils d'un producteur ayant travaillé avec Gilberto Gil et Caetano Veloso, neveu de Tom Zé, Lucas Santana a baigné dans une ambiance musicale proche du courant tropicaliste des années 60 et 70. Et il reprend le flambeau de ses glorieux aînés en proposant une musique métissée mêlant bossa, funk, rock et donc un peu de reggae sur cette chanson à suivre, Que Seja un Reggae.

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1: Et nous voilà à la fin de notre émission et à notre fil rouge consacré au piano. Et aujourd'hui, pour notre dernière de la saison, je vous propose de terminer en beauté avec la chanson élue chanson préférée des Français, Mistral gagnant. Un classique de Renaud qui exprime toute la poésie et la sensibilité du chanteur, en particulier lorsqu'il s'agit d'écrire sur sa fille. Une chanson que Renaud a écrite d'une traite pour exorciser un coup de blues causé par l'éloignement de la vie de musicien. Sa petite Lolita lui manque et il va prendre sa guitare et lui écrire cette lettre pleine de nostalgie. À l'enregistrement, la guitare sera remplacée par ces arpèges de piano tout simples qui renforcent le côté direct et qui transforment cette lettre intime en hymne universel à l'innocence de l'enfance et à la pureté de l'amour filial. Je termine donc cette 10e saison de La Lumière au Grenier sur cette touche nostalgique en n'oubliant pas de vous donner rendez-vous en septembre pour de nouvelles aventures musicales.

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jeu au bingo avec le collectif d'art punk La Sécurité. Les Québécois sont de retour avec un nouvel album qui s'appelle donc Bingo et on va écouter le titre éponyme. On y retrouve les rythmes sautillants, le spectre harmonique accidenté et les phrasés mélodiques minimalistes, le tout passé par un filtre insomniaque comme le dirait le groupe lui-même. Bingo de La Sécurité, c'est maintenant sur InfoRC.

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2: On va écouter dans quelques instants un titre du groupe Linalchi, un groupe coréen. Le titre s'appelle Bird dans sa traduction anglaise. Sur le site du groupe, on peut lire « La plupart des personnes qui liront cette biographie ne comprendront pas les paroles de Linalchi. » Et curieusement, beaucoup de locuteurs coréens n'y parviendront pas non plus. En effet, le travail vocal de Linalchi est profondément musical. Le groupe joue avec les onomatopées, les mots mimétiques, c'est-à-dire des mots dont les sons visent à rendre le bruit d'un mouvement ou d'une émotion. Il joue aussi avec la répétition, la rythmique interne des mots de la langue coréenne. Alors en effet, je fais partie des personnes qui ne comprennent absolument pas les paroles de Linalchi, mais l'émotion est là, ça ne fait aucun doute.

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2: Tchégué nous offre Psycho, un nouvel EP à l'énergie un peu différente des projets précédents. Pas sûr qu'on puisse parler d'apaisement, mais ça résonne un peu différemment. On mettra l'EP à l'honneur au mois de juillet, mais on découvre maintenant le single dont le clip vient de sortir, Psycho. Le son est sorti accompagné de ce clip signé Francesco Petroni et je vous conseille vivement d'aller le découvrir. Dans ce titre, Fatih Si Savané chante cette fois en français, on l'écoute.
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2: Ezequiel Paez nous emmène au Brésil dans son nouvel album, mais un Brésil réinventé à sa manière. L'artiste s'approprie les grands classiques de la bossa nova et de la samba des années 1950 et 1970. Il les revisite avec sa signature si singulière, un chant parlé, délicat, des paysages sonores, hypnotiques et lumineux, portés par les synthétiseurs et les percussions. Son Brésil est celui des émotions à fleur de peau, celui d'une musique populaire aux accents parfois utopiques. On écoute le titre « Là où tu viens », extrait de cet album.

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2: Et maintenant, on retrouve les deux sœurs du groupe IBI pour leur quatrième album. Lisa Kindé et Naomi Diaz réinventent leur pop hybride, gémellaire et mystique, plus enchanteresse que jamais avec ce dernier disque. C'est 4 ans après leur troisième album que le groupe IBI revient avec Offering. Un magnifique entrelac vocal et musical dont je vous fais découvrir aujourd'hui un extrait avec le morceau éponyme Offerings.
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Mesdames et messieurs, bonsoir. Encore des nouvelles brèves d'Alger. 5 généraux ont été retrouvés assassinés, ainsi que 2 ministres. Les corps gisaient dans du pétrole et des dollars. Dans la ville là, on a retrouvé aussi 8 corps de chefs mafieux américains. Sur la porte était inscrit.

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